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1: Bonjour à tous. Une rencontre sous tension entre Emmanuel Macron et Donald Trump. Le président américain n'a pas été accueilli par son homologue français à son arrivée hier au G7 organisé cette année à Évian. Les deux hommes se sont bien entretenus en fin de journée. Donald Trump a notamment minimisé l'initiative multinationale portée par Paris et Londres pour sécuriser le détroit d'Ormuz. De son côté, Emmanuel Macron a réitéré son offre pour aider, tout en reconnaissant qu'une telle aide ne sera peut-être pas souhaitée ni nécessaire. Donald Trump a également assuré que le détroit serait complètement ouvert vendredi, jour annoncé de la signature de l'accord trouvé entre les États-Unis et l'Iran pour mettre fin à la guerre au Moyen-Orient. Le texte de l'accord n'a pas été rendu public, laissant planer des doutes sur des points de divergence. En attendant, cet accord, lui, a permis de calmer les cours du pétrole. Et en France, les distributeurs de carburant sont reçus aujourd'hui à Bercy. L'État promet d'effectuer des contrôles sur les prix à la pompe dans les prochaines semaines pour s'assurer qu'ils baissent comme les cours du pétrole. Et aujourd'hui, Volodymyr Zelensky lui va tenter de remettre la guerre en Ukraine au cœur des discussions au G7. Le président ukrainien est attendu ce matin à Évian. Une visite alors que la guerre continue. De nouvelles frappes meurtrières menées hier par la Russie ont fait au moins 11 morts. Dans le reste de l'actualité, plus d'un millier de personnes réunies hier devant le ministère de la Justice à Paris et devant plusieurs tribunaux ailleurs en France. Des rassemblements organisés après la mort de Liana. Les manifestants réclament l'adoption d'une loi intégrale contre les violences sexuelles. Une coalition féministe et de défense des enfants qui regroupe 150 associations appellent à manifester tous les lundis. Et puis direction la Coupe du Monde de football avec hier 4 matchs nuls, mais du spectacle. L'Espagne a été tenue en échec par le Cap-Vert 0 partout. L'Uruguay doit également se contenter d'un nul 1 partout contre l'Arabie Saoudite. La Belgique s'en sort bien avec 1 partout également contre l'Égypte. L'Iran et la Nouvelle-Zélande se quittent sur un spectaculaire 2-2. Et ce soir, l'équipe de France entre en lice et affronte le Sénégal. Excellent début de journée à tous.

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1: Bonjour et bienvenue à Harmonia, l'émission de musique classique de Radio Aviva. C'est Arthur et bon, je vais proposer pour commencer cette émission Offenbach, Gaieté parisienne. Offenbach qui a composé une centaine d'opérettes et qui a influencé beaucoup de compositeurs après lui. Et on va écouter Gaieté parisienne, l'ouverture. On y va.

C'était l'ouverture de Gaieté parisienne de Offenbach sous la baguette d'Outrois. Et bon, on va écouter maintenant Johann Sebastian Bach, fils, valse. Johann Strauss, excusez-moi. Johann Strauss, fils, valse de l'empereur, sous la direction de Walter Boskowski.

Et c'était la valse de l'empereur de Johann Strauss, fils, magnifique, sous la direction de Walter Boskowski. Bon, nous allons écouter maintenant Johann Sebastian Bach, c'est Brandenburg Concerto numéro 1 en fa, qui se décompose en allegro, adagio, allegro et menuetto.

C'était le Brandenburg Concerto numéro 1 en fa majeur. Maintenant, je propose d'écouter le Brandenburg Concerto numéro 2 en fa majeur, trois mouvements, allegro, andante, allegro assez. On est toujours avec le Philharmonia Slavonia sous la direction de Karl Brazda. Ça a été enregistré en 1989.

On vient d'écouter Brandenburg Concerto numéro 2 en fa majeur, Johann Sebastian Bach. Maintenant, nous allons écouter le premier mouvement du Brandenburg Concerto numéro 3 en sol majeur, toujours avec le Philharmonia Slavonia, sous la direction de Karl Brazda.

fin de notre émission Harmonia ici à Radio Aviva, c'est Arthur. Nous venons d'écouter trois concertos de Johann Sebastian Bach, des Brandenburg Concerto en Fa numéro 1 et en Fa numéro 2 et en numéro 3 en Sol majeur. Je vous souhaite très bonne chance et au revoir.

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1: Bonjour à tous. Une rencontre sous tension entre Emmanuel Macron et Donald Trump. Le président américain n'a pas été accueilli par son homologue français à son arrivée hier au G7 organisé cette année à Évian. Les deux hommes se sont bien entretenus en fin de journée. Donald Trump a notamment minimisé l'initiative multinationale portée par Paris et Londres pour sécuriser le détroit d'Ormuz. De son côté, Emmanuel Macron a réitéré son offre pour aider, tout en reconnaissant qu'une telle aide ne sera peut-être pas souhaitée ni nécessaire. Donald Trump a également assuré

Le détroit serait complètement ouvert vendredi, jour annoncé de la signature de l'accord trouvé entre les États-Unis et l'Iran pour mettre fin à la guerre au Moyen-Orient. Le texte de l'accord n'a pas été rendu public, laissant planer des doutes sur des points de divergence. En attendant, cet accord, lui, a permis de calmer les cours du pétrole. Et en France, les distributeurs de carburant sont reçus aujourd'hui à Bercy. L'État promet d'effectuer des contrôles sur les prix à la pompe dans les prochaines semaines pour s'assurer qu'ils baissent comme les cours du pétrole. Et aujourd'hui, Volodymyr Zelensky lui va tenter de remettre la guerre en Ukraine au cœur des discussions au G7. Le président ukrainien est attendu ce matin à Evian. Une visite alors que la guerre continue. De nouvelles frappes meurtrières menées hier par la Russie ont fait au moins 11 morts. Dans le reste de l'actualité, plus d'un millier de personnes réunies hier devant le ministère de la Justice à Paris et devant plusieurs tribunaux ailleurs en France. Des rassemblements organisés après la mort de Liana. Les manifestants réclament l'adoption d'une loi intégrale contre les violences sexuelles. Une coalition féministe et de défense des enfants qui regroupe 150 associations appellent à manifester tous les lundis. Et puis direction la Coupe du Monde de football avec hier 4 matchs nuls, mais du spectacle. L'Espagne a été tenue en échec par le Cap-Vert 0 partout. L'Uruguay doit également se contenter d'un nul 1 partout contre l'Arabie Saoudite. La Belgique s'en sort bien avec 1 partout également contre l'Égypte. L'Iran et la Nouvelle-Zélande se quittent sur un spectaculaire 2-2. Et ce soir, l'équipe de France entre en lice et affronte le Sénégal. Excellent début de journée à tous.

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1: Bonjour à toutes et à tous. Ce matin, il fait beau et malgré la présence de quelques nuages, le soleil brille. La température moyenne est de 28 degrés. Cet après-midi, il fera chaud. Les températures resteront stables à Montpellier, mais diminueront à 7, où il fera 25 degrés. Passez une très belle journée à l'écoute des programmes de Radio Aviva.

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1: Philippe Trotabat, bonjour.
2: Bonjour.
1: Vous êtes directeur de l'assurance maladie pour l'Hérault et vous venez de présenter la lutte contre les fraudes. Est-ce que cette lutte est une chose extrêmement nécessaire dans votre domaine ?
2: Oui, c'est une action, une mobilisation qui est indispensable parce que notre système d'assurance maladie, il est fondé sur la solidarité, il est fondé sur une prise en charge généreuse des patients et donc il est indispensable en face de cette solidarité que le système soit respecté, qu'on ne puisse pas le frauder. Et surtout dans une période où l'équilibre financier de l'assurance maladie n'est pas garanti. Donc il faut se mobiliser et c'est ce qu'on a fait encore cette année. On a détecté, stoppé 13,9 millions de fraudes dans l'Hérault. C'est un chiffre qui est en forte hausse, hein, puisqu'on a multiplié par 3 depuis 4 ans ce résultat. Et pour nous, c'est vraiment une de nos priorités. Notre système solidaire doit être préservé, doit être protégé. Et c'est notre mission que de traquer les fraudes, qu'elles soient des assurés sociaux ou des professionnels de santé.
1: Est-ce que ça fait longtemps que vous recherchez donc les fraudes ? Parce qu'effectivement, l'assurance maladie a des difficultés de financement et je crois que c'était une chose vraiment nécessaire.
2: Oui, c'est indispensable et ça fait plusieurs années. Je dirais que ça fait une bonne dizaine d'années qu'on s'est vraiment mobilisé sur les fraudes. Ce qui est peut-être plus nouveau, plus récent, c'est qu'on a cherché à s'adapter à des fraudes qui ont tendance à évoluer, notamment avec des fraudes en bande organisée ou des acteurs très professionnalisés. Et donc c'est pour ça qu'on a essayé d'adapter nos méthodes, d'être plus efficaces. Je pense notamment à des sujets comme l'ordonnance numérique. C'est très important que pour sécuriser l'ordonnance qui est des médicaments qui représentent un quart des dépenses de santé du département de l'Hérault, qu'elle soit complètement informatisée. C'est la garantie qu'on puisse pas la falsifier. C'est pareil pour les arrêts de travail. L'an dernier, on a mis en œuvre un dispositif d'arrêt de travail papier qui soit infalsifiable, puisque c'est un document CERFA sécurisé. Et on privilégie toujours et on insiste auprès des médecins généralistes qui utilisent l'avis d'arrêt de travail électronique qui nous permet là aussi d'éviter les falsifications. Donc ça fait longtemps qu'on est sur le sujet, mais on se modernise, on s'améliore, on renforce nos moyens. J'ai 35 personnes qui aujourd'hui à temps plein travaillent à la CEPAM de l'Hérault sur la lutte contre la fraude. On a une équipe de plus en plus professionnalisée et on travaille aussi à faire en sorte, les assurés l'ont vu, que sur un certain nombre de prestations qui sont coûteuses, la carte vitale soit un élément indispensable du tiers payant et de la prise en charge, notamment sur un certain nombre de médicaments onéreux.
1: Alors, vous avez dit tout à l'heure aussi que vous aviez 5 leviers à votre disposition.
2: Oui, dans nos 5 leviers, on a évidemment une mobilisation et une volonté et des objectifs. Le fait d'être challengé par des objectifs de lutte contre la fraude, c'est la garantie qu'on se mobilise. On a aussi évidemment un levier de renforcement de nos moyens. On a multiplié par 2 notre effectif depuis quelques années de lutte contre la fraude. Des statisticiens, des médecins conseils, des pharmaciens conseils, des agents enquêteurs. On a également travaillé sur la dématérialisation et la numérisation de nos outils. Et quatrième levier, on a travaillé sur notre organisation. On fait en sorte maintenant en région de mutualiser nos ressources. On travaille sur les fraudes nationales entre la Caisse de l'Hérault et d'autres caisses avec la Caisse nationale. On fait en sorte de partager nos ressources. Et puis, cinquième et dernier levier, c'est que pour éviter la fraude, il faut faire peur sur les conséquences de cette fraude. Et pour ça, on a beaucoup développé les sanctions auprès des fraudeurs. Et pour faire simple, je dirais que on a développé des outils efficaces sur les pénalités financières. Les pénalités financières, c'est quelque chose qui va vite, qui touche au portefeuille et qui permet de responsabiliser quelque part ceux qui fraudent. Ils payent ce qu'ils ont fraudé, plus une pénalité financière. On a 620 000 euros de pénalité financière l'an dernier dans le département, et pour un assuré, en moyenne, c'est correspondait à 3 300 euros de pénalité financière. C'est pas rien, et c'est un outil efficace. C'est un outil qui vient en plus de ce qu'on peut faire au niveau des plaintes pénales, pour les fautes les plus graves, ou les plaintes auprès de l'ordre des médecins, lorsqu'il y a des fraudes qui touchent à la qualité des soins ou à une prise en charge qui nécessite que la profession sanctionne le professionnel de santé.
1: Oui, parce que vous avez dit aussi qu'il y avait des actes inutiles ou même dangereux.
2: Oui. Une partie de notre action de lutte contre la fraude, c'est évidemment de vérifier que les cotations sont respectées, que les actes ne sont pas fictifs, c'est-à-dire qu'ils ont bien eu lieu. Mais c'est aussi de vérifier des actes qui peuvent être inutiles. Inutiles parce qu'ils sont ils sont faits alors que pour avoir une facturation en face, alors qu'ils sont inutiles, ou qui peuvent être abusifs et dangereux. Donc oui, direction médicale, là il faut l'expertise et l'œil de médecins, de pharmaciens, de dentistes selon les professions, pour vérifier les actes inutiles et dangereux. Il y a des pratiques dangereuses qui font l'objet de signalements au conseil de l'ordre quand c'est nécessaire.
1: C'est un grand avantage donc d'avoir 35 personnes à votre service pour faire ce travail.
2: Oui, c'est une équipe de professionnels, c'est une équipe très mobilisée, et depuis peu en plus nous avons donc intégré le service médical qui maintenant à la fois les administratifs et les experts médicaux sont sous ma responsabilité. Donc ça c'est depuis le 1er octobre 2025. Donc on a une équipe commune. Et donc toutes les expertises sont réunies dans la même équipe, avec la même énergie, et donc je pense qu'on sera encore plus efficace en ayant fait cette transformation.
1: Merci Philippe Troptaba.
2: Merci à vous.
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3: Éphéméride. Et nous sommes le 16 juin, aujourd'hui nous fêtons les Régis et les Auréliens. Et en ce 16 juin, je pourrais vous parler de la Russe Valentina Tereshkova, qui devient la première cosmonaute féminine en 1963, ou de la loi Jules Ferry qui rend l'enseignement primaire gratuit en France en 1881. J'aurais aussi pu vous parler de Geronimo, le chef Apache, né en 1829. Mais le 16 juin 1971, naît Lysane Parrish Crooks, alias Tupac Shakur, dans le quartier de Brooklyn à New York, de deux parents militants appartenant aux Black Panthers. Dès l'adolescente, le jeune prodige participe à des concours de rap dont il ressort toujours premier. Il signe son premier contrat avec Altron Gregory, qui lui fait intégrer le groupe Digital Underground comme danseur. Il pose pour la première fois sa voix sur l'un de leurs titres et lance enfin sa carrière de rappeur. Repéré par des producteurs, il sort son premier album solo sous le nom de Tupac, puis un second. Parallèlement, il entame une carrière d'acteur et joue dans plusieurs longs métrages. En 1993, il lance le groupe Thug Life, dont l'album unique et sacré disque d'or. Des démêlés avec la justice lui font passer plus d'un an en prison. À sa sortie, il enregistre le titre California Love, son plus gros succès. Il est assassiné le 13 septembre 1996 à Las Vegas, un an avant le meurtre de Notorious B.I.G., son ami devenu son rival sur fond de guerre des gangs. Un assassinat qui reste un cold case dans la salle des archives de la police de Los Angeles. La citation du jour est signée de Tupac Shakur. Ce monde est rempli de personnes fausses, mais avant de juger, assurez-vous de ne pas en faire partie.

0: Bélier, musique douce, bougies parfumées, dîner en amoureux, impossible de vous résister. Taureau, l'ambiance est chaleureuse et détendue dans votre foyer aujourd'hui. Gémeaux, vous vous lancez tête baissée dans le feu de l'action. Vous voulez agir, entreprendre aussi vite que possible. Cancer, tonus au top, vous démarrez la rentrée sur les chapeaux de roue. Lion, climat à haute tension, vous traversez une période de turbulence qui vous met les nerfs à vif. Vierge, restez zen en toutes circonstances, vous réagissez de façon trop impulsive. Balance, votre vie sentimentale vous apporte de grandes joies qui compensent largement le climat astral stressant. Scorpion, vous vous ressourcez en compagnie de l'être cher. Vous avez besoin de sentir sa présence à vos côtés. Sagittaire, gardez votre sang-froid. Vous êtes nerveux et cela rejaillit sur votre comportement parfois agressif. Capricorne, vous réagissez à brûle-pourpoint. Si l'on n'est pas d'accord avec vous, vous sortez de vos gonds illico. Calmez-vous. Verseau, trop de tension nerveuse peut vous faire commettre des imprudences. Faites de la relaxation pour vous décontracter. Poisson, vous voulez que vos affaires démarrent sur les chapeaux de roue? Ne vous précipitez pas bille en tête.
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1: Premier jour de Jacques Prévert. Des draps blancs dans une armoire, des draps rouges dans un lit, un enfant dans sa mère dans les douleurs, le père dans le couloir dans la maison dans la ville dans la nuit, la mort dans un cri et l'enfant dans la ville.

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1: Bonjour à toutes et à tous. Ce matin, il fait beau et malgré la présence de quelques nuages, le soleil brille. La température moyenne est de 28 degrés. Cet après-midi, il fera chaud. Les températures resteront stables à Montpellier, mais diminueront à 7, où il fera 25 degrés. Passez une très belle journée à l'écoute des programmes de Radio Aviva.

0: Dans l'actualité cette semaine, la hausse des ventes de véhicules électriques en France, le nouveau service proposé par Uber et les boomers accros au vélo-taf. Le marché automobile vit un grand basculement alors que les ventes de voitures thermiques reculent. Celles des électriques se sont envolées de 48% entre janvier et mai. Désormais, près d'une voiture neuve sur trois est vendue en 100% électrique en France, un niveau historique. Un essor porté par les achats des entreprises ainsi que par la bonne tenue des ventes de voitures électriques d'occasion. La dynamique devrait s'accélérer encore avec la nouvelle vague de leasing social attendue en juillet. Uber diversifie son offre. La plateforme va lancer dès ce mois-ci un service de location de bateaux dans 7 villes. Paris, Annecy, Cannes, Marseille, Nice, Saint-Tropez et Toulon. Une offre mise en place en partenariat avec Click & Boat qui loue des bateaux de plaisance pilotés par des professionnels. 50 000 embarcations seront ainsi proposées, mais le service ne permettra pas la navigation sans skipper ni le transport de passagers sur un trajet précis. Le vélo-taf n'est plus une tendance émergente. Selon le premier rapport Strava Métro Commute, basé sur les données de millions d'utilisateurs en 2025, pas moins de 885 millions de kilomètres ont été parcourus à vélo pour les trajets domicile-travail, un volume équivalent à 22 000 tours de la Terre. Derrière cette croissance, on retrouve une surprise de taille. Ce sont les actifs les plus âgés qui sont aujourd'hui les plus engagés dans le vélo.
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2: Bonjour à toutes et à tous. Aujourd'hui, on va parler le marché immobilier. Est-ce qu'il repart ? Est-ce que c'est un simple rebond ou une vraie tendance ? Après plusieurs mois d'attentisme et de ralentissement, le marché immobilier français montre enfin des signes nets de reprise. Les acheteurs reviennent, les projets se débloquent et la dynamique change clairement depuis le deuxième semestre 2025. Alors, qu'est-ce qui se passe réellement sur le terrain ? Aujourd'hui, on va décrypter pourquoi les acheteurs reviennent, ce qui a changé du côté des prix et des taux, et pourquoi certaines villes redémarrent quand d'autres sont encore en retrait. Commençons par un point rapide sur le contexte général. L'année 2024 a été marquée par un net repli. Taux en hausse, inflation, climat politique complexe, la majorité des ménages avaient mis leurs projets en pause. Mais depuis le milieu de l'année 2025, la tendance s'inverse. Selon la Fédération nationale de l'immobilier, on devrait atteindre environ 940 000 transactions d'ici la fin de l'année, soit un vrai redressement après deux années difficiles. Fait important, cette reprise intervient malgré un environnement national encore instable. Beaucoup de Français semblent avoir intégré cette incertitude durable et reviennent vers l'immobilier pour sécuriser leurs projets. Plusieurs facteurs expliquent ce regain d'activité. Premièrement, la stabilisation des taux. Depuis le deuxième trimestre 2025, les taux de crédit tournent autour de 3% et cessent de grimper. Cette stabilisation redonne de la visibilité aux ménages. Deuxièmement, des prix légèrement en recul. Les prix ont baissé en moyenne de 1% sur l'année. Cela représente environ 6 mètres carrés de pouvoir d'achat en plus dans l'ancien. Troisième point, des projets mieux préparés. Les acquéreurs présentent des dossiers plus solides, renforcent souvent leur apport et ciblent davantage leurs recherches. On observe moins d'achats impulsifs et plus de décisions réfléchies. Et le dernier point, c'est le retour de la confiance. Même dans un contexte politique incertain, l'immobilier reste perçu comme une valeur refuge, ce qui entretient le mouvement. Mais cette reprise n'est pas du tout homogène selon les villes. On note des disparités. Au niveau national, on voit trois dynamiques. Premièrement, les villes qui repartent fortement. Paris, Nice, Toulouse, la demande reste très élevée et les transactions se fluidifient. Deuxièmement, les villes encore en repli, Lyon, Nantes, Strasbourg, prix plus long à s'ajuster, délai de vente encore élevé. Mais les vraies gagnantes, ce sont les villes moyennes. Elles offrent davantage de surface, un meilleur cadre de vie et des prix plus accessibles. Et si on fait un focus dans notre région, voici ce qu'on observe. Tout d'abord Montpellier, marché soutenu, les prix se stabilisent sur plusieurs quartiers, permettant le retour d'acheteurs qui avaient reporté leur projet. Plus à l'ouest, Béziers, dynamique très positive. Les prix accessibles permettent aux ménages de gagner plusieurs mètres carrés pour le même budget. À Nîmes, situation plus contrastée, certains secteurs sont très demandés, d'autres plus calmes. Globalement, la stabilisation des taux rend les projets plus réalisables. Du côté de Perpignan, attractivité renforcée, prix maîtrisé et retour très visible des acquéreurs, notamment sur les biens familiaux. En synthèse, sur Montpellier, Béziers, Nîmes et Perpignan, les tendances convergent. Plus de choix, des prix plus accessibles qu'en 2024 et un pouvoir d'achat immobilier légèrement amélioré. Pour mieux comprendre cette évolution, un exemple concret. Prenons un foyer qui cherchait un appartement dans l'ancien. En 2024, avec un certain budget, il pouvait viser 52 à 55 mètres carrés dans de nombreuses villes du Sud. Aujourd'hui, avec la stabilisation des taux et la petite baisse des prix, ce même budget ouvre la porte à 58 à 62 mètres carrés selon les secteurs. C'est ce type d'ajustement qui rend des projets de nouveau possibles. Alors, que faut-il retenir de cette reprise ? Le marché immobilier français repart bel et bien, mais de manière sélective et territoriale. Les conditions sont aujourd'hui plus stables et plus favorables qu'au cours des dernières années. On semble entrer dans un cycle plus équilibré, moins euphorique, mais plus sain et plus lisible pour les acheteurs. Merci à tous de m'avoir écouté et je vous dis à la semaine prochaine.
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Bonjour à toutes et à tous et bienvenue dans votre agenda. Voici les événements et les sorties à venir. Montpellier Danse, c'est le rendez-vous annuel des plus grands chorégraphes internationaux à Montpellier. 24 jours, 125 manifestations, dont la moitié gratuite, dans 34 lieux différents avec 45 artistes invités. Des créations inoubliables, des documentaires sur l'histoire de la danse, des cours de danse en plein air. Retrouvez toute la programmation sur le site agora-citéinternationaledeladanse.com. Samedi 20 juin, c'est la Pride pour la Marche des Fiertés. Rendez-vous sur le Pérou de 12h à 23h30. L'événement est gratuit et ouvert à tous. Radio Viva, pour l'occasion, vous attend à 11h au village des associations pour célébrer ensemble votre fierté. Consultez le trajet de la marche et toutes les informations sur fiertemontpellierpride.com. Du 20 au 28 juin, avec le festival What a Trip, Montpellier devient le point de rencontre des amoureux du voyage, de l'aventure et de la découverte. Projection de films documentaires, concerts en plein air, conférences inspirantes, ateliers participatifs, expositions photos, rencontres avec des réalisateurs, explorateurs et voyageurs. What a Trip propose une expérience immersive unique en France. Pour le programme et la billetterie, rendez-vous sur whatmontpellier.fr. L'équipe de Radio Aviva sera présente le 26 juin. N'hésitez pas à venir nous rendre visite. Le 21 juin, c'est la fête de la musique, la plus grande célébration musicale de la ville. Trois scènes vous attendent à Montpellier, sur l'esplanade du Pérou, sur l'esplanade Charles de Gaulle et à la Maison des Chœurs. Toute la programmation est en ligne sur le site de la ville de Montpellier. Véritable poumon vert de Montpellier cet été, le parc de la Mosson se transforme en espace festif le samedi 20 juin de 16h à 22h. Vous y retrouverez des spectacles, des concerts, des animations, une buvette et des repas partagés. Et si vous manquez ce samedi, vous pourrez de nouveau en profiter le 27 juin. Ainsi s'achève l'agenda des sorties de Radio Aviva. 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À bientôt sur Radio Aviva.

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1: Bonjour à tous. L'Iran a accepté de ne jamais posséder d'armes nucléaires. C'est ce qu'affirme ce matin Donald Trump sur son réseau Truth Social. Américains et Iraniens ont trouvé un accord pour mettre fin à la guerre. Le contenu du texte, lui, n'a pas été officiellement dévoilé. Donald Trump a assuré que le détroit d'Ormuz sera complètement ouvert dès vendredi, jour annoncé de la signature de l'accord en Suisse. Le président des États-Unis qui est à Évian depuis hier, il participe au G7 et s'est entretenu avec Emmanuel Macron, un échange tendu. Donald Trump a notamment minimiser l'initiative multinationale portée par Paris et Londres pour sécuriser le détroit d'Ormuz. Une réponse à Emmanuel Macron qui propose de déployer d'importants moyens, dont le porte-avions Charles de Gaulle, pour sécuriser ce passage stratégique. La guerre en Ukraine devrait également être au cœur des discussions du G7. C'est en tout cas l'objectif de Volodymyr Zelensky qui est attendu ce matin à Évian. Il doit notamment participer à une réunion de travail en présence de Donald Trump. En parallèle, le Royaume-Uni a annoncé fournir de l'uranium enrichi à l'Ukraine pour ses centrales nucléaires et imposer de nouvelles sanctions à la Russie. Dans le reste de l'actualité, l'allongement de la durée de rétention administrative d'étrangers en situation irrégulière est jugé dangereux. La mesure doit être validée par le Parlement aujourd'hui après un ultime vote de l'Assemblée nationale. La durée d'enfermement passerait de 90 à 210 jours à titre exceptionnel.

0: Frédéric Péchier a de nouveau rendez-vous avec la justice. La chambre de l'instruction de la cour d'appel de Lyon examine ce matin la demande de mise en liberté de l'ancien médecin anesthésiste. Le quinquagénaire avait été condamné par la cour d'assises du Doubs à la perpétuité en décembre dernier pour 30 empoisonnements, dont 12 mortels de patients lorsqu'il exerçait dans des cliniques de Besançon entre 2008 et 2017. Des faits qu'il conteste. Et puis on termine en football, car c'est le grand jour. 3 ans et demi après sa défaite en finale face à l'Argentine, l'équipe de France retrouve la Coupe du Monde ce soir face au Sénégal. Et c'est à suivre à 21h. Excellent début de matinée à tous.
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3: Bonjour à toutes et à tous. Ce matin, il fait beau et malgré la présence de quelques nuages, le soleil brille. La température moyenne est de 28 degrés. Cet après-midi, il fera chaud. Les températures resteront stables à Montpellier, mais diminueront à 7, où il fera 25 degrés. Passez une très belle journée à l'écoute des programmes de Radio Aviva.
4: Sur votre plateau télé ce soir, le grand jour des Bleus, un appartement désiré et des tubes que l'on n'oublie pas. Du foot sur M6 France-Sénégal, ça y est, les choses sérieuses commencent pour les Bleus dans cette Coupe du Monde. Les hommes de Didier Deschamps entrent dans la compétition avec un match contre le Sénégal. Objectif pour les tricolores, bien commencer avec une victoire et le plein de confiance. Le duplex sur France 2, pièce de théâtre avec Pascal Légitimus et Corinne Touzé. Les bergers habitent au 6e et dernier étage d'un immeuble parisien. Ils s'y sentent tellement bien qu'ils aimeraient agrandir leur espace et rêvent de récupérer l'appartement de leur voisin du dessous. Ils vont donc tout faire pour les déloger de chez eux.
5: J'ai une idée lumineuse.
6: Je t'écoute.
5: On va semer la zizanie dans leur couple pour qu'ils mettent leur appartement en vente.
6: Chou, tu es diabolique.
5: Et encore, t'as pas tout vu.
4: Les 20 tubes des années 90 préférés des Français sur W9. Divertissement présenté par Jérôme Anthony. Retour sur une décennie de succès. Gros plan sur 20 chansons qui ont enflammé les pistes de danse et qui continuent pour certaines d'entre elles à résonner entre Zouk Machine, MC Solar et Tina Arena. On va aller plus loin.

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1: Chères auditrices, chers auditeurs, bonjour et bienvenue sur Radio Aviva, le 88 FM. Aujourd'hui, nous recevons Michaël Yankou. Michaël, bonjour.
2: Bonjour.
1: Michaël, vous êtes le directeur de l'Institut universitaire Maïmonide Averroès Thomas d'Aquin à Montpellier. Vous organisez en cette fin de saison des rencontres pour cette deuxième saison du 25e anniversaire de l'Institut Maïmonide. Et la prochaine, c'est le mardi 30 juin à Montpellier, dans la salle Pétrarque à 18h30, en compagnie de Daniel Cohn-Bendit, homme politique franco-allemand et figure emblématique de mai 68. Il se présentera à l'initiative de l'association Sepharim avec son ouvrage Souvenir d'un apatride des éditions Mialet Barreau de 2025 et il sera accompagné de la journaliste Marion Van Rentergem. L'entrée sera bien évidemment gratuite. Michaël, quel est l'objectif et le programme de cette rencontre ?
2: Eh bien, nous avons eu l'opportunité avec l'association Sepharim, donc c'est sous la double égide, comme vous l'avez rappelé, Institut Maïmonide et association Sepharim, d'accueillir l'homme politique franco-allemand Daniel Cohn-Bendit, bien connu, ancien député européen, leader charismatique, figure paradigmatique de mai 68. Et donc, nous ne nous sommes point privés, évidemment. Et il va évoquer son parcours existentiel, l'ancien leader étudiant de mai 68, qui est d'origine juive allemande, d'origine ashkénaze, qui a vécu en France dès 33. Bref, il va, en ces temps difficiles pour le monde juif, il va dérouler son parcours de vie, qui est celle d'un petit juif qui va, malgré lui ou à cause de lui, occuper une place importante dans l'histoire de France contemporaine, puis ensuite dans l'histoire de l'Allemagne et de l'Europe. Cette construction européenne, post-Seconde Guerre mondiale, post-Shoah. Bref, ça sera un moment que nous espérons intéressant, passionnant, avec Daniel Cohn-Bendit, le 30 juin à 18h30, salle Pétrarque.
1: Le 3 juin dernier, vous organisiez une rencontre avec l'islamologue Mohamed Ali Amir Mouezi, auteur autour de son ouvrage, pardon, le Mahomet des historiens. Avec ces dernières échéances que vous avez faites de juin, quel bilan vous pouvez faire aujourd'hui de cette saison 2025-2026 ?
2: Alors, sans nous passer la pommade, hein, sans verser dans le dithyrambe, un bilan globalement positif. Nous avons ouvert la saison en octobre dernier avec le maire de la ville de Montpellier, des historiens, des archivistes sur la genèse de Montpellier. L'ambition était de poser nos valises sur le Montpellier embryonnaire, sur Montpellier à la source, carrefour civilisationnel, terre de passage et de brassage. Ça a été un gros succès. Puis par la suite, on a reçu, comme à l'accoutumée, des universitaires, des savants, des érudits pour dépassionner les questions qui sous-tendent nos sociétés contemporaines par une analyse distanciée, la plus objective, la plus juste possible. Donc, Jan Jurovic, un universitaire spécialisé génocide, est intervenu. Olivier Gage sur le judaïsme français, qui est universitaire niçois. Nous avons reçu la journaliste femme des médias Rachel Kahn, prochainement Nathan Dever. Le professeur Mohamed Ali Amir Mouezi, comme vous l'évoquiez, qui est l'un des plus grands islamologues, l'un des plus grands spécialistes de l'islam, du prophète et du Coran, qui est d'origine iranienne chiite, qui est un homme d'ouverture, un homme de dialogue, un ami du peuple d'Israël. Bref, avec tous ces savants, ces gens médiatiques, on a essayé de mieux faire connaître le judaïsme, les monothéismes et autour des questions d'actualité.
1: Vous en ressortez grandi de ces rencontres et de cette année ?
2: C'est ce que... Toujours. On en ressort toujours plus riche intellectuellement, humainement, culturellement, parce que côtoyer des professeurs Mouezi, des Olivier Gage, des Jan Jurovic, forcément on apprend. Hein, c'est des cours en accéléré. C'est une université quotidienne, donc on en ressort toujours plus instruit, à charge pour nous ensuite de faire fructifier tout ça. Mais oui, on en sort toujours avec des souvenirs avec des souvenirs plein la tête, et puis on en apprend toujours plus sur des sujets que l'on pense maîtriser.
1: Un moment marquant, si vous deviez en garder un de cette année ?
2: Oh ben, peut-être, oui, deux, voilà, ça serait l'ouverture de la saison autour de la genèse de Montpellier. C'était important d'évoquer le Montpellier originel, parce que à l'Institut Maïmonide, avec le MICV, on a un processus muséal en cours Donc c'était l'occasion de vérifier que les Juifs sont consubstantiels à la fondation de la cité et qu'ils ont contribué au renom de la médecine. Et puis le professeur Moïsi, non pas parce qu'on a traité du Coran et de l'islam et du prophète, bien que ce soit fondamental pour mieux comprendre le monde qui nous entoure, mais parce qu'il était vraisemblablement à lui tout seul l'incarnation de ce Montpellier médiéval, un savant et en même temps un homme d'ouverture, un homme de foi, qui savait concilier les raisons du cœur et de l'intelligence, la religion et la rationalité.
1: Donc un moment en ouverture de saison et un moment en fermeture.
2: Voilà.
1: En tout cas, Michael Yankou, merci d'avoir répondu à nos questions.
2: C'est moi, merci.
1: Cette émission est maintenant terminée. Vous pouvez la retrouver en podcast sur notre site internet radio-aviva.com. Merci à vous encore et au revoir.
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Bélier, musique douce, bougies parfumées, dîner en amoureux, impossible de vous résister. Taureau, l'ambiance est chaleureuse et détendue dans votre foyer aujourd'hui. Gémeaux, vous vous lancez tête baissée dans le feu de l'action. Vous voulez agir, entreprendre aussi vite que possible. Cancer, tonus au top, vous démarrez la rentrée sur les chapeaux de roue. Lion, climat à haute tension, vous traversez une période de turbulence qui vous met les nerfs à vif. Vierge, restez zen en toutes circonstances, vous réagissez de façon trop impulsive. Balance, votre vie sentimentale vous apporte de grandes joies qui compensent largement le climat astral stressant. Scorpion, vous vous ressourcez en compagnie de l'être cher. Vous avez besoin de sentir sa présence à vos côtés. Sagittaire, gardez votre sang-froid. Vous êtes nerveux et cela rejaillit sur votre comportement parfois agressif. Capricorne, vous réagissez à brûle-pourpoint. Si l'on n'est pas d'accord avec vous, vous sortez de vos gonds illico. Calmez-vous. Verseau, trop de tension nerveuse peut vous faire commettre des imprudences. Faites de la relaxation pour vous décontracter. Poisson, vous voulez que vos affaires démarrent sur les chapeaux de roue? Ne vous précipitez pas bille en tête.

Le saviez-vous ? Vous pouvez échanger gratuitement un billet de banque endommagé ou déchiré. La Banque de France vient de faire évoluer la procédure. On vous explique comment vous y prendre dans cette édition. Un billet oublié au fond d'une poche est passé à la machine à laver, un peu déchiré au fond du porte-monnaie ou même partiellement brûlé. Cela vous est sans doute déjà arrivé. Bonne nouvelle, un billet endommagé n'est pas forcément perdu. La Banque de France rappelle qu'il est possible d'obtenir le remboursement d'un billet en euros abîmé à condition qu'il soit authentique et qu'il en reste plus de la moitié. Premier réflexe, si le billet est seulement froissé ou légèrement déchiré, tentez de le déposer dans un automate bancaire de dépôt d'espèces. Dans de nombreux cas, il sera accepté. En revanche, si le billet est fortement détérioré, une nouvelle solution existe depuis le 8 juin. Certains buralistes partenaires de la Banque de France peuvent désormais prendre en charge les demandes de remboursement pour des montants allant jusqu'à 500 euros. Le dispositif doit progressivement être étendu à tout le territoire avec un buraliste référent par département à partir du mois de juillet. Pour effectuer votre démarche, prévoyez une pièce d'identité et un relevé d'identité bancaire. La Banque de France pourra également vous demander quelques informations sur l'origine des fonds. Attention à quelques erreurs fréquentes. N'essayez pas, par exemple, de recoller le billet avec du ruban adhésif et ne l'envoyez jamais par courrier. La procédure est gratuite et passe uniquement par des circuits officiels. Pour toutes vos questions relatives à l'échange de billets, la Banque de France met à disposition un numéro gratuit. Il s'agit du 30.

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1: Bonjour à toutes et à tous. Ce matin, il fait beau et malgré la présence de quelques nuages, le soleil brille. La température moyenne est de 28 degrés. Cet après-midi, il fera chaud. Les températures resteront stables à Montpellier, mais diminueront à 7, où il fera 25 degrés. Passez une très belle journée à l'écoute des programmes de Radio Aviva.

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2: Bonjour et bienvenue dans les rendez-vous de l'emploi. Comme tous les jours, je vous propose 3 offres d'emploi accessibles sur le site France Travail. La première offre est un poste de vendeur-vendeuse en boulangerie-pâtisserie. Pour ce CDI de 35 heures, vous serez en charge d'accueillir avec enthousiasme les clients, de la mise en rayon des produits fabriqués et de la préparation des sandwichs. Vous devez avoir l'esprit d'équipe et faire preuve de réactivité. Débutant accepté. Le numéro de l'offre 207ZFBX. La deuxième proposition est un poste de secrétaire médico-social à Montpellier. Pour ce CDI de 35 heures, vos missions. Vous serez en charge de l'accueil physique et téléphonique, ainsi que de créer les dossiers administratifs. Les débutants sont acceptés. Il est demandé de faire preuve d'adaptation, de curiosité et d'être à l'écoute. Le numéro de l'offre, 207YPLB. La troisième offre est un poste d'assistant administratif, assistante administrative à Montpellier. Pour ce CDI de 39 heures, vous serez chargé de la gestion administrative, du suivi des relations clients-fournisseurs et de programmer les campagnes de relance. 6 mois d'expérience souhaitée. Pour ce poste, il faut faire preuve de rigueur et de précision. Le numéro de l'offre, 207WHKX. Voilà, c'est tout pour ces rendez-vous de l'emploi. Je vous souhaite du courage dans vos recherches. À bientôt sur Radio Aviva.
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1: Bonjour à toutes et à tous et bienvenue dans votre agenda. Voici les événements et les sorties à venir. Montpellier Danse, c'est le rendez-vous annuel des plus grands chorégraphes internationaux à Montpellier. 24 jours, 125 manifestations, dont la moitié gratuite, dans 34 lieux différents, avec 45 artistes invités. Des créations inoubliables, des documentaires sur l'histoire de la danse, des cours de danse en plein air. Retrouvez toute la programmation sur le site agora-citéinternationaledeladanse.com. Samedi 20 juin, c'est la Pride pour la Marche des Fiertés. Rendez-vous sur le Pérou de 12h à 23h30. L'événement est gratuit et ouvert à tous. Radio Viva, pour l'occasion, vous attend à 11h au village des associations pour célébrer ensemble votre fierté. Consultez le trajet de la marche et toutes les informations sur fiertemontpellierpride.com. Du 20 au 28 juin, avec le festival Water Trip, Montpellier devient le point de rencontre des amoureux du voyage, de l'aventure et de la découverte. Projection de films documentaires, concerts en plein air, conférences inspirantes, ateliers participatifs, expositions photos, rencontres avec des réalisateurs, explorateurs et voyageurs. Water Trip propose une expérience immersive unique en France. Pour le programme et la billetterie, rendez-vous sur wattmontpellier.fr. 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N'hésitez pas à venir nous rendre visite. Le 21 juin, c'est la fête de la musique, la plus grande célébration musicale de la ville. Trois scènes vous attendent à Montpellier, sur l'esplanade du Pérou, sur l'esplanade Charles de Gaulle et à la Maison des Chœurs. Toute la programmation est en ligne sur le site de la ville de Montpellier. Véritable poumon vert de Montpellier cet été, le parc de la Mausson se transforme en espace festif le samedi 20 juin de 16h à 22h. Vous y retrouverez des spectacles, des concerts, des animations, une buvette et des repas partagés. Et si vous manquez ce samedi, vous pourrez de nouveau en profiter le 27 juin. Ainsi s'achève l'agenda des sorties de Radio Aviva. 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À bientôt sur Radio Aviva.
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1: Bonjour à tous. L'Iran a accepté de ne jamais posséder d'armes nucléaires. C'est ce qu'affirme ce matin Donald Trump sur son réseau Truth Social. Américains et Iraniens ont trouvé un accord pour mettre fin à la guerre. Le contenu du texte, lui, n'a pas été officiellement dévoilé. Donald Trump a assuré que le détroit d'Ormuz sera complètement ouvert dès vendredi, jour annoncé de la signature de l'accord en Suisse. Le président des États-Unis qui est à Évian depuis hier, il participe au G7 et s'est entretenu avec Emmanuel Macron, un échange tendu. Donald Trump a notamment minimiser l'initiative multinationale portée par Paris et Londres pour sécuriser le détroit d'Ormuz. Une réponse à Emmanuel Macron qui propose de déployer d'importants moyens, dont le porte-avions Charles de Gaulle, pour sécuriser ce passage stratégique. La guerre en Ukraine devrait également être au cœur des discussions du G7. C'est en tout cas l'objectif de Volodymyr Zelensky qui est attendu ce matin à Évian. Il doit notamment participer à une réunion de travail en présence de Donald Trump. En parallèle, le Royaume-Uni a annoncé fournir de l'uranium enrichi à l'Ukraine pour ses centrales nucléaires et imposer de nouvelles sanctions à la Russie. Dans le reste de l'actualité, l'allongement de la durée de rétention administrative d'étrangers en situation irrégulière est jugé dangereux. La mesure doit être validée par le Parlement aujourd'hui après un ultime vote de l'Assemblée nationale. La durée d'enfermement passerait de 90 à 210 jours à titre exceptionnel. Frédéric Péchier a de nouveau rendez-vous avec la justice. La chambre de l'instruction de la cour d'appel de Lyon examine ce matin la demande de mise en liberté de l'ancien médecin anesthésiste. Le quinquagénaire avait été condamné par la cour d'assises du Doubs à la perpétuité en décembre dernier pour 30 empoisonnements, dont 12 mortels de patients lorsqu'il exerçait dans des cliniques de Besançon entre 2008 et 2017. Des faits qu'il conteste. Et puis on termine en football, car c'est le grand jour. 3 ans et demi après sa défaite en finale face à l'Argentine, l'équipe de France retrouve la Coupe du Monde ce soir face au Sénégal. Et c'est à suivre à 21h. Excellent début de matinée à tous.

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1: Bonjour à toutes et à tous. Ce matin, il fait beau et malgré la présence de quelques nuages, le soleil brille. La température moyenne est de 28 degrés. Cet après-midi, il fera chaud. Les températures resteront stables à Montpellier, mais diminueront à 7, où il fera 25 degrés. Passez une très belle journée à l'écoute des programmes de Radio Aviva.

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1: Aujourd'hui, dans Backstage, Taylor Swift n'a pas abandonné la country, loin de là. La fin de longues semaines de suspense, Taylor Swift collabore bien avec Pixar pour le cinquième volet de la saga Toy Story. Pour ce film très attendu qui sort cette semaine dans toutes les salles obscures, la superstar américaine a dévoilé le single I Knew It, I Knew You, Je le savais, je te connaissais en français. La chanteuse la plus écoutée au monde a donc décidé de renouer avec la country dans ce morceau, ce qui rappelle bien évidemment le début de sa carrière. Cette chanson a d'ailleurs été écrite en hommage au personnage de Jessie, l'héroïne de ce dernier film, qui a toujours sur la tête son chapeau rouge et ses bottes aux pieds. Un vrai moment de bonheur pour Taylor Swift, qui a eu l'impression à la fois d'un renouveau musical et d'un retour aux sources. Elle qui a été bercée par Toy Story, l'histoire était déjà écrite.

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1: Bonjour à toutes et à tous et bienvenue sur Radio Aviva. Quand un enfant pleure, que faire? Beaucoup de parents ou d'assistants et d'assistantes maternelles sont désemparés face aux larmes, parfois incessantes, mais pas que d'ailleurs, on va le voir. Mais il arrive donc qu'il y ait une perte de contrôle et que malheureusement les personnes deviennent violentes ou violentes avec le nouveau-né. Et donc on parle alors du syndrome du bébé secoué, c'est un traumatisme crânien qui concerne entre 400 et 500 bébés donc en France et chaque année. Il y a tout un travail de sensibilité, bien sûr, de sensibilisation à faire autour de ce syndrome-là, mais aussi d'apprentissage. On va le voir quand on parle d'un syndrome quand même assez peu connu. Chloé Cousin, bonjour.
2: Bonjour.
1: Merci à vous de répondre à mes questions aujourd'hui. Vous faites partie de l'association Stop Bébé Secoué, ou alors SBS, on va employer ce terme aussi tout au long de l'émission, qui a notamment participé à la campagne nationale de 2022, hashtag Stop Bébé Secoué, donc campagne du gouvernement précisément. Et ce sera ma première question, Chloé, pour que l'on sache de quoi on parle. Comment provoque-t-on le syndrome du bébé secoué?
2: Alors, le syndrome du bébé secoué, il est provoqué par un acte d'extrême violence commis par un adulte qui empoigne finalement le bébé au niveau des aisselles et qu'il secoue très violemment d'avant en arrière. Et donc, le cerveau vient heurter la boîte crânienne.
1: Et donc, vous m'entendez?
2: Oui.
1: Oui, non, je crois que c'est bug, excusez-moi. Même si c'est minoritaire, c'est donc parfois mortel, vous l'avez dit, ça représente environ 10% des cas. Est-ce qu'il y a d'autres conséquences?
2: Oui, bien sûr. En fait, les conséquences vont être très variées. Dans tous les cas, c'est un acte d'extrême violence qui peut causer des handicaps à vie, notamment des handicaps moteurs, ou aussi des handicaps invisibles avec des soucis de concentration, de mémoire, etc.
1: En fait, comment est-ce qu'on en vient à ce syndrome du bébé secoué? Ça paraît énorme de se dire qu'on va arriver à être violent envers un nouveau-né. En fait, concrètement, comment est-ce qu'on y arrive? Est-ce qu'il y a des facteurs? Comment ça se passe en fait concrètement sur le terrain entre guillemets?
2: Et ben en fait on imagine que c'est un adulte qui est poussé dans ses retranchements, on va dire, qu'il s'agit d'un moment de perte de contrôle. Donc en effet, tout à l'heure vous parliez des pleurs qui sont parfois vécues comme une forme de défi ou d'impuissance, et en fait l'adulte a envie que ça s'arrête immédiatement. Bien sûr, le syndrome du bébé secoué n'arrive pas uniquement après les pleurs, mais c'est vrai qu'on parle quand même beaucoup de ça. Le souci, c'est que le bébé ne peut pas obéir, et lui il n'est pas là pour manipuler ou provoquer, il exprime un besoin, ou alors il est juste dans une phase normale de développement, mais en fait l'adulte lui ne supporte plus, on va dire, et donc passe à l'acte de violence.
1: Non, et du coup, pour ce qui est des auteurs, alors ça se passe comment?
2: Alors, au niveau des auteurs, en fait, il y a plusieurs études. Dans les dernières études françaises, donc de 2020 et 2021, il y a une prédominance d'assistantes maternelles, où on est à un petit peu plus de 50%. Et puis ensuite, on a les hommes qui arrivent avec majoritairement les pères, ou alors les beaux-pères, conjoints de la mère. Et ensuite, en dernier, on a les mères qui sont à peu près dans 10% des cas.
1: Est-ce qu'il y a des idées reçues concernant le syndrome du bébé secoué, le SBS?
2: Oui, bien sûr, dans les idées reçues, on va retrouver pas mal de choses, notamment l'impression que ça peut arriver par accident, que ça peut arriver en jouant avec le bébé, ou alors que tout le monde peut passer à l'action. Enfin, finalement, il y a vraiment pas mal de choses, et c'est justement au quotidien ce que nous, on essaye de déconstruire au sein de l'association.
1: Comment est-ce qu'on peut repérer le syndrome du bébé secoué donc au quotidien, justement? Est-ce qu'il y a des signes? Est-ce qu'il y a des choses que l'on peut repérer?
2: Oui, bien sûr. Alors, il va y avoir un changement anormal de comportement au niveau du bébé. Il va y avoir aussi, quand je dis changement de comportement, c'est que le bébé va pouvoir être un peu léthargique, vraiment, où on voit qu'il a plus beaucoup d'énergie. Et puis, il va y avoir aussi le vomi en jet, on appelle, qui est vraiment autre chose qu'un bébé qui régurgite ou qui vomit simplement.
1: Et donc, dans ce cas-là, quand on détecte ou on a des suspicions par rapport au syndrome du bébé secoué ou alors un mauvais état de santé du bébé, qu'est-ce qu'il faut faire? Est-ce qu'il y a un contact à prendre? Est-ce qu'il y a un numéro spécial à composer? Quelle est la réaction à avoir?
2: Alors, en fait, en effet, il faut consulter de manière urgente. Donc, éventuellement, dans un premier temps, appeler le SAMU. Mais se déplacer surtout aux urgences parce que en fait un diagnostic doit être effectué très rapidement pour que le bébé puisse être sauvé. Quand on a le moindre doute, en fait, c'est vraiment ça se compte en heures en fait pour le destin ensuite de l'enfant.
1: Est-ce que vous aurez un dernier mot, Chloé Lecousin? On arrive déjà à la fin de cette émission. Un dernier mot par rapport à votre association, peut-être justement ces missions qu'elle organise tout au long de l'année, mais aussi voilà le dernier mot pour clôturer cette émission.
2: Eh ben oui, le dernier mot, c'est que nous, on œuvre au quotidien pour que tout le monde soit informé, sensibilisé et accompagné, et aussi pour que le syndrome du bébé secoué soit mieux diagnostiqué et que les prises en charge, que ce soit des bébés ou des familles, soient mieux faites. Et c'est pour cette raison qu'on travaille avec la Haute Autorité de Santé sur les mises à jour des recommandations pour le syndrome du bébé secoué et surtout pour leur prise en charge.
1: Voilà, donc Chloé Lecousin qui est membre donc de l'association Stop aux bébés secoués, pardon, donc c'est par rapport au syndrome du bébé secoué. Merci à vous d'avoir répondu à mes questions aujourd'hui.
2: Mais avec grand plaisir.
1: Cette émission est à présent terminée. Je vous propose de la réécouter au format podcast sur notre site internet radio-avia.com et aussi de nous retrouver sur nos réseaux sociaux en tapant simplement Radio Aviva sur Instagram, LinkedIn, X, X, Twitter, mais aussi Facebook. Voilà, n'hésitez pas et passez une bonne journée à écouter les programmes de Radio Aviva. À très vite.
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1: Bonjour à toutes et à tous. Ce matin, il fait beau et malgré la présence de quelques nuages, le soleil brille. La température moyenne est de 28 degrés. Cet après-midi, il fera chaud. Les températures resteront stables à Montpellier, mais diminueront à 7, où il fera 25 degrés. Passez une très belle journée à l'écoute des programmes de Radio Aviva.

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2: Bonjour à tous et à toutes et bienvenue sur cette émission. Nous avons le plaisir de recevoir aujourd'hui Pauline Peyrade. Bonjour.
3: Bonjour.
2: Pauline Peyrade, vous avez publié Les Habitantes aux éditions de Minuit et nous allons donc parler de votre ouvrage. Tout d'abord, je vais vous présenter. Vous êtes écrivaine. Vous avez déjà publié en 2023 L'âge de détruire et cette publication vous avez permis de recevoir le prix Goncourt du premier roman. Et Les Habitantes, donc, c'est votre deuxième roman, n'est-ce pas ?
3: Oui, c'est ça.
2: Bon, alors c'est un roman très solaire. Il se déroule entre la fin du printemps et celle de l'été. Et dans un hameau, un tout petit hameau, au cœur des collines, couvertes de forêts, de champs, de routes. Et cette jeune femme va donc s'occuper des abeilles, des hirondelles, des chiennes, des hérons, des peupliers, des champs de chanvre, et tous ces éléments agissent sur les événements de l'histoire. Donc je disais, c'est un roman très solaire et très gai, très agréable, puisqu'on est en pleine nature. Pourquoi avoir fait cet ouvrage ?
3: Au départ de l'écriture, j'avais envie d'essayer. D'écrire un livre à l'intérieur duquel les personnages humains et non humains seraient mis sur le même plan. D'essayer de décentrer un petit peu la narration, le point de vue, la langue, afin de raconter une histoire autrement, voilà, de manière plus horizontale, plus inclusive, plus écologique d'une certaine façon. Donc effectivement, comme vous l'avez dit, c'est l'histoire d'Émilie qui vit avec sa chienne Loïse dans la maison de sa grand-mère, qui est là où elle a grandi. Et alors elle s'occupe pas directement de toutes les autres habitantes, mais elle vit parmi elles et l'écriture la décrit, la regarde parmi les autres espèces vivantes autour d'elle, enfin avec elle.
2: Oui, alors c'est là que vous avez grandi, dans cette maison qui a été héritée de la grand-mère. Et vous aviez votre père, mais il est parti. Donc vous vous retrouvez seule.
3: Alors, c'est pas moi.
2: Oui, enfin, je veux dire, pardon.
3: Non, c'est
2: la narratrice. Oui, oui. Voilà, je disais donc que la narratrice a grandi dans cette maison et son père est parti fonder une nouvelle famille. Mais elle ne lui en veut pas. Elle est heureuse d'être seule. Heureuse, mais en même temps, parfois, c'est un peu compliqué.
3: Disons que c'est pas exactement le sujet du livre. Effectivement, elle, le père l'a laissée là quand elle avait 9 ans. Elle a grandi avec sa grand-mère. Et donc, c'est là qu'elle s'est construite, quoi. Qu'elle s'est déployée. C'est là qu'elle vit depuis toujours. C'est là qu'elle s'est ancrée. Disons, c'est là qu'elle s'est ancrée. Et au début du livre, le père refait surface, disons, parce qu'il, avec une lettre, on verra, c'est pas vraiment le personnage du livre, il reste hors champ.
2: Oui, c'est vrai.
3: Mais il intervient par ses lettres qui lui indiquent qu'ils vont mettre la maison en vente. Avec sa demi-sœur qui vient d'avoir 18 ans, donc à eux deux, ils peuvent mettre la maison aux enchères sans le consentement, voilà, d'Émilie, qui pourtant y habite. Mais en fait, c'est un livre qui oppose, qui explore l'opposition, disons, entre habiter un lieu et vouloir le posséder, se l'approprier, spéculer sur l'endroit, en faire de l'argent, en fait, en tirer profit, ce qui est le rapport du père à ce lieu, qui est un rapport de propriétaire.
2: Oui. Émilie n'a pas besoin de cet argent, d'ailleurs. Elle vit très bien dans cette maison. Elle fait des promenades avec sa chienne, justement. Elle va se baigner à l'étang. Et même, elle travaille un peu chez Aude, dans la ferme voisine.
3: Oui, c'est ça, elle a une existence à elle. Alors effectivement, plus ou moins solitaire, parce que la Loïse, la chienne, ne la quitte jamais. C'était la chienne de sa grand-mère, c'est aussi ce qu'elle lui a laissé. Un lien qui s'est créé entre elles, entre la chienne Loïse et Émilie, après la mort de la grand-mère, puisque au départ Loïse était la chienne de Moon. Et elle travaille auprès de Aude, donc une autre femme du livre qui vit de l'autre côté du hameau, aussi avec une chienne, et qui elle a une production de cidre et de jus de pomme. Donc elle vit là, et c'est une existence qui est aussi rythmée par des promenades rituelles, par des habitudes. Et effectivement, parmi elles, il y a cette promenade jusqu'à l'étang, au creux des bois, où elle va nager en été. Là, le roman se passe l'été, comme vous l'avez dit. Donc c'est son existence à elle qui vient être menacée de disparition.
2: Oui, alors Pauline Peyrade, nous allons faire une petite pause musicale et nous reprendrons ensuite sur votre ouvrage Les Habitantes, que vous avez publié aux éditions de Minuit.

0: Peyrade, nous sommes toujours avec vous pour votre ouvrage « Les habitantes », un roman que vous avez publié aux éditions de Minuit. Donc nous étions en train de dire que Émilie, votre narratrice, vit seule avec cette chienne Loïse dans la maison héritée de la grand-mère, et il y a toujours l'image de la grand-mère dans cette maison. Donc si vous voulez, la chienne fait le lien entre la grand-mère et Émilie. Donc cette maison, elle l'aime beaucoup. Elle a envie d'y rester, mais ça va être très difficile puisque son père envoie des lettres. Voulez-vous nous parler de ces lettres ?
1: Oui, donc c'est la première lettre arrive au début du livre. Elles sont un petit peu comme des coups de lame à l'intérieur du livre aussi, là, qui viennent un peu abîmer le livre lui-même. La langue n'est pas la même. La langue, voilà. Marchande, de négociation n'est pas la même. Et surtout, ces lettres, elles viennent du père, mais elles viennent aussi d'un notaire, de l'épouse, du père, comme ça. Elles créent une espèce de réseau, de système, en fait, autour, qui émane de lui et qui exerce sa pression, sa domination sur Émilie. Et elles incarnent pour moi, c'était l'idée en tout cas, elles symbolisent le système patriarcal, il y a un père au milieu de tout ça qui étouffe, voilà, qui spécule sur les lieux, voilà, et qui les épuise et qui menace les habitantes au sens large de leur existence. Mais ce que peut faire Émilie ne répond pas à ses lettres, elle n'y répond jamais, elle continue à mener son existence, et on la regarde, voilà, continuer à résister quelque part, enfin, ce qui était vivre, mener sa vie devient une forme de résistance, puisqu'elle la mène malgré tout, elle ne change rien à ses habitudes. La seule chose qu'elle va faire, c'est essayer de contacter Anna, donc sa demi-sœur qui vient d'avoir 18 ans et qui a aussi des parts dans la maison, pour essayer de la faire changer de camp, disons, voilà, pour la rendre sensible à cet endroit et faire en sorte qu'elle se décide à s'opposer à la vente, et du coup à ce que l'endroit puisse être... la maison puisse être gardée et Émilie est restée.
0: Oui, et d'ailleurs la sœur s'introduit dans la vie de Émilie, puisque elle lui écrit « Je vais passer à la maison pour cette histoire de fenêtre. Tu n'as pas besoin d'être là, j'ai retrouvé mon double de clé. » Donc, Émilie est en quelque sorte pressée par cette sœur, cette demi-sœur même.
1: Alors, cette lettre-là, elle est du père. C'est un mot du père qui dit qu'elle a... Pour la sœur, elle vient, effectivement. Alors, elle reçoit une lettre un peu lapidaire d'Émilie, mais elle vient. Elle vient voir le lieu, elle passe un temps ensemble, qui est un temps, comme on peut plus ou moins l'imaginer, elles ne se connaissent pas, donc voilà, c'est deux taiseuses, mais elles sont c'est un peu maladroit, mais des choses se passent quand même. Mais le parcours d'Anna est autonome quelque part de celui d'Émilie, mais leurs routes vont se croiser. C'est-à-dire que là où pour Émilie, la maison qu'elle habite est le prolongement d'elle-même, enfin voilà, elle peut pas vivre ailleurs. C'est Émilie tient son nom d'Émilie Brontë, hein, qui était l'écrivaine qui était aussi connue pour ne pas pouvoir quitter son lieu. Mais pour Anna, la maison, c'est autre chose. La maison, c'est ça devient un endroit où aller, une porte ouverte de la maison du père, dont elle qui va faire en sorte qu'elle peut en partir, en fait. Donc l'étau se resserre comme ça petit à petit autour de la, enfin, parce que le temps passe tout simplement. Voilà, la première lettre le dit, dans 3 mois on vend, et donc elle a peu de temps pour retrouver sa sœur, et finalement le livre, voilà, d'une certaine manière raconte comment les routes d'Émilie et d'Anna, des deux sœurs, vont se recroiser dans cette maison, au cœur de cette maison.
0: Et vous avez aussi de très très belles descriptions des animaux, des insectes, des oiseaux, et même de la végétation. Où est-ce que vous avez puisé tout cela ?
1: En les regardant beaucoup.
0: Oui, on sent que vous êtes admiratrice de la nature.
1: Oui, après, et en même temps, j'avais à cœur que la nature, comme vous dites, ne soit pas juste un décor, un beau décor qu'on regarde, mais que ça soit vraiment presque un personnage, quoi, une espèce vivante, grouillante, vibrante dans le livre, quel impact l'histoire ou non. D'ailleurs, je me suis dit, bah, il faut aussi laisser de la place à ce qui est là, mais qui n'impacte pas forcément l'histoire, qui est libre aussi par rapport à l'histoire. Et d'essayer de toujours de la rendre, enfin voilà, de faire comme des peintures vivantes, quoi, plutôt que des paysages comme ça qu'on regarde. Et d'ailleurs, j'ai pas forcément essayé de les rendre beaux. C'est pas forcément joli ou beau, mais je voulais que ça soit vivant, enfin que ça procure des sensations, des odeurs, enfin voilà. Et parfois d'ailleurs la nature blesse, parfois elle pourrit, enfin le vivant tout autour n'est pas du tout idyllique autour d'Émilie. Il est vivant. Voilà.
0: Oui, c'est très bien. C'est une nature très très solidaire de Émilie. Eh bien, Pauline Peyrade, je suis très heureuse d'avoir donc votre ouvrage, Les Habitantes, que vous avez édité aux éditions de Minuit, et j'espère que votre sélection dans Habiter le monde vous permettra d'être lauréate de ce prix que vous aurez peut-être chez Soramps. Je vous remercie.
1: Merci à vous.
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1: de Jacques Prévert, l'éclipse. Louis XIV, qu'on appelait aussi le roi soleil, était souvent assis sur une chaise percée vers la fin de son règne. Une nuit où il faisait très sombre, le roi soleil se leva de son lit, alla s'asseoir sur sa chaise et disparut.
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3: Bonjour à toutes et à tous et bienvenue dans votre agenda. Voici les événements et les sorties à venir. Montpellier Danse, c'est le rendez-vous annuel des plus grands chorégraphes internationaux à Montpellier. 24 jours, 125 manifestations, dont la moitié gratuite, dans 34 lieux différents, avec 45 artistes invités. Des créations inoubliables, des documentaires sur l'histoire de la danse, des cours de danse en plein air. Retrouvez toute la programmation sur le site agora-citéinternationaledeladanse.com. Samedi 20 juin, c'est la Pride pour la Marche des Fiertés. Rendez-vous sur le Pérou de 12h à 23h30. L'événement est gratuit et ouvert à tous. Radio Viva, pour l'occasion, vous attend à 11h au village des associations pour célébrer ensemble votre fierté. Consultez le trajet de la marche et toutes les informations sur fiertemontpellierpride.com. Du 20 au 28 juin, avec le festival Water Trip, Montpellier devient le point de rencontre des amoureux du voyage, de l'aventure et de la découverte. Projection de films documentaires, concerts en plein air, conférences inspirantes, ateliers participatifs, expositions photos, rencontres avec des réalisateurs, explorateurs et voyageurs. Water Trip propose une expérience immersive unique en France. Pour le programme et la billetterie, rendez-vous sur wattmontpellier.fr. 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N'hésitez pas à venir nous rendre visite. Le 21 juin, c'est la fête de la musique, la plus grande célébration musicale de la ville. Trois scènes vous attendent à Montpellier, sur l'esplanade du Pérou, sur l'esplanade Charles de Gaulle et à la Maison des Chœurs. Toute la programmation est en ligne sur le site de la ville de Montpellier. Véritable poumon vert de Montpellier cet été, le parc de la Mausson se transforme en espace festif le samedi 20 juin de 16h à 22h. Vous y retrouverez des spectacles, des concerts, des animations, une buvette et des repas partagés. Et si vous manquez ce samedi, vous pourrez de nouveau en profiter le 27 juin. Ainsi s'achève l'agenda des sorties de Radio Aviva. 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
1: Bonjour à tous. Volodymyr Zelensky au G7. Le président ukrainien a été accueilli à Évian tout à l'heure par Emmanuel Macron. Il doit notamment participer à une réunion de travail en présence de Donald Trump. L'objectif, tenter de remettre la guerre en Ukraine au cœur des discussions internationales. Le président américain a jugé hier qu'il était peut-être possible de faire quelque chose à propos de ce conflit. Le Moyen-Orient, lui aussi, est toujours très haut dans l'agenda des chefs d'État et de gouvernement. Ils se retrouveront pour un déjeuner de travail consacré aux crises dans cette région. Hier, Donald Trump a assuré que le détroit d'Ormuz serait complètement ouvert dès vendredi, jour annoncé de la signature de l'accord trouvé entre les États-Unis et l'Iran pour mettre fin à la guerre. En attendant, cet accord lui a permis de calmer les cours du pétrole. Et en France, les distributeurs de carburant sont reçus aujourd'hui à Bercy. L'État promet d'effectuer des contrôles sur les prix à la pompe dans les prochaines semaines pour s'assurer qu'ils baissent comme les cours du pétrole. Dans le reste de l'actualité, quelle autonomie pour la Corse ? Le débat constitutionnel débute aujourd'hui à l'Assemblée nationale. Les députés examinent le projet de loi qui vise à reconnaître la population corse comme une communauté. Elle aurait officiellement sa propre langue, son histoire ou encore sa culture. Frédéric Péchier a de nouveau rendez-vous avec la justice. La chambre de l'instruction de la cour d'appel de Lyon examine ce matin la demande de mise en liberté de l'ancien médecin anesthésiste. Le quinquagénaire avait été condamné par la cour d'assises du Doubs à la perpétuité en décembre dernier pour 30 empoisonnements, dont 12 mortels de patients, lorsqu'il exerçait dans les cliniques de Besançon entre 2008 et 2017. Des faits qu'il conteste. Place aux épreuves de spécialité aujourd'hui. Plus de 530 000 élèves de terminale général et technologique passe le bac depuis hier. Selon la matière, l'épreuve se terminera à 11h, 11h30 au midi. Et puis bien sûr du football, car c'est le grand jour. 3 ans et demi après sa défaite en finale face à l'Argentine, l'équipe de France retrouve la Coupe du Monde ce soir face au Sénégal. France-Sénégal, c'est à suivre à partir de 21h. Excellente matinée à tous.
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2: Bonjour à toutes et à tous. Ce matin, il fait beau et malgré la présence de quelques nuages, le soleil brille. La température moyenne est de 28 degrés. Cet après-midi, il fera chaud. Les températures resteront stables à Montpellier, mais diminueront à 7, où il fera 25 degrés. 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
3: Bonjour à tous et pour Culture et compagnie, ben nous allons rentrer dans un moment d'émotion avec Amandine Cantaloube. Bonjour Amandine.
4: Bonjour.
3: On va parler d'un spectacle de danse inclusive dont le thème est l'amour. C'est important, ça, c'est l'amour, c'est le sens des âmes, c'est magnifique en plus comme ce titre. C'est l'association donc Le Sens des Âmes et c'est le 18 juin, donc à 19h30 à Paloma, Nîmes. Hein, c'est ouvrira, c'est un endroit que tout le monde connaît bien évidemment. Et je vous laisse en parler, Amandine. Qu'est-ce que c'est justement que Le Sens des Âmes, cette association? À quoi sert-elle? Vous êtes danseuse, je rappelle aussi. Danseuse professionnelle et de danse moderne.
4: Alors, nous, on est l'association Le Sens des Âmes à Nîmes. On propose des cours de danse classique pour adultes et des cours de danse maintien aussi. On a une spécificité qui est la danse inclusive qu'on propose sur un temps comme une activité lambda.
3: Alors, pour nos auditeurs, Amandine,
4: c'est quoi la danse inclusive,
3: effectivement? J'imagine un peu, mais j'aimerais que vous l'entendre dire.
4: Alors, la danse inclusive, c'est seulement pour pouvoir préciser qu'on fait une mixité entre les personnes avec et sans handicap. Voilà, c'est juste pour être un peu repéré, parce que c'est de la danse pour tous. Voilà. Donc, on a des cours à la Maison des Associations à Nîmes toutes les semaines. À l'année. Et on intervient aussi dans les établissements scolaires avec l'agrément éducation nationale et dans les établissements médico-sociaux. Voilà, de l'enfant à la personne âgée.
3: Et ça, c'est une grande preuve d'amour, justement, que d'apporter cette émotion physique liée à la danse, justement, à tout le monde.
4: Oui, écoutez, il faut venir voir le spectacle. Comme ça, vous aurez une bonne idée.
3: Je vous invite tous, hein, justement, à découvrir ce que vient de nous dire Amandine Cantaloube et l'association donc, Le Sens des Âmes. C'est le 18 juin à 19h30, c'est ça?
4: Exactement, à Paloma, oui. Là, on aura sur ce spectacle, donc c'est notre troisième spectacle à Paloma. Mm-hmm. On est 47 danseurs cette année, tout handicap confondu. De 8 à 78 ans.
3: Alors, comment se composent ces 47 vous l'avez dit, mais ils sont tous sur scène et ils vont tous danser. Et
4: ah oui.
3: Quel thème de la danse? Je suppose que chaque année, c'est différent. Vous choisissez un thème différent.
4: Alors, cette année, c'est le thème de l'amour.
3: C'est l'amour.
4: C'est l'amour.
3: Les années précédentes, c'était...
4: Alors, il y a 2 ans, c'était les émotions.
3: Je sais que vous étiez venu, je crois, en parler.
4: Exactement. C'était les émotions, il y a 2 ans. Et la première année, on était sur une histoire autour de O2, l'oxygène, et à la fois notre deuxième spectacle et le premier à Paloma. Et cette année, ça s'est imposé à nous, j'ai envie de dire. C'est le thème de l'amour est arrivé
3: bien
4: comme
3: besoin
4: ça.
3: En plus en ce moment, c'est
4: oui,
3: important.
4: Et en fait, ce qui est fou, c'est que je crois qu'on en a tellement besoin que je vois ça partout cette année, sur les thèmes de spectacle, sur des t-shirts, sur la mode, partout. Il y a ce mot amour et c'est génial parce que c'est un très joli mot.
3: On fait ressortir ce qui fait défaut pendant.
4: Ouais, je crois qu'on en a besoin.
3: Pour tous, de manière individuelle, de manière collective.
4: Ouais. On en a besoin. Puis je trouve que c'est quand on va voir un spectacle, on vient chercher des émotions, on vient chercher à recevoir des émotions, à voyager et à se faire du bien aussi, quelque chose de positif. Donc c'est ce qu'on espère transmettre.
3: Alors comment
4: le
3: 18. Parle-t-on d'amour par le langage justement de la danse sur scène? Comment ça se passe? Sans tout dévoiler, bien évidemment, parce que je vous
4: non,
3: le dis,
4: bah après,
3: il faut y aller. C'est le 18 juin à Paloma. Hein.
4: On essaie de faire un petit peu, j'allais dire un brainstorming, mais sur ce que c'est l'amour, en fait, quels sont les différents types d'amour.
3: Les Grecs en définissent 6 ou 7, je crois.
4: Oui, mais après, on a essayé de... Bon, on a travaillé là-dessus, mais après, on est resté sur quelque chose d'assez... commun, hein, on va dire, quelque chose d'assez accessible, mais oui, on a travaillé sur ce fond, là, tout ça, et qu'est-ce qu'on peut montrer sur un spectacle grand public.
3: Y a-t-il réellement, comme le définissait l'Antiquité grecque, plusieurs sortes d'amour? Quelque part, c'est comme compartimenter l'amour selon des classifications. Y a-t-il pas tout simplement un amour universel, un amour global?
4: Si, complètement. Ouais. Complètement, mais bon, voilà, nous, on a essayé de venir chercher des choses peut-être un petit peu plus subtiles sur certaines chorégraphies, voilà, pour présenter l'amour le plus possible. Et après, surtout, bah, de toute façon, je crois que quand on fait ces spectacles, c'est, sans parler de thème, on est là pour ça, en fait. C'est juste
3: aussi,
4: parce que déjà, on aime ce qu'on est en train de faire et on aime le partager avec le public et que le public, j'espère qu'il reçoit ça, en tout cas, avant même cette année, qu'il ait reçu de l'amour, quoi, parce que c'est ce qu'on veut montrer.
3: Quel choix musical vous avez fait ? C'est vous qui avez fait la chorégraphie ?
4: Oui, c'est moi qui fais les chorégraphies en général et les musiques sont très variées, en fait. Ça va du classique, des musiques actuelles.
3: Oui, parce que vous êtes danseuse classique, c'est bien ça.
4: À la base, oui, je suis diplômée en classique et en jazz, ouais. Oui.
3: J'adore la musique moderne aussi. C'est cet alliage aussi des deux qui est intéressant parfois que l'on peut trouver. Mais je pense que pour tout danseur moderne, il y a toujours ces bases de la musique classique qui sont évidentes.
4: Oui, je pense que c'est important. Après, ce qui est intéressant sur un spectacle, c'est aussi la variété, dans le sens, pour faire aussi une découverte musicale. Je trouve que c'est important et c'est aussi ce qui fait, qui vient appuyer aussi ce qu'on fait au niveau chorégraphique. En tout cas, moi, c'est comme ça que je travaille. Je suis d'abord, et souvent, même si j'ai une idée de ce que j'ai envie de traiter comme sujet, je suis emportée par une musique. Ça m'embarque quelque part et c'est ça qui fait que ça m'aide à chorégraphier. C'est souvent comme ça que ça se passe.
3: Comment vous traitez l'handicap justement par rapport à la chorégraphie, par rapport au mouvement sur scène ?
4: Je ne le traite pas.
3: Ça se fait naturellement.
4: Je plaisante, c'était facile de rebondir sur ça. Mais on est tous là pour la même chose, c'est-à-dire danser. Et après, c'est comme pour toute activité, chacun fait avec qui il est, et que ce soit le corps ou son parcours.
3: Mais je veux dire, vous allez adapter la chorégraphie justement en fonction des handicaps.
4: On essaye autant que faire se peut que tout le monde puisse
3: réaliser
4: les choses et puis oui, que chacun puisse donner qui il est, s'exprimer et voilà, après...
3: J'imagine la joie que ce doit être quand vous voyez ce regard dans ces personnes, justement, qui vous donnent cette opportunité de pouvoir s'exprimer comme tout un chacun, sans différence.
4: Alors, c'est à chaque cours, de toute façon. Est-ce que c'est moi qui leur donne l'occasion de le faire ? Je ne sais pas. En tout cas, on a ouvert ce cours, justement, pour que tout le monde puisse y accéder, c'est sûr. Après... il ne faut pas croire que c'est que dans un sens et que c'est nous qui apportons toute cette possibilité au handicap. Et bien au contraire, ils nous apportent énormément aussi. Mmh. Et que c'est intéressant de le mélanger un peu plus les personnes, surtout dans les parcours pro.
3: Alors, je ne sais pas si on va revenir, je ne sais pas, je demande à la technique si on a le droit encore à... Oui, on peut faire...
1: Oui, bah,
3: deux fois
1: 7 minutes.
3: Voilà. On fait une pause musicale, Amandine, et on se retrouve dans un instant, parce que c'est vraiment intéressant, justement, que vous écoutez sur ce sujet. Merci. Okay.

0: Voilà, donc de retour avec Amandine Cantaloube. Amandine, qu'est-ce qui vous a conduit à la base, votre parcours à vous? Vous avez été danseuse classique, par amour de la danse, bien évidemment. Vous en avez fait votre profession, vous donnez des cours. Et qu'est-ce qui vous a conduit, justement, à ce partage, avec, dans ce côté inclusif, justement, de l'art qui vous anime?
1: Ouais, c'est vrai que c'est une question qu'on me pose souvent et qui me mène à réfléchir, parce que je crois que plus jeune, j'ai fait des choses autour du handicap avec la danse et je ne m'en suis pas vraiment rendu compte puisque c'était de manière très naturelle. Et puis, il y a quelqu'un qui m'a fait confiance plus que moi-même à un moment donné dans un EHPAD et qui m'a proposé un projet de danse pilote auprès des personnes en situation de handicap, pardon, mais de l'unité protégée Alzheimer qu'on a réalisé et je me suis éclatée c'était super les retours aussi de ce qui s'est passé dans ces cours et ça m'a donné envie de développer ça et d'être voilà d'aller me former un peu plus au niveau du handicap.
0: La discipline est la même, tout aussi exigeant, parce qu'on sait que la danse classique est férocement exigeante.
1: Ouais, après ça dépend. Oui, la danse classique est très exigeante, mais je crois que c'est une question de personne aussi. Il y a les exigences de la danse, ça c'est sûr, quelle qu'elle soit. Et après, oui, je crois que ce soit amateur, professionnel, on a de l'exigence parce qu'on a envie de tirer le meilleur de chaque personne.
0: Bien sûr.
1: Et qu'on peut être dans la bienveillance, mais de l'exigence aussi.
0: Comment réagit le public? Quel est le retour que vous avez après ça à chaque fois avec le public? Je suppose qu'il y a des rencontres après.
1: Bah c'est l'avantage de Paloma, c'est qu'il y a ce patio dans lequel on peut se retrouver après le spectacle avec le public. Et je trouve ça important que les gens qui ont vécu le spectacle avec nous puissent partager leurs émotions, leurs ressentis avec les danseurs. Parce que c'est difficile de faire, même si on s'est régalé sur le spectacle, on s'est éclaté, voilà. C'est difficile de savoir ce que ressent le public, même s'il y a les applaudissements. Et je trouve que c'est important que ceux qui le souhaitent puissent dire aux danseurs ce qu'ils ont ressenti. Mm-hmm. C'est un moment qui est super à partager.
0: Et le retour des danseurs, justement, comment
1: oh ben, en règle générale, ils sont assez stressés avant de commencer le spectacle.
0: J'imagine.
1: Et puis quand on a terminé, ben, c'est en général ce qui se passe pour tout le monde quand on fait un spectacle, c'est déjà fini. On recommence là. Voilà, parce que c'est un moment qui est tellement particulier d'être sur scène. Ce qu'on ressent, c'est vraiment particulier, quoi.
0: Donc vous donnez des cours aussi, Amandine, c'est à quel endroit?
1: À la Maison des Associations à Nîmes.
0: C'est tous les...
1: Essentiellement, et aussi à la Maison pour tous à Vauvert.
0: D'accord, c'est des endroits où vous y êtes régulièrement.
1: Toutes les semaines.
0: C'est toutes les semaines.
1: Toutes les semaines.
0: Pour nos auditeurs qui souhaiteraient vous rejoindre.
1: Je crois que le mieux, c'est, je ne vais pas tout décrire là, mais il y a des cours tous les jours. Et après, tout est expliqué sur notre site internet.
0: Le sens des âmes. Vous allez sur le sens des âmes,
1: ouais,
0: c'est ça?
1: Oui, www.lesensdesames.com.
0: Voilà, vous allez de suite trouver danse,
1: planning.
0: Pour ajouter danse, comme ça vous êtes sûr de ne pas vous tromper.
1: Alors,
0: là,
1: le sens des âmes, je pense que vous devez trouver assez rapidement, j'espère. Ouais. Mais il y a le planning, oui, sur le site internet, sur notre page Facebook.
0: Vous êtes nombreux dans l'association?
1: En tant que danseur,
0: oui. Enfin, disons dans l'association, à vous occuper de l'association.
1: Alors, je suis
0: le spectacle notamment.
1: Je suis le seul professeur. Mm-hmm. Après, il y a la présidente, il y a une secrétaire et une trésorière. Et après, on a quelques parents aussi qui nous soutiennent.
0: D'accord.
1: Beaucoup. Ouais.
0: Et là, pour le spectacle, tout repose sur vous. C'est vous seul ou alors
1: pour
0: vous
1: ceux
0: avez,
1: qui sera visible
0: vous avez de
1: sur
0: l'aide,
1: scène,
0: quand même,
1: vous voulez
0: dans l'association.
1: Non. Enfin, ce qui pour construire le spectacle, oui, c'est essentiellement ça.
0: Il faut la régie, il faut l'éclairage,
1: mais après,
0: tout
1: voilà,
0: ça.
1: Ben après, on a le technicien et les régisseurs de Paloma, qui c'est pas rien quand même, parce que c'est une sacrée salle. Il faut quand même des gens compétents, voilà. J'ai une assistante plateau, parce que c'est important, parce que je danse aussi parfois. Donc,
0: vous êtes également sur scène?
1: Oui. Un petit peu, j'ai essayé pas trop cette année.
0: Oui, pas pour
1: sinon...
0: retenir, il fallait y aller.
1: Ouais, parfois c'est important.
0: Partager ce moment-là.
1: Et parfois il manque du monde ou voilà, il y a un danseur qui est pas là pour une raison ou une autre. Et puis ça permet aussi de donner du temps pour les changements de costumes et tout ça aussi. Voilà, et oui, après, derrière, il y a les personnes qui seront à l'accueil pour scanner les billets, pour accueillir les gens, pour réserver les places. Bien sûr, il y a tous les parents aussi pour nous charger
0: le
1: décor.
0: Vous me l'aviez dit la dernière fois, on en avait parlé. Mais rappelez-moi, le sens des âmes. Pourquoi le sens des âmes? Pourquoi avoir choisi ce titre d'association? Qui est magnifique.
1: Parce que j'ai monté l'asso, quand on a monté l'asso, je voulais quelque chose qui soit réellement la démarche dans laquelle j'étais, parce que j'étais partie sur la médiation animale, et c'est dans le même principe. Et je voulais parler de ce que sont les gens vraiment à l'intérieur, parce que du coup, on a beaucoup de choses qui nous empêchent de voir qui on est réellement. Donc les codes de la société, le physique, l'apparence, les habits, etc. Et que parfois, on s'arrête à ça. Et quand on rencontre un petit peu plus les gens, on se rend compte de qui ils sont réellement à l'intérieur. Et que c'est ça qui est vrai. Voilà. Et donc du coup, c'est vrai que ça fait un peu pompeux. Parfois, ça fait un peu peur. C'est le sens des âmes.
0: Je pense pas que ceux qui lisent le titre de l'association, le sens des âmes, le prennent comme ça. Au contraire,
1: ça m'est déjà arrivé d'entendre. On savait pas trop. Ça faisait un peu mystique. Donc non, il y a rien de mystique du tout. C'est vraiment très terre à terre. Mais voilà, c'est la seule chose que j'ai trouvée qui était.
0: Qui avait du sens.
1: Ouais.
0: Amandine, merci beaucoup en tout cas de ce partage aussi, de cette émission. On aura le plaisir en tout cas de vous voir sur scène aussi un peu, hein, et puis surtout voir tous vos danseurs le 18 juin, donc à 19h30 à la salle Paloma.
1: Oui, vous pouvez réserver vos places sur le site.
0: Il y a Eloasso, c'est super pour réserver, donc le sens des âmes. Ouais. Merci beaucoup, Amandine.
1: Merci à vous.

bonne raison. K.O. Groggy, tu nous laisses ici avec cette foule de questions.

Bonjour à toutes et à tous et bienvenue dans votre agenda. Voici les événements et les sorties à venir. Montpellier Danse, c'est le rendez-vous annuel des plus grands chorégraphes internationaux à Montpellier. 24 jours, 125 manifestations, dont la moitié gratuite, dans 34 lieux différents, avec 45 artistes invités. Des créations inoubliables, des documentaires sur l'histoire de la danse, des cours de danse en plein air. Retrouvez toute la programmation sur le site agora-citéinternationaledelatanse.com. Samedi 20 juin, c'est la Pride pour la Marche des Fiertés. Rendez-vous sur le Pérou de 12h à 23h30. L'événement est gratuit et ouvert à tous. Radio Viva, pour l'occasion, vous attend à 11h au village des associations pour célébrer ensemble votre fierté. Consultez le trajet de la marche et toutes les informations sur fiertemontpellierpride.com. Du 20 au 28 juin, avec le festival What a Trip, Montpellier devient le point de rencontre des amoureux du voyage, de l'aventure et de la découverte. Projection de films documentaires, concerts en plein air, conférences inspirantes, ateliers participatifs, expositions photos, rencontres avec des réalisateurs, explorateurs et voyageurs. What a Trip propose une expérience immersive unique en France. Pour le programme et la billetterie, rendez-vous sur whatmontpellier.fr. 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Le 21 juin, c'est la fête de la musique, la plus grande célébration musicale de la ville. Trois scènes vous attendent à Montpellier, sur l'esplanade du Pérou, sur l'esplanade Charles de Gaulle et à la Maison des Chœurs. Toute la programmation est en ligne sur le site de la ville de Montpellier. Véritable poumon vert de Montpellier cet été, le parc de la Mausson se transforme en espace festif le samedi 20 juin de 16h à 22h. Vous y retrouverez des spectacles, des concerts, des animations, une buvette et des repas partagés. Et si vous manquez ce samedi, vous pourrez de nouveau en profiter le 27 juin. Ainsi s'achève l'agenda des sorties de Radio Aviva. 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

0: je m'en vais. S'en va.
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1: Bonjour à tous. Volodymyr Zelensky au G7. Le président ukrainien a été accueilli à Évian tout à l'heure par Emmanuel Macron. Il doit notamment participer à une réunion de travail en présence de Donald Trump. L'objectif, tenter de remettre la guerre en Ukraine au cœur des discussions internationales. Le président américain a jugé hier qu'il était peut-être possible de faire quelque chose à propos de ce conflit. Le Moyen-Orient, lui aussi, est toujours très haut dans l'agenda des chefs d'État et de gouvernement. Ils se retrouveront pour un déjeuner de travail consacré aux crises dans cette région. Hier, Donald Trump a assuré que le détroit d'Ormuz serait complètement ouvert dès vendredi, jour annoncé de la signature de l'accord trouvé entre les États-Unis et l'Iran pour mettre fin à la guerre. En attendant, cet accord lui a permis de calmer les cours du pétrole. Et en France, les distributeurs de carburant sont reçus aujourd'hui à Bercy. L'État promet d'effectuer des contrôles sur les prix à la pompe dans les prochaines semaines pour s'assurer qu'ils baissent comme les cours du pétrole. Dans le reste de l'actualité, quelle autonomie pour la Corse ? Le débat constitutionnel débute aujourd'hui à l'Assemblée nationale. Les députés examinent le projet de loi qui vise à reconnaître la population corse comme une communauté. Elle aurait officiellement sa propre langue, son histoire ou encore sa culture. Frédéric Péchier a de nouveau rendez-vous avec la justice. La chambre de l'instruction de la cour d'appel de Lyon examine ce matin la demande de mise en liberté de l'ancien médecin anesthésiste. Le quinquagénaire avait été condamné par la cour d'assises du Doubs à la perpétuité en décembre dernier pour 30 empoisonnements, dont 12 mortels de patients, lorsqu'il exerçait dans les cliniques de Besançon entre 2008 et 2017. Des faits qu'il conteste. Place aux épreuves de spécialité aujourd'hui. Plus de 530 000 élèves de terminale générale et technologique passent le bac depuis hier. Selon la matière, l'épreuve se terminera à 11h, 11h30 au midi. Et puis bien sûr du football, car c'est le grand jour. 3 ans et demi après sa défaite en finale face à l'Argentine, l'équipe de France retrouve la Coupe du Monde ce soir face au Sénégal. France-Sénégal, c'est à suivre à partir de 21h. Excellente matinée à tous.
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0: bienvenue à Swing Doctors, une émission de radio à Viva. Et bien, bonjour Kylian.
1: Bonjour Arthur, comment vas-tu?
0: Je vais bien et je crois que nos auditeurs ont raison d'être là parce qu'ils vont entendre du swing et du jazz. Et le premier titre que je veux proposer, un titre curieux,
1: explique-moi.
0: Le nom du groupe, ça s'appelle Crawfish Wallet.
1: Oula.
0: Bon, ça c'est anglais. Mais c'est un groupe qui a été formé à Bordeaux il y a 5-6 ans. Qu'est-ce que ça veut dire? Si on traduit directement, crawfish c'est
1: écrevisse.
0: Et wallet c'est une bourse.
1: La bourse de l'écrevisse.
0: Bon,
1: c'est peut-être le récipient dans lequel on met les écrevisses. Je ne sais pas, c'est une explication.
0: Bon, c'est un bon essai, je dirais. Et bon, le titre qu'ils vont jouer, c'est « I wish I could shimmy like my sister Kate ».

veut dire shimmy, c'est un genre de danse où on bouge. Et donc, I wish, j'aimerais pouvoir danser comme ma sœur Kate. Et bon, c'est Amandine Cabal-Roche qui joue le washboard, planche avec le laver, elle chante, Gaëtan Martin qui joue le trombone, Jean-Michel Plasson qui joue le banjo, Fred Lassner qui joue le contrebasse, et il y a, curieusement, trois violoncellistes qui jouent avec eux, et donc on va écouter ce titre, I wish I could shimmy like my sister Kate.

0: Oui, très plaisant et très swingant. Et c'était un groupe de Bordeaux qui a été formé à Bordeaux, Crawfish Wallet, écrevisse de bourse, je crois. I wish I could shimmy like my sister Kate. J'aimerais pouvoir danser comme ma sœur Kate. Elle bougeote un peu comme de la confiture sur l'assiette. Je ne sais, bon, c'est une image, quoi. Bon, un titre que j'aime beaucoup et que j'ai voulu présenter dans cette émission depuis longtemps s'appelle « It's been so long ». Ça fait très longtemps. Mais il y a plusieurs titres qui ont ce même... chansons qui ont ce même titre, mais plus récent. Mais la chanson traditionnelle jazzistique, on va l'écouter tout de suite avec Benny Goodman et son orchestre, chanté par Helen Ward. It's been so long. On y va.
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C'était l'orchestre de Benny Goodman avec Helen Ward qui a chanté It's Been So Long. Et j'aimerais maintenant proposer une autre version de ce même titre avec Bobby Hackett. Bon, Bobby Hackett, c'est un trompettiste extraordinaire qui avait un son, qui avait une façon lyrique. Il jouait la guitare, il connaissait si bien les accords qu'il faisait. Et quand il faisait des improvisations, c'était comme pratiquement personne pouvait le faire parce qu'il tournait autour des accords mais d'une façon extrêmement lyrique. Et il y a au piano ici un certain Pepe Morale qui, il a joué, il a accompagné Carol Channing, Don Cornell, mais il a plutôt joué dans les boîtes et à Las Vegas, à New York et à Chicago. Et il n'a pas beaucoup enregistré, mais c'était un excellent pianiste. Et donc, on va l'écouter avec Bobby Hackett et qui joue le même titre, It's Been So Long. On y va.

0: très sympathique, c'était Bobby Hackett qui a joué It's Been So Long. Et maintenant, je propose une autre version du même titre de Engelbert Robel, qui joue les hanches, il joue le saxophone, il joue le clarinet, il joue... Bon, It's Been So Long, lui, il est allemand, et il est avec Chris Hopkins au piano. Bon, on va écouter leur version, It's Been So Long.
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Ah oui, c'était Engelbert Robel qui a joué aussi bien le sax que le clarinette sur ce titre « It's Been So Long » avec Chris Hopkins au piano. Bon, j'ai passé ce titre que je voulais passer depuis très longtemps parce que je trouve que c'est un titre qui a été un peu oublié, mais très bon titre de jazz. Bon, maintenant, quand je dis le nom de Hubby Blake, c'est quelqu'un qui est important dans l'histoire du jazz et de la musique. Et il a composé, s'il n'avait rien composé comme Memories of You, il serait dans les annales du jazz. Mais il a aussi composé les chansons pour un spectacle qui était un spectacle des Noirs. C'était assez extraordinaire dans les années 20 sur Broadway, Shuffle Along. Et il y avait une chanson dans ce spectacle qui s'appelait « Love Will Find a Way » qui est devenu un standard. Et comme les personnes qui ont suivi cette émission de temps en temps de Swing Doctors, ils savent que moi j'aime beaucoup Alberta Hunter qui est une chanteuse. Et bon, une chose que je dois dire sur Hubby Blake, il a peut-être le record de longévité pour les jazzmen. Il avait 100 ans. Bon, ça fait une quinzaine d'années qu'il est mort, mais il avait 100 ans, il jouait encore. Et quelqu'un a demandé, sa longévité est étonnante. Et il jouait, il était lucide, il pouvait jouer très bien. Et il a fait ce propos, il a dit, vous savez, si je savais que j'allais vivre si longtemps, j'aurais pris meilleur soin de ma santé. Ce qui est extraordinaire, ouais. Parce ça marchait très bien encore quand il avait 100 ans. Et bon, on va écouter Alberta Hunter avec Hubby Blake et avec le pianiste, un de mes pianistes favoris, Gerald Cook au piano et bassiste Jimmy Lewis, avec ce titre qui vient de ce spectacle des années 20, qui est devenu un standard, « Love Will Find a Way ».

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0: comme on voit, c'était live. C'était Hubie Blake, le compositeur de cette chanson, qui a chanté avec Alberta Hunter, la chanteuse extraordinaire, qui aussi a eu une très longévité extraordinaire. Et Love Will Find a Way. Bon, on va écouter maintenant une autre version de ce même titre de Hazel Scott. Et elle était née au Trinidad et très jeune. Bon, on a vu que c'était un prodige. Et on l'a amenée à New York où elle a étonné tout le monde. Elle a eu une bourse à Juilliard et elle était aussi bien un pianiste classique et après elle a gravité vers le jazz et elle était la première noire américaine d'avoir une émission de télévision de son nom. C'était le Hazel Scott Show. Et après, elle a eu une carrière extraordinaire. Et donc, on va écouter sa version de... Elle joue évidemment le piano et elle chante. Love Will Find a Way.
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C'était le pianiste Hazel Scott qui a chanté et joué Love Will Find a Way. Elle était bien connue en Europe. Elle est venue à Paris. Après, avec le début de McCarthyism aux États-Unis, elle a quitté les États-Unis. Elle est venue en 1957 à Paris. Et après, elle a fait des tournées en Europe et en France. Elle n'est pas retournée aux États-Unis qu'en 1967 après. Et maintenant, on va écouter une autre version de Love Will Find a Way de Marty Gross. Marty Gross qui joue la guitare et qui chante. Et il est avec Peter Eklund qui joue la trompette, Bobby Gordon qui joue la clarinette, Chris Dawson au piano, Greg Cohen à la basse et Hal Smith à la batterie. On y va!

0: C'était la version de Marty Gross et son groupe de Love Will Find a Way. Et bon, pour finir ce cycle de ce titre, j'ai trouvé une autre version que je crois que ça vaut le coup d'écouter, parce qu'il y a Harry Allen, le saxophoniste, qui est très apprécié maintenant sur les circuits de jazz, avec un pianiste, Ehud Asher, qui est au piano, avec ce titre, et c'est leur version de Love Will Find a Way, de UB Blake.
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c'était la version de Love Will Find a Way du saxophoniste Harry Allen avec le pianiste Ehud Asher. Bon, un des pianistes qui était très apprécié des années 40, 50, 60 jusqu'aux années 80 était Billy Maxted. Excellent pianiste et il avait un groupe formidable dans les années 80 et il a joué, on va écouter une version de Avalon de Billy Maxted and his Manhattan Jazz Band. On y va.

0: Ah oui, c'était Billy Maxted and his Manhattan Jazz Band. Vraiment très swingant, avec des musiciens de première qualité, surtout Billy Maxted lui-même qui a joué ce solo de piano. Bon, on sait très bien que George Clooney, un acteur très connu maintenant dans les films, etc., sa tante était extrêmement célèbre. Rosemary Clooney était une chanteuse et faisait du jazz. Et on va le trouver avec Benny Goodman. Et puisqu'on a parlé de UB Blake tout à l'heure, vraiment un de ses chefs-d'œuvre comme chanson était Memories of You. Et donc on écoute Rosemary Clooney qui va chanter Memories of You avec l'orchestre de Benny Goodman.
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C'était Rosemary Clooney qui a chanté Memories of You, le chef-d'œuvre de Hubie Blake avec Benny Goodman et son groupe qui était à la clarinette. Et bon, on sait qu'il y a beaucoup de solistes, surtout après que Charlie Parker a enregistré avec strings, avec des violons, avec des cordes, que beaucoup de jazzmen ont eu, et même des chanteurs et comme Billie Holiday, qui ont voulu faire des enregistrements avec des cordes derrière eux, parce que ça fait orchestral, c'est magnifique. Et donc même Clifford Brown a enregistré avec des cordes, avec ce titre, Memories of You. Il y a Richie Powell qui est au piano, Barry Galbraith qui est à la guitare, il y a George Morrow qui est à la basse, Max Roach qui était à la batterie, et c'est Neil Hefti qui a fait les arrangements avec les cordes pour Memories of You avec Clifford Brown à la trompette.

0: C'était Clifford Brown qui a joué Memories of You, le grand chef-d'œuvre de Hubie Blake, avec cordes, avec Neil Hefti qui a fait les arrangements pour les cordes. Bon, je pense que nous sommes arrivés à la fin de notre émission.
1: Oui, je siffle si je me trompe la fin pas. De la récréation, Arthur.
0: Oui, et bon, on va remercier toi, Kylian.
2: Merci, Arthur.
0: Pour ton aide.
2: Et merci à toi pour toute cette culture jazzistique.
0: Merci beaucoup de dire ça. Et on remercie beaucoup nos auditeurs qui nous font des suggestions, des idées, avec des titres, avec des idées de musiciens et thèmes, etc. Et donc, c'est Arthur ici à Swing Doctors. Et je n'ai qu'à souhaiter très bonne chance à tout le monde. Et au revoir.

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1: Bonjour à toutes et tous. À la une, le G7 à Évian, en Haute-Savoie, avec ce matin une réunion de travail sur la paix en Ukraine et la sécurité en Europe. Le président ukrainien Volodymyr Zelensky est sur place, reçu par Emmanuel Macron aux côtés notamment de Donald Trump. L'Ukraine espère obtenir davantage de soutien des États-Unis pour faire face à la guerre de la Russie. Et puis l'autre gros dossier de ce sommet, c'est l'accord avec l'Iran pour mettre fin à la guerre. Avec ce midi, un déjeuner de travail avec plusieurs pays invités, dont le Qatar et l'Arabie Saoudite. Aujourd'hui, le chef de la diplomatie iranienne indique que les discussions sur l'accord final avec les Américains devraient débuter vendredi. Donald Trump, lui, assure que vendredi, le pétrole coulera de nouveau pour le monde. Et en France, cet accord doit être un signal de relance, selon le ministre de l'Économie. Roland Lescure rappelle que les aides du gouvernement sont maintenues, notamment celles pour les grands rouleurs versées à partir de demain. 667 000 personnes vont en bénéficier. Et sur les carburants, la porte-parole du gouvernement, Maud Bréjon, souhaite que les baisses soient impactées au prix à la pompe aussi vite que les hausses l'ont été. 665 millions d'euros d'investissements supplémentaires pour développer l'intelligence artificielle en France, annonce ce matin du Premier ministre Sébastien Lecornu, qui souhaite que cette révolution profite aux Français et renforce nos services publics. L'État va notamment généraliser un assistant conversationnel pour tous les agents publics. Plus de 100 000 billets de train à prix réduit mis en vente aujourd'hui pour le mois d'août. Ça concerne les TGV Inouï avec des voyages à partir de 19 euros. La SNCF indique vouloir soutenir le pouvoir d'achat des Français. L'opération de vente flash dure jusqu'à jeudi. Et puis c'est le jour J pour les Bleus. L'équipe de France débute son mondial ce soir. Premier match face au Sénégal, finaliste de la dernière Coupe d'Afrique des Nations. C'est à 21h au MetLife Stadium de New York, devant plus de 80 000 spectateurs. On suivra aussi l'autre rencontre du groupe I entre les prochains adversaires des Bleus, Irak-Norvège, à partir de minuit. Bonne journée.
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2: Bonjour à toutes et à tous. Cet après-midi, il fait très chaud. Les températures dépassent les 30 degrés dans les terres. Près du littoral, les températures ont un peu baissé, à 7 notamment, où il fait 25 degrés. Notez que le vent souffle en bourrasque jusqu'à 40 km/h à Agde, par exemple. Ce soir, il fera plus frais à Montpellier et à Béziers. Passez un très bel après-midi à l'écoute des programmes de Radio Aviva.

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1: Chères auditrices, chers auditeurs, bonjour et bienvenue sur Radio Aviva, le 88 FM. Aujourd'hui, nous recevons Mickaël Yankou. Mickaël, bonjour.
2: Bonjour.
1: Mickaël, vous êtes le directeur de l'Institut universitaire Maïmonide Averroès Thomas d'Aquin à Montpellier. Vous organisez en cette fin de saison des rencontres pour cette deuxième saison du 25e anniversaire de l'Institut Maïmonide. Et la prochaine, c'est le mardi 30 juin à Montpellier, dans la salle Pétrarque à 18h30, en compagnie de Daniel Cohn-Bendit, homme politique franco-allemand et figure emblématique de mai 68. Pardon. Il se présentera à l'initiative de l'association Sepharim avec son ouvrage « Souvenir d'un apatride » des éditions Mialet Barreau de 2025. Et il sera accompagné de la journaliste Marion Van Rentergem. L'entrée sera bien évidemment gratuite. Mickaël, quel est l'objectif et le programme de cette rencontre ?
2: Eh bien, nous avons eu l'opportunité avec l'association Sepharim, donc c'est sous la double égide, comme vous l'avez rappelé, Institut Maïmonide et association Sepharim, d'accueillir l'homme politique franco-allemand Daniel Cohn-Bendit, bien connu, ancien député européen, leader charismatique, figure paradigmatique de mai 68. Et donc, nous ne nous sommes point privés, évidemment. Et il va évoquer son parcours existentiel, l'ancien leader étudiant de mai 68, qui est d'origine juive allemande, d'origine ashkénaze, qui a vécu en France dès 33. Bref, il va, en ces temps difficiles pour le monde juif, il va dérouler son parcours de vie, qui est celle d'un petit juif qui va, malgré lui ou à cause de lui, occuper une place importante dans l'histoire de France contemporaine, puis ensuite dans l'histoire de l'Allemagne et de l'Europe. Cette construction européenne post-Seconde Guerre mondiale, post-Shoah. Bref, ça sera un moment que nous espérons intéressant, passionnant, avec Daniel Cohn-Bendit, le 30 juin à 18h30, salle Pétrarque.
1: Le 3 juin dernier, vous organisiez une rencontre avec l'islamologue Mohamed Ali Amir Mouezi, auteur autour de son ouvrage, pardon, le Mahomet des historiens. Avec ces dernières échéances que vous avez faites de juin, quel bilan vous pouvez faire aujourd'hui de cette saison 2025-2026 ?
2: Alors, sans nous passer la pommade, hein, sans verser dans le dithyrambe, un bilan globalement positif. Nous avons ouvert la saison en octobre dernier avec le maire de la ville de Montpellier, des historiens, des archivistes sur la genèse de Montpellier. L'ambition était de poser nos valises sur le Montpellier embryonnaire, sur Montpellier à la source, carrefour civilisationnel, terre de passage et de brassage. Ça a été un gros succès. Puis par la suite, on a reçu, comme à l'accoutumée, des universitaires, des savants, des érudits pour dépassionner les questions qui sous-tendent nos sociétés contemporaines par une analyse distanciée, objective, la plus objective, la plus juste possible. Donc, Jan Jurovic, un universitaire spécialisé génocide, est intervenu. Olivier Gage sur le judaïsme français, qui est universitaire niçois. Nous avons reçu la journaliste femme des médias Rachel Kahn, prochainement Nathan Dever, le professeur Mohamed Ali Amir Mouezi, comme vous l'évoquiez, qui est l'un des plus grands islamologues, l'un des plus grands spécialistes de l'islam, du prophète et du Coran, qui est d'origine iranienne chiite, qui est un homme d'ouverture, un homme de dialogue, un ami du peuple d'Israël. Bref, avec tous ces savants, ces gens médiatiques, on a essayé de mieux faire connaître le judaïsme, les monothéismes et autour des questions d'actualité.
1: Vous en ressortez grandi de ces rencontres et de cette année.
2: C'est ce que toujours. On en ressort toujours plus riche intellectuellement, humainement, culturellement, parce que côtoyer des professeurs Mouezi, des Olivier Gage, des Jan Jurovic, forcément on apprend. Hein, c'est des cours en accéléré. C'est une université quotidienne, donc on en ressort toujours plus instruit, à charge pour nous ensuite de faire fructifier tout ça. Mais oui, on en sort toujours avec des souvenirs avec des souvenirs plein la tête, et puis on en apprend toujours plus sur des sujets que l'on pense maîtriser.
1: Un moment marquant, si vous deviez en garder un de cette année?
2: Oh ben, peut-être oui, deux, voilà, ça serait l'ouverture de la saison autour de la genèse de Montpellier. C'était important d'évoquer le Montpellier originel, parce que à l'Institut Maïmonide, avec le MICV, on a un processus muséal en cours Donc c'était l'occasion de vérifier que les Juifs sont consubstantiels à la fondation de la cité et qu'ils ont contribué au renom de la médecine. Et puis le professeur Moïsi, non pas parce qu'on a traité du Coran et de l'islam et du prophète, bien que ce soit fondamental pour mieux comprendre le monde qui nous entoure, mais parce qu'il était vraisemblablement à lui tout seul l'incarnation de ce Montpellier médiéval, un savant et en même temps un homme d'ouverture, un homme de foi, qui savait concilier les raisons du cœur et de l'intelligence, la religion et la rationalité.
1: Donc un moment en ouverture de saison et un moment en fermeture.
2: Voilà.
1: En tout cas, Michaël Iancu, merci d'avoir répondu à nos questions.
2: C'est moi, merci.
1: Cette émission est maintenant terminée. Vous pouvez la retrouver en podcast sur notre site internet radio-aviva.com. Merci à vous encore et au revoir.
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1: Bonjour à toutes et à tous et bienvenue dans ce mardi sport. On va faire le tour de l'actualité sportive comme à notre habitude avec Sydney Bitton. Bonjour Sydney.
2: Eh bien, bonjour amis spectateurs et auditeurs surtout. Et on remercie la technique avec Baptiste aux antennes.
1: Et oui, tout à fait. Et on va commencer sur les terrains de football avec le Mondial 2026, place aux Français.
2: Ah, qu'on l'attendait cette date, qu'on l'attendait. Ce Mondial 2026 verra ce soir, à 21h, la France à l'attaque. Allez France! Et comme adversaire, ça n'est pas de la tarte. Hein, ce fut le champion de la Coupe d'Afrique, le Sénégal. Poule I. Monsieur Fagani sera l'arbitre iranien. Et espérons que tout se passe correctement. Alors nous avons un petit peu approfondi avec l'équipe de France. Possible présentation comme titulaire, mais tout change dans le football. Magnan, Salida, Upamecano pour cette première journée. Frandrémy, Doué, Mbappé, Dembélé et le talentueux attaquant Olise. Alors bien évidemment, nous attendons ce match avec impatience et notre ami Monsieur Deschamps, semble-t-il, rien d'officiel, c'est sa dernière année comme entraîneur d'équipe de France. Mais vous savez, on ne peut pas l'affirmer, on attend. Hier soir, par contre, l'Espagne a fait match nul, s'est laissé prendre au piège par Cap-Vert, 0-0. Et il fut de même pour la Belgique, qui a rencontré une équipe d'Égypte avec un talentueux attaquant, El Al, 1-1. Et à 3h du matin, les Algériens joueront contre la grande équipe de Messi, l'Argentine.
1: On va continuer avec le rugby à 15, le MHR, porte ouverte à la presse.
2: Eh oui, le MHR a fait une conférence de presse hier pour présenter le match demi-finale de Top 14, samedi, au Stade Vélodrome à Marseille, avec comme adversaire le Stade Français. Mais l'autre demi-finale qui sera vendredi, eh bien Toulouse retrouvera sur sa route le Racing 92. Et espérons voir une finale Montpellier-Toulouse, l'Occitanie. Eh oui.
1: On part en milieu aquatique avec la voile, Sydney.
2: Messia Cup Offshore. Gilles-Douen Monceau Coquen, basé à Port-Camargue. Départ de Marseille en Méditerranée, classe 40, au large de la grande et talentueuse plage pour les voiliers, Gros du Roi.
1: On met la ceinture Sydney pour l'automobile, le championnat du monde.
2: Ben, Sébastien Loeb et Lorraine Godet en démonstration dans les Vosges, à bord de sa Ford Fiesta. 9 fois champion du monde, est-ce qu'il va nous montrer cette année une autre? Eh oui, mais nous attendons tous deux Sébastien Loeb, et parce que c'est un talentueux pilote et nous comptons sur lui. Quant à la grande course, le rallye du Gard, eh bien on attend également Monsieur Durand et Lénard. Eh oui, parce qu'ils sont vraiment mis en selle d'une grande qualité.
1: Qu'en est-il du MMA, Sydney ?
2: Eh bien, le MMA, belle victoire de Cyril Gann, français. Vainqueur à la maison, blanche, oui. Et il a battu le grand brésilien, talentueux brésilien, Alex Pereira. KO ! Bravo, le jeune français.
1: Le sport de la balle orange, le basketball, Villeurbanne, change d'entraîneur apparemment.
2: Ben, les raisons officielles, on ne les connaît pas, mais on peut bien deviner que merci leur entraîneur de l'an dernier, Pierre Poupet. Mais qui va le remplacer? eh bien, à la fois un grand technicien du basketball et on fera des économies. Le président Tony Parker le remplacera pour la saison 2026 et 2027.
1: Et le tennis, l'ATP 500 gazon de Halle.
2: Oui, en Allemagne, le français Terence Atman a battu l'espagnol Martin Landaluz 3-7-1. Bravo. Les Français brillent en MMA, ils brillent en tennis, et ma foi, ça fait grand plaisir quand on est reporter sportif de parler de notre équipe, en espérant que ce soir, l'équipe de France va briller contre le Sénégal.
1: Et tu as quelques infos aussi diverses à nous donner, notamment avec le MHSC.
2: Bien oui, le programme 2026-2027 nous laisse entrevoir une préparation très intéressante avec 5 matchs à la clé. Nous avons Alès, Le Puy, Cannes, Rodez et, croyez-moi, Aix-en-Provence. Donc l'entraîneur, M. Camara, va mettre en œuvre afin d'être prêt cette année et en espérant, et le grand but, c'est de monter en Ligue 1. Quant à l'équipe féminine de volley de football, eh bien, le revoilà, il arrive, Patrice Lair, de retour du Mexique. Amis sportifs, merci de nous avoir écoutés et merci à notre ami à la technique concernant Baptiste Ewy.
1: Merci beaucoup Sidney, au revoir.

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1: Bonjour et bienvenue dans les rendez-vous de l'emploi. Comme tous les jours, je vous propose 3 offres d'emploi accessibles sur le site France Travail. La première offre est un poste de vendeur-vendeuse en boulangerie-pâtisserie. Pour ce CDI de 35 heures, vous serez en charge d'accueillir avec enthousiasme les clients, de la mise en rayon des produits fabriqués et de la préparation des sandwichs. Vous devez avoir l'esprit d'équipe et faire preuve de réactivité. Débutant accepté. Le numéro de l'offre 207ZFBX. La deuxième proposition est un poste de secrétaire médico-social à Montpellier. Pour ce CDI de 35 heures, vos missions. Vous serez en charge de l'accueil physique et téléphonique, ainsi que de créer les dossiers administratifs. Les débutants sont acceptés. Il est demandé de faire preuve d'adaptation, de curiosité et d'être à l'écoute. Le numéro de l'offre, 207YPLB. La troisième offre est un poste d'assistant administratif, assistante administrative à Montpellier. Pour ce CDI de 39 heures, vous serez chargé de la gestion administrative, du suivi des relations clients-fournisseurs et de programmer les campagnes de relance. 6 mois d'expérience souhaitée. Pour ce poste, il faut faire preuve de rigueur et de précision. Le numéro de l'offre, 207WHKX. Voilà, c'est tout pour ces rendez-vous de l'emploi. Je vous souhaite du courage dans vos recherches. À bientôt sur Radio Aviva.
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1: Bonjour à toutes et à tous, on est mardi et je suis dans Campus avec Liliane. Bonjour Liliane.
2: Bonjour Baptiste et bonjour à vous tous.
1: On revient sur un sujet dont on a déjà parlé dans Campus concernant les usages de l'intelligence artificielle en éducation. Quelle place l'IA tient-elle aujourd'hui dans le domaine de l'éducation, Liliane?
2: Alors c'est vrai qu'on en a déjà parlé, mais tout c'est un enjeu majeur et c'est même un incontournable. Les technologies d'intelligence artificielle sont déjà largement utilisées en éducation, qu'elles soient adaptatives ou génératives de contenu. Alors d'abord, par les élèves, notamment les lycéens, voire les collégiens, comme outil pour réviser, s'entraîner, approfondir ses connaissances, mais aussi pour faire les devoirs sans toujours vérifier la pertinence des productions générées, mais également par les enseignants, pour préparer les cours, pour concevoir des évaluations, voire comme aide à la correction. Et enfin, par les cadres et personnels administratifs, comme assistance à la rédaction de notes, de courriers, de compte-rendu, qui n'a pas utilisé l'intelligence artificielle pour faire tout ça, des synthèses, à la transcription de réunions, à la traduction, voire même à l'automatisation de tâches grâce à l'intelligence artificielle.
1: Quelques mots à présent sur une conférence internationale du Conseil scientifique de l'éducation nationale.
2: Voilà, on va s'appuyer, Baptiste, sur cette conférence. Cette conférence, elle a proposé d'examiner des transformations à travers une interrogation centrale. Mais dans quelles conditions l'IA peut-elle soutenir les apprentissages ou alors au contraire les fragiliser? L'essor récent de l'intelligence artificielle bouleverse les pratiques éducatives tout en suscitant de vives interrogations. En produisant des retours instantanés sur l'activité en cours, les systèmes d'IA adaptatives modifient les manières d'enseigner et les processus d'apprentissage des élèves. En produisant des synthèses fondées sur des grands modèles de langage, les systèmes d'IA génératives, comme tout le monde connaît, comme ChatGPT, peuvent répondre à des questions et résoudre des problèmes à la place des élèves. La conférence internationale de ce fameux Conseil scientifique de l'éducation nationale, qui s'intitulait « Quels usages de l'IA en éducation ?» propose d'examiner ces transformations à travers une interrogation centrale. Dans quelles conditions l'IA peut-elle soutenir les apprentissages ou, au contraire, les fragiliser ?
1: Essayons de répondre à cette interrogation.
2: En s'appuyant sur les travaux les plus récents, les intervenants français et internationaux se sont centrés sur 4 thèmes essentiels en vue de proposer des recommandations concrètes concernant l'introduction de l'IA dans les pratiques éducatives. Alors, ces 4 thèmes sont: que fait réellement l'IA générative? Comment l'IA adaptative peut-elle accompagner les apprentissages? Comment concevoir des IA qui renforceraient la métacognition plutôt qu'elle ne l'affaiblirait? Ces outils stimulent vraiment la curiosité ou la réduisent-ils? Alors à partir de là, les défis de l'enseignement avec l'intelligence artificielle pourraient être de transformer les pratiques des enseignants pour soutenir les élèves en pensant l'intégration de l'IA en classe avec des recommandations pour les pratiques enseignantes et pourquoi pas de réintroduire des travaux pratiques de mathématiques avec des défis d'IA à réaliser par avec les élèves. Cependant, l'utilisation de l'IA pour accomplir des travaux scolaires interroge l'authenticité des productions et par suite la validité des évaluations et le rapport de l'élève à la connaissance. De plus, il ne faut pas oublier que le cadre d'usage de l'IA en éducation, dont on a déjà parlé dans un précédent campus, qui est à destination de l'ensemble des personnels et de la communauté éducative et qui englobe à la fois les usages administratifs et les usages pédagogiques. Donc il ne faut pas oublier de se dire qu'il existe quand même un cadre d'utilisation de l'IA pour les pratiques éducatives.
1: L'IA soulève de nombreuses interrogations et si vous désirez en savoir plus, un seul site, www.eduscol.gouv.fr/les intelligences artificielles et leurs usages en éducation.
2: Elle est un peu longue cette adresse, mais
1: oui,
2: c'est vrai que quand tu fais simplement educascol.education.gouv.fr, il y a tellement d'actualités qu'après, il faut beaucoup de temps pour arriver à cette fameuse intelligence artificielle.
1: C'est ça, donc autant donner directement le site.
2: C'est mais c'est pauvre Baptiste, c'est lui qui dit une adresse très longue.
1: Oui. Merci beaucoup Liliane, on se dit à demain.
2: Merci à toi, au revoir.
1: Au revoir.
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Bonjour à toutes et à tous et bienvenue dans votre agenda. Voici les événements et les sorties à venir. Montpellier Danse, c'est le rendez-vous annuel des plus grands chorégraphes internationaux à Montpellier. 24 jours, 125 manifestations, dont la moitié gratuite, dans 34 lieux différents avec 45 artistes invités. Des créations inoubliables, des documentaires sur l'histoire de la danse, des cours de danse en plein air. Retrouvez toute la programmation sur le site agora-citéinternationaledeladanse.com. Samedi 20 juin, c'est la Pride pour la Marche des Fiertés. Rendez-vous sur le Pérou de 12h à 23h30. L'événement est gratuit et ouvert à tous. Radio Viva, pour l'occasion, vous attend à 11h au village des associations pour célébrer ensemble votre fierté. Consultez le trajet de la marche et toutes les informations sur fiertémontpellierpride.com. Du 20 au 28 juin, avec le festival What a Trip, Montpellier devient le point de rencontre des amoureux du voyage, de l'aventure et de la découverte. Projection de films documentaires, concerts en plein air, conférences inspirantes, ateliers participatifs, expositions photos, rencontres avec des réalisateurs, explorateurs et voyageurs. What a Trip propose une expérience immersive unique en France. Pour le programme et la billetterie, rendez-vous sur whatmontpellier.fr. L'équipe de Radio Aviva sera présente le 26 juin. N'hésitez pas à venir nous rendre visite. Le 21 juin, c'est la fête de la musique, la plus grande célébration musicale de la ville. Trois scènes vous attendent à Montpellier, sur l'esplanade du Pérou, sur l'esplanade Charles de Gaulle et à la Maison des Chœurs. Toute la programmation est en ligne sur le site de la ville de Montpellier. Véritable poumon vert de Montpellier cet été, le parc de la Mausson se transforme en espace festif le samedi 20 juin de 16h à 22h. Vous y retrouverez des spectacles, des concerts, des animations, une buvette et des repas partagés. Et si vous manquez ce samedi, vous pourrez de nouveau en profiter le 27 juin. Ainsi s'achève l'agenda des sorties de Radio Aviva. 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

0: De ce sommet, c'est l'accord avec l'Iran pour mettre fin à la guerre. Avec ce midi, un déjeuner de travail avec plusieurs pays invités, dont le Qatar et l'Arabie Saoudite. Aujourd'hui, le chef de la diplomatie iranienne indique que les discussions sur l'accord final avec les Américains devraient débuter vendredi. Donald Trump, lui, assure que vendredi, le pétrole coulera de nouveau pour le monde. Et en France, cet accord doit être un signal de relance, selon le ministre de l'Économie. Roland Lescure rappelle que les aides du gouvernement sont maintenues, notamment celles pour les grands rouleurs versés à partir de demain. 667 000 personnes vont en bénéficier. Et sur les carburants, la porte-parole du gouvernement, Maud Bréjon, souhaite que les baisses soient impactées au prix à la pompe aussi vite que les hausses l'ont été. 665 millions d'euros d'investissements supplémentaires pour développer l'intelligence artificielle en France, annonce ce matin du Premier ministre. Sébastien Lecornu qui souhaite que cette révolution profite aux Français et renforce nos services publics. L'État va notamment généraliser un assistant conversationnel pour tous les agents publics. Plus de 100 000 billets de train à prix réduit mis en vente aujourd'hui pour le mois d'août. Cela concerne les TGV Inouï avec des voyages à partir de 19 euros. La SNCF indique vouloir soutenir le pouvoir d'achat des Français. L'opération de vente flash dure jusqu'à jeudi. Et puis c'est le jour J pour les Bleus. L'équipe de France débute son mondial ce soir. Premier match face au Sénégal, finaliste de la dernière Coupe d'Afrique des Nations. C'est à 21h au MetLife Stadium de New York, devant plus de 80 000 spectateurs. On suivra aussi l'autre rencontre du groupe I entre les prochains adversaires des Bleus, Irak-Norvège, à partir de minuit. Bonne journée.
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2: Bonjour Laurence.
3: Bonjour Elsa, bonjour à tous. L'accord conclu entre Washington et Téhéran pourrait être rendu public avant vendredi, jour de la cérémonie officielle de signature prévue à Genève. C'est en tout cas ce qu'a déclaré le vice-président américain sur Fox News. Selon J.D. Vance, le texte a déjà été signé électroniquement par les dirigeants américains et iraniens. Il a en outre détaillé certains aspects de l'accord, affirmant qu'il garantissait à la fois la réouverture immédiate du détroit d'Ormuz et l'impossibilité pour l'Iran d'obtenir l'arme nucléaire. En réponse aux critiques et interrogations que suscite le texte, le vice-président américain a monté au créneau pour défendre ce que la Maison-Blanche présente comme une avancée diplomatique majeure. Plusieurs responsables américains, dont le directeur de la CIA, John Ratcliffe, auraient exprimé en privé des doutes sur la volonté réelle de Téhéran de respecter ses futurs engagements nucléaires. À noter que selon la diplomatie iranienne, les discussions sur un accord final devraient débuter dès vendredi. Donald Trump, de son côté, s'est exprimé sur son réseau Truth Social au sujet de cet accord. L'Iran s'est engagé à ne jamais acquérir l'arme nucléaire, a-t-il dit hier soir. Et ce matin, à Evian, où il assiste au sommet du G7, le président américain a répété que l'Iran n'aurait jamais l'arme nucléaire. Sinon, il y aura des conséquences terribles, a-t-il ajouté. Vendredi, ce sera le chef de l'équipe de négociation iranienne, Mohammad Ghalibaf, qui assistera à la cérémonie de signature du protocole d'accord entre Téhéran et Washington. C'est ce que vient d'annoncer la diplomatie iranienne. Côté américain, le vice-président J.D. Vance sera présent au nom des États-Unis. En Israël, l'incertitude demeure quant aux clauses précises de cet accord conclu entre Washington et Téhéran. Benjamin Netanyahou a tenu une conférence de presse hier soir à Jérusalem. Le Premier ministre israélien a défendu les succès militaires menés par Israël et les États-Unis contre la République islamique d'Iran. Il s'est également de nouveau engagé sur la question centrale du nucléaire iranien. On l'écoute.
4: Depuis des décennies, je me bats contre les efforts de l'Iran pour se doter de l'arme nucléaire. Je peux définir cela comme la mission de ma vie. Je m'y suis tenu jusqu'à aujourd'hui et je m'y tiendrai également à l'avenir. Avec ou sans accord, l'Iran n'aura pas l'arme nucléaire. Ni aujourd'hui, ni demain. Tant que je serai Premier ministre d'Israël, cela n'arrivera pas. Maintenant, j'entends des gens demander « qu'avons-nous accompli ?» Et je leur réponds « qu'avons-nous accompli ?» Nous avons éloigné de nous la menace d'une destruction immédiate.
3: Et cette prise de parole de Benjamin Netanyahou hier soir était particulièrement attendue en Israël, comme nous l'explique notre correspondante sur place, Myriam Amman.
2: Les Israéliens ont attendu.

0: Plus de 24 heures avant d'avoir une réaction officielle concernant cet accord annoncé par Donald Trump. Cette conférence de presse était d'autant plus importante que Benjamin Netanyahou n'en donne pas très souvent. Il se contente en général d'une déclaration à la presse, souvent même enregistrée. Donc, conférence de presse très attendue et très suivie. Le Premier ministre israélien ne s'est pas réellement prononcé sur l'accord lui-même, mais il a défendu le bilan de la guerre contre le régime iranien. Avec ou sans accord, l'Iran n'aura pas l'arme nucléaire, ni aujourd'hui ni demain, déclarait Benjamin Netanyahou, selon qui l'opération a permis de supprimer la menace d'anéantissement immédiat qui pesait sur Israël. Interrogé sur une éventuelle erreur dans la définition des objectifs de l'opération Rugissement du Lion, le Premier ministre israélien a rejeté cette critique. Il a nié avoir annoncé comme objectif de guerre la chute du régime des Mollahs et la destruction de la menace iranienne. Selon lui, l'objectif de guerre était dès le départ d'éloigner cette menace. Il a également averti que la campagne contre l'Iran n'était pas terminé. Le Premier ministre a également évoqué sans surprise ses rapports avec Donald Trump. Il a décrit une relation entre partenaires défendant chacun les intérêts de leur pays. Il a déclaré « Souvent, nous sommes d'accord, parfois non, cela arrive dans les meilleures familles ». Benjamin Netanyahou a affirmé qu'il défendait systématiquement les intérêts sécuritaires israéliens, même lorsque les positions des deux dirigeants ne coïncident pas forcément.
1: Myriam Amann avec Elsa Pariente. Et voyons à présent ce que pense la diaspora iranienne de cet accord conclu entre les États-Unis et la République islamique d'Iran. Écoutez la réponse d'Iris Ferkodé, elle est franco-iranienne et attachée d'enseignement et de recherche à l'université Sorbonne Nouvelle.
2: C'est du dégoût au vu de ce qui s'est passé en Iran, du courage inouï de cette population iranienne qui n'était pas dupe au fond et qui n'attendait pas un libérateur, qui espérait une aide extérieure. Alors même qu'en Iran, finalement, l'idée de la guerre, ça a toujours été quelque chose d'assez traumatique. Bon, c'est vrai que beaucoup d'Iraniens n'ont pas connu la guerre Iran-Irak, mais toutefois, cette guerre est restée dans les mémoires. Et pendant très longtemps, on ne souhaitait pas de guerre. Donc que les Iraniens en viennent à se dire, bon, peut-être qu'une intervention extérieure pourrait nous aider, c'est que véritablement, l'heure était très très très grave. Et ce qu'ils espéraient, c'est, enfin, en fait, ils tendaient la main et ça aurait pu être à n'importe qui. Il s'avère que c'était Trump et donc une personne qui cherche avant tout un retour sur investissement et qui, comme le dit Frédéric Ancel très justement, fait du n'importe quoi une des variables de la géopolitique, en fait. Donc, ce n'est pas quelqu'un sur qui on pouvait compter.
1: Iris Farcone, invitée de la matinale, l'info de RCJ, elle répondait aux questions d'Elsa Pariente. Une opération militaire israélienne d'envergure contre l'Iran a été annulée une heure avant son lancement en raison de l'opposition des États-Unis. C'est le commandant de l'armée de l'air israélienne qui l'a révélé, précisant que cette vaste opération visait des centaines de cibles au cœur de l'Iran. Le général Omer Tischler a raconté que l'ensemble des escadrons était en phase finale de préparation lorsque l'ordre de mission a été suspendu à la dernière minute. Selon les informations d'Israël National News, cette décision aurait été prise à la suite d'une intervention directe de Donald Trump, alors que Washington poursuivait ses efforts diplomatiques pour parvenir à un accord avec Téhéran. Dans ce contexte, le président américain se réjouit d'accueillir le nouveau premier ministre irakien Ali al-Zaidi à la Maison-Blanche à la mi-juillet. Une annonce conjointe ce matin du gouvernement irakien et de l'ambassade américaine dans le pays, alors que l'envoyé spécial américain pour la Syrie et l'Irak est actuellement en visite à Bagdad. Tom Barak a évoqué avec le dirigeant irakien la question du désarmement des groupes armés pro-iraniens. Pour Donald Trump, la Syrie ferait un meilleur travail qu'Israël pour s'occuper du Hezbollah. L'armée israélienne a détruit 18 ateliers de fabrication d'armes en Cisjordanie. Tsahal indique que les forces de l'unité Ayalom ont mené une opération antiterroriste nocturne dans la région de Naplouse. 18 tours industrielles utilisées pour fabriquer des armes et des explosifs ont été localisées puis détruites. Des pièces d'armes ont également été saisies, précise encore Tsahal. Le gouvernement israélien prévoit de verser une allocation journalière de 50 shekels par personne à des centaines de jeunes résidant dans des implantations de Cisjordanie. Cette somme sera destinée à couvrir leurs dépenses en nourriture et en vêtements dans le cadre d'un programme gouvernemental visant officiellement à prévenir les violences à l'encontre des Palestiniens de la région. Cette information est révélée par le site Ynet qui évoque un document du ministère des Implantations et des Projets Nationaux dirigé par la députée d'extrême droite Orit Strock. Le texte prévoit de transférer les fonds aux conseils régionaux, lesquels les verseront à leur tour aux 657 adolescents bénéficiaires identifiés. Et puis de bons résultats pour l'économie israélienne. Selon les chiffres publiés ce matin par l'Office central des statistiques, l'inflation est en baisse ces 12 derniers mois. Elle est actuellement à 1,9% en dessous de la fourchette cible de la Banque d'Israël. Si les prix sont encore en hausse, on parle désormais d'une augmentation modérée. Par ailleurs, les prix des logements sont également en baisse de 0,3% pour les mois de mars et avril dernier. Les villes les plus concernées sont Jérusalem et Haïfa. Selon des informations du New York Times et du Guardian, la FIFA envisage d'organiser un match de football symbolique entre les équipes nationales israéliennes et palestiniennes des moins de 25 ans. Ce match devrait marquer le coup d'envoi d'un nouveau tournoi réservé aux équipes juniors qui se déroulera aux États-Unis à partir de septembre. Volodymyr Zelensky est arrivé ce matin au sommet du G7 qui se tient dans la ville d'Evian en Haute-Savoie. Le président ukrainien a été accueilli par Emmanuel Macron. La guerre en Ukraine est ce mardi l'un des principaux sujets de la réunion des grandes puissances. Au cœur des discussions, la capacité des alliés de Washington à convaincre Donald Trump, jusqu'ici réticent, à afficher son soutien au président ukrainien face à Vladimir Poutine. La France s'est en tout cas fixé un objectif: renforcer l'aide militaire et financière à l'Ukraine avant de négocier avec la Russie. Emmanuel Macron doit ensuite accueillir ses homologues égyptiens, émirats et qataris pour un déjeuner de travail en présence des autres dirigeants du G7, intitulé de la réunion « Faire face aux crises et garantir la stabilité au Moyen-Orient ». La France va investir 655 millions d'euros supplémentaires dans le développement de l'intelligence artificielle. Une déclaration de Sébastien Lecornu à la veille de l'ouverture à Paris du salon Vivatech dédié aux nouvelles technologies. Dans une vidéo diffusée sur ses réseaux sociaux, le Premier ministre précise que ces investissements iront soutenir les infrastructures, les capacités de calcul, la recherche, les entreprises et les filières industrielles. Sébastien Lecornu souhaite que cette révolution profite aux Français, protège nos souverainetés et renforce nos services publics. Le Parlement s'apprête à entériner l'allongement de la durée de rétention administrative des étrangers en situation irrégulière jugés dangereux. Une mesure critiquée à gauche, mais présentée à droite et au centre comme une réponse au meurtre de la jeune Philippine. C'était en 2024. Et enfin, du foot pour conclure cette page info. La France jouera ce soir son premier match en Coupe du Monde contre le Sénégal près de New York. Les deux équipes s'étaient déjà affrontées en match d'ouverture de la Coupe du Monde en 2002. Le Sénégal avait alors gagné 1-0. Les Bleus auront donc l'occasion de prendre leur revanche ce soir. En tout cas, on l'espère, ce sera à partir de 21h.
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1: Bonjour à tous et à toutes et bienvenue sur cette émission. Nous avons le plaisir de recevoir aujourd'hui Pauline Peyrade. Bonjour.
2: Bonjour.
1: Pauline Peyrade, vous avez publié Les Habitantes aux éditions de Minuit et nous allons donc parler de votre ouvrage. Tout d'abord, je vais vous présenter. Vous êtes écrivaine. Vous avez déjà publié en 2023 L'Âge de détruire et cette publication vous avez permis de recevoir le prix Goncourt du premier roman. Et Les Habitantes, donc, c'est votre deuxième roman, n'est-ce pas ?
2: Oui, c'est ça.
1: Bon, alors c'est un roman très solaire. Il se déroule entre la fin du printemps et celle de l'été. Et dans un hameau, un tout petit hameau, au cœur des collines, couvertes de forêts, de champs, de routes. Et cette jeune femme va donc s'occuper des abeilles, des hirondelles, des chiennes, des hérons, des peupliers, des champs de chanvre, et tous ces éléments agissent sur les événements de l'histoire. Donc je disais, c'est un roman très solaire et très gai, très agréable, puisqu'on est en pleine nature. Pourquoi avoir fait cet ouvrage ?
2: Au départ de l'écriture, j'avais envie d'essayer d'écrire un livre à l'intérieur duquel les personnages humains et non humains seraient mis sur le même plan. D'essayer de décentrer un petit peu la narration, le point de vue, la langue, afin de raconter une histoire autrement, voilà, de manière plus horizontale, plus inclusive, plus écologique, d'une certaine façon. Donc effectivement, comme vous l'avez dit, c'est l'histoire d'Émilie qui vit avec sa chienne Loïse dans la maison de sa grand-mère, qui est là où elle a grandi. Alors, elle s'occupe pas directement de toutes les autres habitantes, mais elle vit parmi elles et l'écriture la décrit, la regarde parmi les autres espèces vivantes autour d'elle, enfin, avec elle.
1: Oui, alors c'est là que vous avez grandi, dans cette maison qui a été héritée de la grand-mère. Et vous aviez votre père, mais il est parti. Donc, vous vous retrouvez seule.
2: Alors, c'est pas moi.
1: Oui, enfin, je veux dire. Oui, pardon.
2: Non, c'est pas moi. Non,
1: c'est la narratrice. Oui, oui. Voilà, je disais donc que la narratrice a grandi dans cette maison et son père est parti fonder une nouvelle famille. Mais elle ne lui en veut pas. Elle est heureuse d'être seule. Heureuse, mais en même temps, parfois, c'est un peu compliqué.
2: Disons que c'est pas exactement le sujet du livre. Effectivement, le père l'a laissée là quand elle avait 9 ans. Elle a grandi avec sa grand-mère. Et donc c'est là qu'elle s'est construite, quoi, qu'elle s'est déployée, c'est là qu'elle vit depuis toujours, c'est là qu'elle s'est ancrée. Disons, c'est là qu'elle s'est ancrée. Et au début du livre, le père refait surface, disons, parce qu'il avec une lettre. On verra. C'est pas vraiment le personnage du livre. Il reste hors champ.
1: Oui, c'est vrai.
2: Mais il intervient par ses lettres qui lui indiquent qu'ils vont mettre la maison en vente avec sa demi-sœur qui vient d'avoir 18 ans. Donc à eux deux, ils peuvent mettre la maison aux enchères sans le consentement, voilà, d'Émilie qui pourtant y habite. Mais en fait, c'est un livre qui oppose, qui explore l'opposition, disons, entre habiter un lieu et vouloir le posséder, se l'approprier, spéculer sur l'endroit, en faire de l'argent, en fait, en tirer profit, ce qui est le rapport du père à ce lieu, qui est un rapport de propriétaire.
1: Oui. Émilie n'a pas besoin de cet argent, d'ailleurs. Elle vit très bien dans cette maison. Elle fait des promenades avec sa chienne, justement. Elle va se baigner à l'étang. Et même, elle travaille un peu chez Aude, dans la ferme voisine.
2: Oui, c'est ça, elle a une existence à elle. Alors, effectivement, plus ou moins solitaire, parce que Loïse, la chienne, ne la quitte jamais. C'était la chienne de sa grand-mère, c'est aussi ce qu'elle lui a laissé. Un lien qui s'est créé entre la chienne Loïse et Émilie après la mort de la grand-mère, puisque au départ, Loïse était la chienne de Moon. Et elle travaille auprès de Aude, donc une autre femme du livre qui vit de l'autre côté du hameau, aussi avec une chienne, et qui, elle, a une, une production de cidre et de jus de pomme. Donc, Elvina est une existence qui est aussi rythmée par des promenades rituelles, par des habitudes. Et effectivement, parmi elles, il y a cette promenade jusqu'à l'étang, au creux des bois, où elle va nager en été. Là, le roman se passe l'été, comme vous l'avez dit. Donc, c'est son existence à elle qui vient être menacée de disparition.
1: Oui, alors Pauline Peyrade, nous allons faire une petite pause musicale et nous reprendrons ensuite sur votre ouvrage Les Habitantes que vous avez publié aux éditions de Minuit.

0: Peyrade, nous sommes toujours avec vous pour votre ouvrage Les Habitantes, un roman que vous avez publié aux éditions de Minuit. Donc nous étions en train de dire que Émilie, votre narratrice, vit seule avec cette chienne Loïse dans la maison héritée de la grand-mère, et il y a toujours l'image de la grand-mère dans cette maison. Donc si vous voulez, la chienne fait le lien entre la grand-mère et Émilie. Donc cette maison, elle l'aime beaucoup. Elle a envie d'y rester, mais ça va être très difficile puisque son père envoie des lettres. Voulez-vous nous parler de ces lettres ?
1: Oui, donc c'est la première lettre arrive au début du livre. Elles sont un petit peu comme des coups de lame à l'intérieur du livre aussi, là, qui viennent un peu abîmer le livre lui-même. La langue n'est pas la même. La langue, voilà. Marchande, de négociation n'est pas la même. Et surtout, ces lettres, elles viennent du père, mais elles viennent aussi d'un notaire, de l'épouse, du père, comme ça. Elles créent une espèce de réseau, de système, en fait, autour, qui émane de lui et qui exerce sa pression, sa domination sur Émilie. Et elles incarnent pour moi, c'était l'idée en tout cas, elles symbolisent. Le système patriarcal, il y a un père au milieu de tout ça qui étouffe, voilà, qui spécule sur les lieux, voilà, et qui les épuise et qui menace les habitantes au sens large de leur existence. Mais ce que peut faire Émilie, donc Émilie ne répond pas à ces lettres, elle n'y répond jamais, elle continue à mener son existence, et on la regarde, voilà, continuer à résister quelque part, enfin, ce qui était vivre, mener sa vie devient une forme de résistance, puisqu'elle la mène malgré tout, elle ne change rien à ses habitudes. La seule chose qu'elle va faire, c'est essayer de contacter Anna, donc sa demi-sœur qui vient d'avoir 18 ans et qui a aussi des parts dans la maison, pour essayer de la faire changer de camp, disons, voilà, pour la rendre sensible à cet endroit et faire en sorte qu'elle se décide à s'opposer à la vente, et du coup, à ce que l'endroit puisse être. La maison puisse être gardée et Émilie est restée.
0: Oui, et d'ailleurs la sœur s'introduit dans la vie de Émilie, puisque elle lui écrit « Je vais passer à la maison pour cette histoire de fenêtre. Tu n'as pas besoin d'être là, j'ai retrouvé mon double de clé. » Donc Émilie est en quelque sorte pressée par cette sœur, cette demi-sœur même.
1: Alors cette-là, elle est du père. C'est un mot du père qui dit qu'elle a, pour la sœur, elle vient effectivement. Alors elle reçoit une lettre un peu lapidaire d'Émilie, mais elle vient voir le lieu, elle passe un temps ensemble, qui est un temps, comme on peut plus ou moins l'imaginer, elles se connaissent pas, donc voilà, c'est deux taiseuses, mais elles sont c'est un peu maladroit, mais des choses se passent quand même. Mais le parcours d'Anna est autonome quelque part de celui d'Émilie, mais leurs routes vont se croiser. C'est-à-dire que là où pour Émilie, la maison qu'elle habite est le prolongement d'elle-même. Enfin voilà, elle peut pas vivre ailleurs. C'est Émilie, tient son nom d'Émilie Brontë, hein, qui était l'écrivaine qui était aussi connue pour ne pas pouvoir quitter son lieu. Mais pour Anna, la maison c'est autre chose. La maison c'est ça devient un endroit où aller, une porte ouverte de la maison du père qui va faire en sorte qu'elle peut en partir, en fait. Donc l'étau se resserre comme ça petit à petit autour de la, enfin, parce que le temps passe tout simplement, voilà, la première lettre le dit, dans 3 mois on vend, donc elle a peu de temps pour retrouver sa sœur, et finalement le livre, voilà, d'une certaine manière raconte comment la route, enfin les routes d'Émilie et d'Anna, des deux sœurs, vont se recroiser dans cette maison, au cœur de cette maison.
0: Et vous avez aussi de très très belles descriptions des animaux, des insectes, des oiseaux, et même de la végétation. Où est-ce que vous avez puisé tout cela ?
1: En les regardant beaucoup.
0: Oui, on sent que vous êtes admiratrice de la nature.
1: Oui, après, et en même temps, j'avais à cœur que la nature, comme vous dites, ne soit pas juste un décor, un beau décor qu'on regarde, mais que ça soit vraiment presque un personnage, quoi, une espèce vivante, grouillante, vibrante dans le livre, quel impact l'histoire ou non. D'ailleurs, je me suis dit, bah, il faut aussi laisser de la place à ce qui est là, mais qui n'impacte pas forcément dans l'histoire, qui est libre aussi par rapport à l'histoire. Et d'essayer de toujours de la rendre, enfin voilà, de faire comme des peintures vivantes, quoi, plutôt que des paysages comme ça qu'on regarde. Et d'ailleurs, j'ai pas forcément essayé de les rendre beaux. C'est pas forcément joli ou beau, mais je voulais que ça soit vivant, enfin que ça procure des sensations, des odeurs. Enfin, voilà. Et parfois, d'ailleurs, la nature blesse. Parfois, elle pourrit. Enfin, le vivant tout autour n'est pas du tout idyllique. Idyllique autour d'Émilie, il est vivant. Voilà.
0: Oui, c'est très bien. C'est une nature très très solidaire de Émilie. Eh bien, Pauline Peyrade, je suis très heureuse d'avoir donc votre ouvrage, Les Habitantes, que vous avez édité aux éditions de Minuit, et j'espère que votre sélection dans Habiter le monde vous permettra d'être lauréate de ce prix que vous aurez peut-être chez Soramps. Je vous remercie.
1: Merci à vous.
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0: Bonjour à toutes et à tous et bienvenue dans votre agenda. Voici les événements et les sorties à venir. Montpellier Danse, c'est le rendez-vous annuel des plus grands chorégraphes internationaux à Montpellier. 24 jours, 125 manifestations, dont la moitié gratuite, dans 34 lieux différents avec 45 artistes invités. Des créations inoubliables, des documentaires sur l'histoire de la danse, des cours de danse en plein air. Retrouvez toute la programmation sur le site agora-citéinternationaledeladanse.com. Samedi 20 juin, c'est la Pride pour la Marche des Fiertés. Rendez-vous sur le Pérou de 12h à 23h30. L'événement est gratuit et ouvert à tous. Radio Viva, pour l'occasion, vous attend à 11h au village des associations pour célébrer ensemble votre fierté. Consultez le trajet de la marche et toutes les informations sur fiertémontpellierpride.com. Du 20 au 28 juin, avec le festival What a Trip, Montpellier devient le point de rencontre des amoureux du voyage, de l'aventure et de la découverte. Projection de films documentaires, concerts en plein air, conférences inspirantes, ateliers participatifs, expositions photos, rencontres avec des réalisateurs, explorateurs et voyageurs. What a Trip propose une expérience immersive unique en France. Pour le programme et la billetterie, rendez-vous sur whatmontpellier.fr. 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Le 21 juin, c'est la fête de la musique, la plus grande célébration musicale de la ville. Trois scènes vous attendent à Montpellier, sur l'esplanade du Pérou, sur l'esplanade Charles de Gaulle et à la Maison des Chœurs. Toute la programmation est en ligne sur le site de la ville de Montpellier. Véritable poumon vert de Montpellier cet été, le parc de la Mausson se transforme en espace festif le samedi 20 juin de 16h à 22h. Vous y retrouverez des spectacles, des concerts, des animations, une buvette et des repas partagés. Et si vous manquez ce samedi, vous pourrez de nouveau en profiter le 27 juin. Ainsi s'achève l'agenda des sorties de Radio Aviva. 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

question qu'on va se poser, c'est quelle est l'origine de nos problèmes relationnels et qui vont nous mener à des rapports de dominant-dominé. En fait, ce qui est intéressant, c'est que les expériences qu'on fait et les relations dans lesquelles on se trouve pris peuvent nous donner un éclairage sur nous-mêmes. Parce que finalement, c'est à nous que ça arrive, mais ça arrive également aux autres. Et finalement, ça peut être une lumière pour ouvrir notre conscience et pour toucher à ce qui est extrêmement important en nous. En fait, nous allons voir que chaque être humain porte une faille et que chaque être humain porte une fragilité en lui. Ce qui fait que les expériences que nous rencontrons vont mettre le doigt sur cette faille. Je voudrais donc éclairer quelle est notre faille humaine. Eh bien, notre faille humaine, elle est reliée au doute profond que nous portons sur nous-mêmes. Finalement, notre faille, c'est de ne pas croire en notre valeur propre. Nous ne croyons pas en notre valeur. Cette valeur n'a pas été fondée. Donc, on se trouve en grande difficulté. Nous devons voir que nous doutons de nous et nous doutons également de la valeur humaine. L'être humain, on pourrait dire, a perdu le sens de la vie. Il en a perdu le goût de la vie. Et il a perdu le goût et la valeur de la vie qu'il mène.

quelques exemples. On peut se dire qu'on est stupide, qu'on n'est pas capable, que finalement on est des bons à rien, et on a des jugements tout aussi graves concernant la vie même. J'entends souvent dire « la vie est injuste ». Moi, j'ai pas tiré le bon numéro. Il y a ceux qui ont le bon numéro à la loterie, et c'est les chanceux, et moi, je fais partie de ceux, justement, qui n'ont pas de chance. De même, j'ai pu entendre quelqu'un, à un moment donné, un jour, me dire « la vie, c'est un chapelet de souffrance qu'on égrène jour après jour ». Ou bien « la vie, c'est une jungle ». Donc, vous voyez qu'on a peu d'espoir en nous et en la vie. Ce qu'il nous faut voir, c'est que sans véritable valeur à nos yeux, nous ne pouvons pas aller bien loin. Sans véritable valeur, nous avons peur du regard des autres. Parce que le regard des autres, nous le voyons comme un regard qui nous juge, qui nous condamne. On n'est jamais assez bien. On n'est jamais parfait. Donc, finalement, quand les autres viennent avec leur indifférence, avec leur mépris, ça vient cogner sur le fait que nous, on est extrêmement fragiles sur ce plan. Donc, qu'est-ce qui va se passer? C'est qu'on se trouve paralysé. On se trouve sans réponse face à ce type d'agression. Parce que nous-mêmes, nous nous attaquons. Nous n'avons pas construit et nous ne savons plus sur quoi est basée notre valeur. Donc, ce qui fait que quelqu'un qui ne croit pas en lui, il passe son temps à se cacher. Il passe sous le tapis. Il veut disparaître. Finalement, rencontrer les autres, c'est être en danger de mort. Dans ma pratique, je commence à voir beaucoup d'enfants qui sont effrayés d'aller à l'école et qui, finalement, ne peuvent plus se présenter. Ils sont, dit-on, sur une phobie scolaire. En fait, se présenter à l'école, ça demande beaucoup de confiance. Ça demande de pouvoir parler, de s'exprimer, de pouvoir dire non, de se défendre. Donc, il y a une terreur que portent les enfants. Et qu'est-ce qu'ils font? Ils sortent plus de chez eux. Ils ne veulent plus se présenter à l'école. On appelle ça la phobie scolaire, mais on pourrait dire la phobie sociale. Et nous portons tous en nous des formes de peur dans la relation aux autres. Qu'est-ce que l'autre va penser? Qu'est-ce qu'il va se dire? Donc, tout ça va nous amener, finalement, non seulement à être effrayés dans la relation aux autres, mais avec nous-mêmes, on est divisé. Comment voulez-vous vivre avec quelqu'un qui est un incapable? Comment voulez-vous vivre en compagnie de quelqu'un qui est aussi stupide, qui est un loser? Donc, entre nous et nous, nous nous rejetons. Entre nous et nous, c'est la guerre. Entre nous et nous, nous nous tournons le dos. Eh bien, nous pensons que les autres, bien sûr, feront pareil. Et il y en a qui ne vont pas s'en priver. Donc, ça nous mène à un état de division et à se séparer de nous-mêmes. Cette séparation fait que je ne sais pas avec qui j'habite. Avec moi-même, je ne sais pas. Et je ne sais rien de moi-même. Je ne le comprends pas. Je ne peux pas le comprendre puisque je ne m'en approche pas. Je ne peux pas l'approcher puisque de toute façon, il vaut rien. On pourrait dire il a une étoile jaune. Donc, tout ça va nous mener vers des relations malsaines. Vers des relations où à un moment donné, on n'est pas vrai. Il faut paraître dans la vie. C'est les images qui comptent. C'est pas ce qu'on est. Ce qui va être valorisé, c'est l'image qu'on a. Donc, il faut faire bonne figure. Tout cela va nous mener vers des relations destructrices. Il nous faut constater que plus quelqu'un est conscient de sa valeur, moins il est manipulable et plus il est lui-même. Voyons les conséquences qui résultent de la perte de notre valeur propre. Mais ce qu'on voit, c'est qu'il faut se cacher. Donc, ça veut dire qu'on a un masque. Ça veut dire qu'il faut paraître. Ça veut dire que tout ça va nous conduire à jouer un rôle. Et en fait, on va prendre le masque pour la personne réelle. Et on va apprendre très tôt à jouer des rôles. Ça s'apprend très vite. Et comme on les pratique très tôt, on croit que c'est nous. On ne sait plus qui on est. On est un rôle, on est une fonction. Donc, nous voyons que ces conséquences vont être graves. Par exemple, quelqu'un qui n'a pas de valeur n'a pas le droit de demander. Il n'a pas le droit de s'adresser à quelqu'un pour dire qu'il a besoin de quelque chose. Demander quelque chose à quelqu'un, c'est beaucoup de confiance. C'est aussi pour pouvoir faire face à son refus. Donc, nous ne demandons pas. Et nous allons passer par des chemins détournés et extrêmement compliqués pour dire des choses simples. Prenons un exemple de demande claire. Au lieu de demander, on va donner des informations. Par exemple, j'ai soif, j'aurais besoin que quelqu'un me donne un verre d'eau. Je ne vais pas dire à quelqu'un, j'ai soif, voulez-vous me donner un verre d'eau? Je vais dire, par exemple, oh, il fait chaud ici. Tout le monde est assoiffé. Mais je ne vais pas parler de moi. Comment quelqu'un qui n'a pas de valeur va pouvoir dire des vrais oui et des vrais non? C'est impossible. Quelqu'un qui n'a pas de valeur, il se tient dans le brouillard pour pas qu'on le voie. Donc, il ne peut jamais être clair. Il ne peut pas merde. Il ne peut pas dire, j'adhère, je suis d'accord avec cela. Et il ne peut pas dire, ça non, ça ne me correspond pas. Ça, je n'y participerai pas. Donc, nous avançons masqués et nous sommes enfermés dans l'image. Quel est le plus difficile dans la vie? Voyons. Le plus difficile, c'est d'être vrai. Quel est encore le plus difficile? Le plus difficile, c'est d'être libre. On se croit libre, mais être vraiment libre, être soi-même. Quel est encore le plus difficile dans la vie? C'est d'aimer pour de vrai. Or, ces trois sont liés. La vérité, la liberté représentent ce qu'est l'amour véritable. On se trouve dans une incapacité à aimer pour de vrai. Donc, qu'est-ce qui va se passer pour s'en tirer dans la vie? Il faut bien survivre. On survit, on ne vit pas. Finalement, comme les relations de vérité, de liberté coûtent cher, on va choisir du bon marché. On va choisir ce qui ne coûte pas cher. On va choisir le top. On va choisir ce qui nous donne l'illusion. On est plein d'illusions. Et les illusions, finalement, on les entretient. On va choisir l'illusion des relations. On croit qu'on a des relations. C'est une illusion. On parle tout seul.

0: On va choisir finalement l'illusion de l'amitié. Vous connaissez sur tous les réseaux, on a plein d'amis, ça ne manque pas. Et puis on peut, un beau jour, on se dit, mais où sont les amis ? On entretient l'illusion. Et finalement, on entretient l'illusion de l'amour et l'illusion de vivre. On croit vivre. On croit vivre parce qu'on sait faire. On croit vivre parce qu'on a plein de choses à faire. On a l'air d'être important. On a un agenda bien rempli. On va partout et on montre tout ce qu'on fait. On s'épuise. Donc finalement, tout cela nous amène à un type de relation que je vais nommer, qui s'appelle des relations fusionnelles. Pour être plus précise, j'appelle ça des relations symbiotiques. Elles nous donnent l'illusion des relations. Ce sont des relations toxiques. Ce sont des relations qui mènent à l'exploitation de soi et des autres. Ce sont des relations qui nous conduisent à la violence envers nous et envers les autres. Je vous propose donc de voir ce qu'est la relation symbiotique. Je vais donc vous présenter également un schéma pour bien voir comment et pourquoi c'est nocif. Vous savez, il y a beaucoup de gens qui sont ravis parce qu'ils disent ils sont fusionnels, c'est merveilleux. Ils sont tellement proches, ils sont en fusion. Donc, voyons ce qu'est la symbiose à partir du schéma que je vous présente. Nous avons deux personnes qu'on va appeler A et B, représentées chacune par un cercle. Ce cercle représente le territoire de chacun. En fait, on a une enveloppe et donc c'est une façon de montrer qu'on a affaire à deux personnes différentes. Elles se font face. Et ce qui est intéressant, c'est de voir que tout être humain cherche l'autre. Nous avons besoin de l'autre. Nous avons besoin de créer des relations. Nous sommes des aides de relation. Et sans relation, on meurt. Donc, A va envoyer des signaux à B. Je les ai représentés par les flèches. Et B s'adresse également à A. Ça peut être des sons, ça peut être un geste, ça peut être une parole. Le but est d'attirer l'attention et finalement se faire comprendre de l'autre. Tout ça peut conduire à un rapprochement. Nous voyons dans le schéma que les personnes vont chercher à se rapprocher et nous voyons dans le deuxième schéma que le contact ne se fait pas que de façon superficielle, par exemple en mettant la main sur l'épaule de l'autre ou en lui serrant la main, on voit qu'on cherche à aller plus loin. Parce que finalement, on peut pas rester en surface. On a besoin aussi de toute la dimension affective, quelque part, d'ouvrir notre cœur à l'autre. Donc, le but, c'est que dans le rapprochement, on cherche à se pénétrer. On cherche à aller à l'intérieur. Et ce qu'on voit dans la fusion, c'est qu'on est en train de perdre nos frontières. Finalement, on est en train de se perdre. Et qu'est-ce qu'on a dans le troisième schéma? On a les vestiges qu'a eu quelqu'un. Pourquoi? Parce qu'on a les deux demi-cercles qui restent. Mais ce qu'on voit, c'est qu'on arrive à un mélange, on arrive à un magma, on arrive à une indifférenciation, à un tout, et on s'est perdu. En fait, ce qui est intéressant, c'est qu'on a des signaux qui montrent que les gens se perdent. Quand ils parlent, ils disent pas je, ils disent pas nous, ils disent on fait cela, on pense cela, on a envie de cela. Voyons de façon plus approfondie les conséquences de cette symbiose. Je vous ai dit, dans la vie, on vient masquer, parce que finalement, on n'a pas le droit d'être qui on est. Et par rapport au masque, on va jouer des rôles. Et dans ces rôles vont nous conduire directement à la dépendance, à l'esclavage. Je vous propose de vous présenter ces rôles. On en a trois dans la vie. Il y a des rôles qu'on préfère, mais finalement, vous allez voir que ces trois rôles ont des conséquences négatives. Le premier rôle dans lequel on peut rentrer, c'est le rôle de persécuteur. Vous l'avez vu dans le film. Le persécuteur, lui, il a comme caractéristique, il veut s'approprier le territoire de l'autre. Le persécuteur, il veut régenter la vie des autres. Et finalement, il considère que la vie des autres leur lui appartient. Et bien sûr, il va agir en prétextant que c'est au nom d'un bien. Chaque fois qu'il s'approprie ce qui n'est pas lui, il entre dans la violence et il nie l'autre et il le conduit finalement à s'effacer. Pour revenir à des exemples concrets, voyons ce qui se passe dans notre vie au quotidien. Nous avons été des enfants, nous avons pu aussi mettre au monde des enfants et nous voyons que dans la relation parent-enfant, c'est pas facile. C'est pas facile parce que à un moment donné, on peut confondre nos territoires. Et comme au départ, on prend en charge beaucoup de choses pour l'enfant, ben, on a du mal après à le lâcher. Donc, dans la relation parent-enfant, on voit que beaucoup de parents ont à un moment donné décidé pour leur enfant de ce qui devait être le choix du métier. À un moment donné, père en fils, on doit faire ce métier. Mais les enfants, finalement, ne s'opposent pas, peuvent rouspéter, mais ils acceptent cette transmission. On peut choisir le conjoint, on peut choisir la manière qu'on a de vivre notre couple, notre amour. On peut également s'approprier l'éducation des petits-enfants. Ce qu'on voit, c'est qu'il y a en tout être humain un désir de domination. Nous faut être clair, il y a en nous ce pouvoir qu'on veut prendre. Et donc, l'autre, ben, on veut finalement, qu'est-ce qu'on en fait? On en fait un objet. Et finalement, on le transforme en chose, en instrument. Il doit me servir à quelque chose. Et finalement, ce qui compte, c'est ce qu'il m'apporte. Pas ce qu'il est. Ce qu'il peut m'apporter, ce que moi je peux y gagner. Donc, il y a une chose auquel nous devons faire attention, c'est que nous ne sommes pas propriétaires de la vie des autres. Nous ne sommes pas propriétaires de nos enfants. Je me souviens d'une mère qui m'avait dit « Je l'ai fait, il est à moi ». Donc, en fait, on va chercher à régner. Régner sur la vie des autres, régner sur leur conscience, s'approprier leur bonheur. On est comme propriétaire de leur bonheur, de leur avenir, de leur réussite, de leur santé, de leur choix, du sens de leur vie. Le persécuteur, il veut la place en toute chose. Et la première. Et il a besoin de vérifier qu'il est fort. Et pour vérifier qu'il est fort, il faut qu'il y ait des faibles. Donc, finalement, il doit toujours s'assurer qu'il est au-dessus des autres. Finalement, sa reconnaissance, il l'attire quand l'autre, il est nul. Comme ça, il peut se dire qu'il est bon. Donc, son manque de valeur, quand je vous ai parlé du doute qu'on a, on croit que le percepteur, il est vachement confiant pour faire ça. Mais est-ce qu'on se rend compte qu'il a besoin que l'autre soit nul pour exister? Ça veut dire qu'il n'a pas le fondement de sa valeur et qu'il sera dépendant de ceux qu'il va mettre et qu'il va chercher à mettre en esclavage. Il ne pourra pas, il en a autant besoin que de l'esclave a besoin de son maître. Deuxième rôle dans lequel on peut rentrer, c'est le rôle de victime. La victime, pour la reconnaître, c'est très facile. Elle veut la prise en charge. Et finalement, elle doit plaire et elle doit être approuvée. Elle doute tellement d'elle. Elle se dit, il y a les forts, il y a les faibles. Moi, je fais partie des faibles. Moi, je n'ai pas. Moi, je peux pas. Donc, elle va chercher un maître. Et elle cherche un maître parce que lui, il sait. Lui, il a reçu. Lui, il est compétent. Et prendre le risque, finalement, de décider pour sa propre vie, de choisir, ben, c'est un risque. Et il remet ce risque à l'autre. Donc, la victime, elle se laisse exploiter. Et elle est exploitée. Elle devient victime en ne s'opposant pas. Vous l'avez vu dans le film. Finalement, elle accepte tout ce que font et tout ce que son mari lui dit. La robe, de la porter, même si elle n'est pas d'accord, elle finit par la porter. Donc, la victime, elle est amenée à ne pas exister et à disparaître. Voyons le dernier rôle dans lequel on peut rentrer. Ce rôle a l'air d'être plus sympathique. En fait, il s'agit du sauveur. Ce qu'on voit, c'est que le sauveur, lui, il doit être indispensable. Lui, il doit tout porter. Il se reconnaît parce que, finalement, il porte la vie des autres. Et il prend tout sur son dos. Il a bon dos. Lui, il prend des tas de gens sur son dos. Et finalement, il finit par être écrasé. Le sauveur, il ne tient pas compte de ses besoins, ni de ses priorités. Donc, vous allez voir que la maladie du sauveur, elle est fréquente, c'est le burn-out. Il en peut plus. Donc, il s'arrange pour être indispensable. Et il ne peut exister que finalement, tout le monde ait besoin de lui. Donc, lui aussi, il manque de reconnaissance, il manque effectivement de confiance en lui. Tous ces rôles vont nous conduire vers la frustration. Tous ces rôles nous mènent à la colère, à être aigri, à être agressif, à être dépressif et à être violent. Donc, pourquoi j'adopte tous ces rôles? Parce qu'en fait, notre peur la plus grande, c'est de nous retrouver seuls. Et finalement, de se dire qu'on ne pourra pas rejoindre les autres, qu'on ne sera jamais seul. Et être seul, c'est une menace de mort. Donc, on est terrifié sur ce plan-là. On ne veut pas être seul. Mais comme on ne peut pas créer des vraies relations, eh bien, qu'est-ce qu'on fait de nos relations? Une prison. Finalement, les liens ne sont plus des liens. Ce sont des menottes. J'ai entendu souvent dire le couple, le mariage, n'en parlons pas. Parce que finalement, c'est l'enfer. Donc, le couple est identifié, ou le mariage, comme le fait qu'on ne sera plus nous-mêmes. Ça n'a rien à voir avec le couple. Ça n'a rien à voir avec le mariage. Ça a à voir avec mon type de relation. Avec ce que je crée dans la relation. Donc, comment créer de nouveaux liens? Et pour cela, je vais vous montrer la sortie des relations symbiotiques et comment arriver justement à devenir libre. Alors on arrive à un autre schéma et je voudrais vous montrer ce qui se passe de différent. Là, ce qu'on voit, c'est qu'on a à nouveau nos deux personnes A et B. Et puis, de la même façon, elles vont se rapprocher. Mais vous voyez que sur le schéma, la différence, c'est que le rapprochement conduit à une inclusion. En fait, ce que vous voyez, c'est que les deux sont là. Il y a toujours A, il y a toujours B. Et il y a une zone de partage qu'on va appeler l'intimité. Il est vécu entre les deux. Et cette zone de partage va s'agrandir. Elle peut, plus on échange, plus on partage, plus on apprend à se connaître, plus finalement on va constituer le nous. Et c'est l'image de ce qui est pour moi l'amour. C'est le deux en un. C'est-à-dire qu'on peut arriver finalement à la dernière image qui représente l'éclipse. C'est-à-dire qu'il y a deux personnes et on a une éclipse. Elles sont toujours là. Et finalement, c'est ça pour moi la communion. C'est de parvenir à une relation où justement je suis moi, l'autre peut être lui-même et les deux existent. Finalement, la différenciation dans l'unité. Donc, pour vivre cela, on a un certain nombre d'apprentissages à faire. Je voudrais voir simplement les points principaux avec vous. La première chose, c'est que nous avons besoin de nous connaître et nous ne savons pas encore qui nous sommes. Et finalement, c'est dans les expériences, les épreuves relationnelles qu'on commence à toucher du doigt qui sommes-nous. Donc, on a besoin de se connaître. Et plus quelqu'un se connaît, plus il comprend l'autre et plus il comprend aussi ce qu'il peut vivre. Nous avons besoin de sortir des jugements de condamnation qui fait qu'il ne reste plus rien. On condamne les personnes. On peut condamner des actes, il n'y a pas de problème. Mais on ne peut pas condamner des personnes. On ne peut pas les jeter. On ne peut pas finalement atteindre l'être. D'abord, nous ne savons pas et nous n'avons pas les moyens de juger personne. Nous pouvons être en désaccord au fond avec des actes. Et il ne s'agit pas de les approuver. Mais nous ne pouvons pas réduire l'autre à néant par nos jugements de condamnation. Nous avons besoin d'être, de reconnaître les autres pour les reconnaître également, pour nous reconnaître aussi. Nous avons besoin de reconnaître ce que nous faisons de bien et de bon. Et nous avons besoin de nous remercier pour cela et d'avoir de la gratitude envers nous. Nous Nous avons besoin de savoir ce que nous, nous pensons à l'autre, mais aussi nous, ce que nous, nous voulons à l'autre, mais aussi nous-mêmes, pour nous-mêmes. Nous avons besoin de connaître nos besoins propres et de les prendre en compte. En fait, nous avons besoin d'exercer nos droits fondamentaux d'être humain. On pourrait dire revenir aux lois de vie. Il y a quatre choses qui m'apparaissent importantes. Nous avons besoin pour vivre de donner. Si nous nous trouvons dans l'incapacité de donner, nous nous mourrons. Regardez les personnes âgées dans les maisons de retraite. Elles le disent elles-mêmes. J'ai plus rien à donner. Qu'est-ce que je fais là? Nous devons donner sans nous exploiter. Nous avons besoin de demander aux autres et de risquer la demande. Et la demande, c'est une façon de reconnaître l'importance qu'a l'autre et de lui donner part à notre vie. S'il nous donne rien, je vois pas pourquoi il serait important pour nous. Nous avons besoin d'accepter, de recevoir de la part des autres et d'être aidés. Et nous avons besoin de savoir refuser sous peine de nous intoxiquer, de nous empoisonner parce que justement on accepte tout. Donc, nous sommes responsables de notre transformation. Nous sommes responsables de notre vie. Notre vie, c'est notre réalisation. Et nous avons à répondre à une question: qui voulons-nous être? En conclusion, en fait, nos rapports humains doivent passer par une révolution. La qualité des relations que nous avons avec les autres va dépendre de la qualité que nous avons dans la relation à nous-mêmes. Comment nous nous regardons? Comment nous nous parlons? Comment nous nous adressons à nous? Si nous nous aimons vraiment, nous apprendrons à aimer les autres. Si nous nous reconnaissons, nous reconnaîtrons les autres. Nous devons sortir de ces rapports de domination qui vont nous aliéner. Nous devons considérer cette fragilité que nous avons concernant notre valeur propre et nous devons sortir de ces jugements négatifs où nous nous arrangeons le droit d'une sentence de mort sur toute chose. Sentence de mort à notre égard, envers les autres et envers la vie. Il s'agit de devenir qui on est. Il s'agit d'une naissance à nous-mêmes. D'une naissance, on pourrait dire, à la personne pour que notre vie soit humaine. Il s'agit de nous mettre au monde et d'en prendre ce risque. Parce que finalement, quand nous venons au monde, nous osons manifester notre visage. Nous osons nous laisser voir. Il s'agit d'un chemin pour exister, pour être. Et il faut oser la vie. Finalement, ce dont nous avons peur, c'est pas de la mort. Parce que la mort, nous nous y tenons. Nous nous effaçons en permanence. C'est de la vie dont on a peur. Il nous faut oser vivre, oser exister, oser devenir nous-mêmes. Et ça passe par des relations de vérité, de liberté, où s'exprime notre courage pour prendre notre place et surtout apporter notre réponse vers elle. C'est dans ce risque pris que nous incarnons la valeur que nous avons de nous-mêmes, des autres et de la vie. De partage, mais de vous donner aussi un temps que vous vouliez aimer, partager effectivement vos pensées, et puis poser les questions que vous avez besoin de poser. Les personnes et les personnes peuvent aussi en parole de ce qui veut poser des questions, partager.
1: Vous parliez au début du jugement négatif que l'on a envers nous-mêmes, et est-ce que vous n'avez pas l'impression que l'éducation que nous recevons a aussi son importance?
0: Effectivement, nous venons quelque part, et effectivement, nous avons reçu plein de messages. Des messages très négatifs peuvent venir de nos parents, et également des messages que nous recevons très avec notre entourage. Donc l'éducation, bien sûr, a un rôle majeur. Mais vous savez, dans l'éducation, il y a des conditionnements. Nous raisons et nous allons en faire. La dose, les messages que nous avons reçus, mais il vient un moment où on ne peut plus vivre avec ces messages et on s'en aperçoit progressivement. Vous savez, je suis étonnée, par exemple, de voir que les garçons reçoivent des messages différents des filles parce qu'ils sont des garçons. Et il y a des permissions pour les garçons que n'ont pas les filles. Par exemple, pleurer, ça appartient aux femmes. Un homme, s'il veut être fort, n'a pas le droit de pleurer. Et ce qu'on voit, c'est que ça touche à une mutilation. Parce que pleurer, c'est vital, c'est pas facultatif, ça correspond à un besoin. Alors, oui, on a pu nous interdire effectivement de ne pas pleurer pour être fort. Il vient un moment où effectivement on se rend compte qu'on étouffe et qu'on n'a pas pu exprimer toute notre haine. Et notre haine aussi s'exprime par les larmes. Donc oui, l'éducation a un impact majeur, ce qui fait qu'on doit être attentif à ce qu'on se transmet. On a une responsabilité. Et puis à un moment donné, on transmet des choses où on n'a pas la volonté directe de nuire. Je ne mets pas comme intention claire et nette des parents de dire je vais faire ça à mon enfant. On croit que c'est bon de le faire. Ça peut être des choses terribles, mais on croit que c'est bon. Donc on va le faire et on peut le transmettre. Donc nous avons effectivement à un moment donné à prendre ce recul et de se dire mais ça, est-ce que je le garde? On a à faire le tri du meilleur qu'on a reçu et puis de s'apercevoir qu'il y a des choses destructeurs et qu'on vivra pas à partir de là. Et ça, c'est notre responsabilité. Donc tout, on peut pas. Nos parents ont eu des responsabilités, mais quelque part, on pourra jamais le dire. Tu vois, j'ai gâché ma vie à cause de toi. Il nous appartient de pas la gâcher. Il nous appartient de la réaliser.
2: C'est juste un petit commentaire. On voit la posture de la maman pendant qu'elle prépare le dîner, très normative. Sa fille fait tout très mal et le mari est une merveille de la nature. Donc déjà, elle l'a conditionnée à accepter le comportement de l'époux.
0: Effectivement, je trouve que les apprenants apprennent plus que nos discours. Ils regardent ce que l'on fait et ce que l'on fait, c'est ce qu'on doit faire. Donc l'enfant conclut que du moment que mon père, par exemple, hurle, ben moi je vais hurler. Il a beau dire tais-toi, ne crie pas, ça n'a aucun impact puisque lui le fait. Donc effectivement, nous apprenons en voyant comment nos parents agissent. agissent. Et c'est par leur comportement que finalement, on se l'accapare aussi pour nous. Donc, on a nos modèles.
3: Moi, j'aimerais bien rebondir sur ce que vous venez dire. Et je pense que c'est là que le plus gros problème dans la violence conjugale, c'est que les enfants qui ont vécu cette violence reproduisent cette violence. Alors, moi, j'ai deux questions à vous poser, si vous permettez. C'est, la première, c'est comment on peut accueillir d'abord les victimes de la violence, mais aussi ceux qui commettent la violence, et comment la prévenir. Parce que je trouve, quand j'observe autour de moi ce qui se passe, je vais vous donner un exemple dans mon immeuble, par exemple. Un jour, une femme, à 11h30 du soir, toque à ma porte, « Ouais, Christine, mon mari, etc. » Bon, je la laisse entrer, on fait venir la police, ils virent le mari, tout ça. Bon, je juge pas, ensuite, qu'est-ce qui se passe? Qu'est-ce qui se passe avec le mari? Qu'est-ce qui se passe avec la femme? Qu'est-ce qui se passe avec les enfants? En l'occurrence, il s'est rien passé. Bon, le mari a été dégagé. Ensuite, il y a eu le Covid. Bon, c'était une période spéciale, mais la maman, elle a jamais permis que ses enfants aillent jouer dehors dans le jardin, par exemple, et elle leur criait dessus toute la journée. Ensuite, le fils aîné, ben, il est devenu schizophrène et il a reproduit le même schéma avec la maman. Pareil, les flics sont venus, ont dégagé le fils aîné, etc., etc. Donc, comment on peut accueillir les victimes, ceux qui commettent la violence, hommes-femmes, on est bien d'accord qu'il n'y a pas que les hommes, et comment la prévenir?
0: Alors d'abord, quand on passe par un tel écrasement, ça nous demande beaucoup d'empathie, quelque part sortir aussi de nos jugements de valeur tout fait. Quelqu'un qui a été écrasé et méprisé, je pense que la première chose, c'est cette écoute et cet accueil. Et cet accueil par rapport à cette blessure, parce que toute la question, c'est comment va-t-on guérir de cette blessure? Comment va-t-on se relever? Comment pouvons-nous retrouver la foi en nous et la foi en la vie? Ça, c'est effectivement extrêmement important. La deuxième chose, c'est que c'est pas parce que effectivement l'autre s'est conduit de cette façon-là et a eu des comportements aussi graves que pour aider cette victime, il nous faut que la réduire au fait qu'elle est finalement que, étant donné qu'elle a souffert, finalement, il n'y aura pas de réflexion. Vous savez, j'ai été étonnée parce qu'à un moment donné, quelqu'un a dit, mais ça y est, à nouveau, la victime est accusée. Je pense qu'il nous faut nous-mêmes réfléchir à ce qui se passe. Non pas pour être accusée, mais pour nous comprendre. Ce qu'on voit, c'est que la victime, elle est loin de pouvoir se séparer du persécuteur. Et nous, on croit que finalement, le bourreau, on va délivrer les gens, il suffit de leur enlever, mais ils vont en trouver un autre. On sait très bien qu'il nous faudra nous vouloir nous porter. Il nous faut vouloir porter notre vie. C'est-à-dire que vous vous rendez compte, le persécuteur, il décide tout. Il décide si elle peut respirer. Il décide si elle peut manger. Il décide de ses droits fondamentaux. Donc, la victime, elle attend. Vous vous rendez compte, elle a perdu son maître. Elle ne sait pas comment conduire sa vie sans qu'il y ait quelqu'un qui lui dise quoi faire. Donc, c'est très compliqué. Et qu'est-ce qui arrive? C'est qu'elle nous attaquera nous-mêmes si on veut la sortir de là comme ça. On peut pas sortir quelqu'un d'un trou comme ça, la prendre par les cheveux et finalement lui donner une belle et bonne vie ailleurs. Parce que il lui faut l'aider tout en sachant qu'il lui faut, elle, pouvoir dire non. On peut la soutenir et on ne peut pas décider pour elle. Et vous savez, c'est tout le problème où on achoppe. C'est là qu'on devient sauveur. C'est que finalement, on veut lui donner le bonheur, la sécurité, etc. Elle ne pourra pas le vivre puisqu'elle est dépendante. Puisque dans cette dépendance, elle a peur de se retrouver seule. Donc elle va retrouver quelqu'un qui va être, et elle va retrouver l'emprise. Donc on ne sort pas de ce lien comme ça. Par contre, ce qu'il nous faut, c'est aussi l'aider à penser. En fait, ce qu'on voit, vous savez, penser, c'est grandir. Penser, c'est grandir. Or, ce qu'on voit, c'est qu'est-ce qu'on ose grandir? Grandir, ça coûte cher. Grandir, c'est prendre conscience. Vous savez, quand on commence à prendre conscience de ce qu'on fait, et on porte tous de la violence en nous, faut arrêter de dire que c'est que les autres. Nous avons une énorme violence. Et soit nous la retournons contre les autres, soit nous la retournons contre nous-mêmes. On peut nous-mêmes nous briser. Vous savez, il y a des gens, ils étaient tellement en colère, ils ont eu un accident. Donc, il y a à un moment donné cette façon de s'attaquer soi-même. Donc, il y a une chose, prendre conscience, c'est quelquefois douloureux. Douloureux de voir jusqu'où on a été. Jusqu'où, finalement, on ne s'est pas donné l'essentiel. Jusqu'où on a marché à la patte. Jusqu'où on s'est nié. Jusqu'où on a été violent envers nous. Vous savez, on peut en avoir le cœur brisé. Et il nous faut peut-être accéder à ce cœur brisé. Le pleurer pour le dépasser. Et peut-être que c'est dans cette souffrance aussi, dans la prise de conscience, qu'on peut à un moment donné dire et toucher le fond du fond. Souvent, la question qui est posée, c'est pourquoi je vis? Est-ce que la vie pour moi c'est précieux? On sait plus trop. Qu'est-ce que c'est que la vie? Vouloir vivre. Le propre vouloir de l'homme. Qu'est-ce que je veux exactement? Le vouloir a un coût et la vie a un coût. Donc on est là-dessus. Mais c'est pour ça que là l'éducation entre en jeu. Comment on apprend à se vivre ensemble? Comment on reprend les enfants? Comment on les aide à créer ce respect d'eux et des autres? C'est ce chemin-là. Et je dirais ça passe aussi par nous-mêmes qui le transmettons dans notre manière aussi de vivre. Voilà.
2: J'avais une question et un petit commentaire. On dit que le sauveur à terme devient persécuteur à force d'annihiler l'autre en le sauvant, quoi. Et vous évoquez cette évolution intérieure, mais il y a peut-être aussi des associations qui peuvent aider quelqu'un, parce que quelqu'un qui est sous emprise, très souvent, il n'arrive pas à faire ce cheminement intérieur pour s'en sortir. Et c'est intéressant de dire qu'il y a des ressources autour, peut-être.
0: Effectivement, il nous faut trouver, encore une fois, on peut s'en sortir parce qu'il y a des gens qui nous tendent la main et des personnes qui vont être là et qui vont éclairer d'abord ce qui se passe. Il y a des prises de conscience, il faut cheminer jusqu'au moment où on trouve progressivement les forces. Alors, effectivement, ça peut être, il y a des enfants, c'est des voisins qui leur ont sauvé la vie, c'est des gens qui, à un moment donné, ont vu la souffrance d'un enfant et qui ont pris du temps, qui ont écouté, qui l'ont soutenu. Et puis, il y a effectivement des associations qui sont là. Et pour pouvoir déjà déposer ces paroles, c'est déjà énorme quand on peut le dire à quelqu'un, ce qui nous est arrivé. Ouais.
4: Moi, j'avais une question par rapport à l'entourage, aux proches, qui observent une relation dominante-dominée. Et comment intervenir parce qu'on est dans une conscience de la faiblesse de la personne qui serait dominée, sans aller dans son sens de perte de temps. Si on lui dit « tu n'es pas avec la bonne personne, tu sens mal, regarde ce que t'es devenu avec cette personne-là », c'est difficile. Et dans quel... c'est délicat de se retrouver et trouver le juste position pour qu'il n'y ait pas aussi de coupure. Parce qu'en fait, ce qu'on veut, c'est garder le lien. Et jusqu'où on peut aller, qu'on soit mère avec sa fille, qu'on soit frère ou sœur avec une personne, qu'on soit une amie, jusqu'où on peut aller pour dire les choses. Alors, on a parlé d'écoute, de cheminement, etc. Mais ce positionnement, je trouve qu'il est difficile.
0: Alors, effectivement, je trouve que ça me permet de préciser des choses. Vous voyez que ce que vous avez présenté, vous dites, il y a déjà le fait que vous voulez intervenir et que vous n'êtes pas aveugle. Et il y a cette bonne intention qui est de dire, je ne peux pas passer à côté de ça, je ne peux pas fermer les yeux. Donc, l'aspect positif, il est là. Ceci dit, dans ce que vous avez dit, comment faire autrement si on n'entre pas dans le jugement en disant, mais tu t'es aperçu avec qui tu vis, t'as vu comment il est, t'as vu que c'est un salaud. Donc, effectivement, on est pris avec nos jugements de valeur. On cherche à venir au secours, mais à un moment donné, on vient sur le jugement de l'agresseur et sur le jugement aussi vis-à-vis de la victime. Donc, toute la question, c'est par quel autre chemin on va passer. Et pour moi, il faut passer par le risque qu'on prend vis-à-vis de nous-mêmes. C'est-à-dire partir du cœur. Pas partir du jugement, mais partir du cœur. Qu'est-ce que ça veut dire? Ça veut dire qu'à un moment donné, je vais dire à la personne, j'ai besoin de parler. Tu es d'accord? On prenne un moment. Et de dire, je suis très inquiète sur ce que je vois. Je suis très inquiète sur ce que je vois. Ce que je vois, c'est que je te vois triste. Je te vois de plus en plus éteinte dans ta vie. Ce que je vois, c'est que tu es en souffrance. Et ce qui m'inquiète, c'est que je te sens pas heureuse et j'assiste à quelque chose qui me bouleverse. Vous voyez, là, on part de nos sentiments et on parle de ce qu'on sent. Pour le moment, je n'ai porté aucun jugement de valeur. Finalement, c'était la question qui était précédente. Vous savez, c'est difficile de dire si on veut aider la victime, on peut pas dire il nous faut aider les victimes, il nous faudra faire quelque chose pour les persécuteurs. C'est-à-dire que si on veut sortir de là, les deux, on doit les tenir et les deux ont besoin d'aide. Et ce qui est difficile pour nous, c'est que c'est noir ou blanc. Il y a les purs, il y a les impurs. Il y a les bons, il y a les mauvais. Mais on n'est pas tout noir et tout blanc. Donc, je pense que c'est toute la question de l'approche et une approche qui se risque parce qu'on est vraiment concerné. Et on doit le nommer. Voilà comment je me sens quand je te vois. J'ai peur, je suis inquiète pour toi, je suis inquiète pour ta vie. Et ce que je vois, si tu te masques, à un moment donné, on trouvera des mots qui sont plus forts et de dire voilà, là, c'est plus toi. C'est comme si tu n'étais plus là. Donc plus on peut mettre vraiment de la force dans ce qu'on dit, mais vous voyez que là, la personne n'est pas jugée.
5: Merci beaucoup. Donc je suis Geisa de Barcelos, avocate au barreau de Montpellier. Donc je vous ai laissé passer la petite carte de l'association L'Avocat et la Violence Conjugale, qui est actue sur Montpellier. C'est l'unique association des avocats de violence conjugale en territoire français. Et bon, je suis membre fondateur de cette association. D'ailleurs, j'ai eu le plaisir, à l'époque, ça remonte à 20 ans environ, de connaître des professionnels magnifiques, comme c'est le cas aujourd'hui. Donc, j'avais hâte de vous entendre aussi. C'est passionnant, c'est passionnant. Et vous avez parlé la phrase, en fait, qui enchaîne sur mon intervention, qui c'est « Je suis inquiet pour ta vie ». Il y a ces côtés psychologiques, ces côtés émotionnels, mais c'est un fait pénal. C'est réprimandé par la loi. Il existe un code, il existe des magistrats qui sont chargés de gérer ces genres de situations. À savoir que il y a plusieurs fois qu'on a les magistrats qui vont réagir, les avocats qui interviennent, des policiers, gendarmes, autres. Et on parle du sérieux, hein, là, on sort un peu, on va un peu plus sur les secs du sujet. Mais si la personne victime et l'auteur aussi ne sont pas préparés psychologiquement, n'ont pas toute cette vision qui vous donnez aujourd'hui, que c'est précieux, et il aura un échec de démarche juridique ou judiciaire. À savoir, nous avons plusieurs fois des dames qui les voisinages a secouru, que la famille a essayé d'alerter, qu'elles ont vu un avocat, qu'on dépose une requête devant les juges aux affaires familiales pour un divorce, on a séparation du corps, que les policiers ont réagi, que les gendarmes ont réagi, que les procureurs étaient réactifs. Ça, il faut. Hein? Vous êtes sortis, les magistrats sont à sa zone de, désolé, je ne veux pas dire zone de confort, mais ils sont débordés. Donc, arriver à lui secouer pour une situation, et ensuite, quand il y a la sanction qui va venir, on a, désolé les messieurs qui sont là, hein, c'est la majorité des femmes les victimes. Hein. Mais on a des hommes victimes. Et c'est pire, parce que les hommes ont difficilement le courage de dire. Parce que dans ces, qu'est-ce que l'homme, la charge dans l'autre, la tâche dans l'autre, pour pas pleurer, l'homme pour pas pleurer. Donc, c'est honteux d'un homme arriver au commissariat de police et dire, bon, écoutez, je viens déposer plainte contre ma femme qui m'a tapé. Il y a certains qui sont chassés par les policiers ou les gendarmes. J'ai déjà vu. Mais attendez, messieurs, et vous, vous faites quoi? Presque qu'il voulait dire, mais tapez aussi, alors. Vous vous laissez taper. Vous voyez, il agit de la façon correcte. Mais les préjugés. Oh là là, c'est un homme qui s'est fait taper quand même pour sa femme. Oh. Et plusieurs fois, les magistrats ont du mal à entendre. J'ai eu l'occasion d'essayer hein, de passer un monsieur en ordonnance de protection, mais c'était impossible. Les magistrats n'entendaient pas qu'il était victime. Et on a échoué. C'était un échec d'ordonnance de protection ou un divorce pour faute. Donc, malheureusement, c'est très fort hein, dans notre société, cette place homme-femme, victime-auteur, l'homme doit toujours être celui qui tape, jamais celui qui a tapé. Et malheureusement, on a une majorité, effectivement, de femmes qui sont victimes. Donc les hommes, je pense qu'on a beaucoup, mais qui ne parlent pas. Ils vont réunir leurs effets personnels, partir par la porte du fond, et bon, j'ai fait ailleurs, j'ai commencé ailleurs, et il va essayer de... Mais sachez-vous qu'il y a aussi ces dames qui vont quasi les persécuter. Y aller derrière. Parce que, elles aussi, elles ont perdu leur terrain. Donc, elles vont toujours aller derrière ces messieurs. Mais en prenant, donc, je vais être désolée aux messieurs, mais basé plutôt sur les exemples des dames, parce que c'est la majorité. On a des dames qui on va, tous les systèmes juridiques et judiciaires vont réagir pour la protéger les enfants. Et ça marche pas parce qu'elles n'ont pas fait la démarche de l'émotionnel, du psychologique. Elles ont besoin de ces bureaux, elles ont besoin de... il est tellement fort, il arrive à taper tout le monde, il est fort, donc il est protecteur. Il me tape, mais il me protège. Et certains qui vont être mis à l'abri avec les enfants et qui ensuite vont se dire... Après que la poussière tombe, bon, finalement, on était meilleur avec lui. Parce que c'était plus confortable pour une raison. Une raison. Donc, c'est devenir captive de cette situation. Autre aussi, qu'on a abordé, le fait que les enfants sont témoins. D'ailleurs, j'ai beaucoup apprécié au départ la question, la famille. La famille. Et que vous avez soulevé sur les films, ce qui m'a plus percuté. C'est quand madame appelle, la mère appelle madame, et cette belle-mère qui idolâtre son beau-fils, elle est magnifique, elle est formidable. Comment elle te supporte avec ton tempérament? Vous voyez? Donc aussi, parce que plusieurs fois, ces dames vont garder. Et tout le monde sait qu'elles ont un tempérament pénible. Mais pour autant, dans les foyers, dans les quatre murs, c'est elle qui va être victime. Mais elle ne parle pas forcément. Parce qu'elle aussi, elle va se dire, mais tout le monde dit que j'ai un tempérament terrible. Je suis insupportable. Et elle va donc subir, et subir, et subir. Et l'auteur va profiter de cette image que cette femme a pour, en fait, y profiter de la vision que le monde a de lui. Il faut savoir que c'est très rare d'avoir pervers narcissique. On n'a pas beaucoup. Les bons pervers narcissiques sont assez précieux quand même. Hein? On ne trouve pas tous les coins de rue. Heureusement. On trouve, heureusement, oui, en effet. On trouve plutôt celui qui va à la cuisine, prend les couteaux et résout les problèmes. Hein? Vous voyez, il pète un plomb très rapidement. Ce sont des messieurs qui sont très... ils sont... désolé, c'est l'expression choc, un peu primaire. Ils vont résoudre facilement la chose. Voilà, ils tapent, donnent un coup de poing et c'est bon. Les pervers narcissiques, rarement ils vont toucher la femme. Rarement. Voire jamais. Mais ils font un dégât, parfois, irrécupérable. Irrécupérable. Parce qu'il ne touche pas la femme. Alors, va cette femme déposer plainte. La première chose que les policiers et les gendarmes vont dire, c'est « Mais madame, vous n'avez aucun bleu. Où sont les hématomes ? Vous n'avez pas les nez cassés, les bras en bonne place. De quoi vous vous plaignez finalement ?» Vous voyez, c'est la violence psychologique. C'est là qu'on a du mal à faire croire, qu'on a du mal à dire. Sauf comme c'était déjà le cas, et pas l'unique, la femme qui va se défenêtrer. Elle se jette par la fenêtre du cinquième étage et après elle va dire mais elle était toujours déséquilibrée. Hein? Elle avait du mal émotionnellement. Donc en fait, oui, il l'a rendue folle. Elle n'a plus supporté. Donc je donne des exemples très pratiques, hein, très courts, étant donné l'heure, mais c'est très difficile à prouver cela. Et ces pervers qu'on a, et quand j'ai toujours mes rapports, quand je parle, c'est mes dossiers que je parle, hein, évidemment. Comme je veux dire, dernièrement, une dame, qui est en surpoids, certaines sont anorexiques. Surpoids, et elle a dit, vous savez, j'ai échoué dans mon travail, j'ai échoué en tant que mère, mes enfants vont pas du tout bien, moi non plus, je suis en surpoids, et je n'arrive pas à parler correctement devant le public, je suis démoralisée, je tremble. Lui, par contre, je vous dis, c'est ton image, hein, il est parfait. Il s'habille très bien, il a au bon poids, il est très sympathique, admirable au travail. Un exemple. C'est un homme parfait, au point que ma famille me dit, mais t'as le mari parfait. Regarde comme tu es. Aujourd'hui, elle est hébergée dans un centre d'hébergement à Montpellier, qu'on a abordé aussi. C'est un centre d'hébergement qu'on a à Montpellier, qui manque de place. Manque de place. Jamais assez. On a des centres qui sont merveilleux. Je cite les centres d'Elisabeth Buissonnade. C'est les meilleurs centres de France. Voire de l'étranger aussi, hein. Je les connais. C'est où j'ai pu travailler pendant 6 mois mon travail de recherche sur la violence conjugale. Ils sont excellents. Où les femmes peuvent être accueillies seules ou avec des enfants, avec toute une structure pour soutenir la femme et les enfants. Psychologue, assistante sociale, accompagnateur pour la profession, réinsertion et autres. Donc, faut savoir aussi qu'on a beaucoup d'affaires, toujours, malheureusement, les manques de cet accompagnement qu'aujourd'hui on a vu que c'est bien et qui, si on n'a pas toute cette connaissance-là, on ne peut pas avancer. On ne peut pas avancer. Déjà pour les professionnels. Parce que nous, les avocats, qu'on est plus sensibles à la violence conjugale, on sait qu'une femme peut venir aujourd'hui, aujourd'hui, elle a décidé. Elle a apporté son dossier, tout est prêt, parfait, très bien. Allez, on enchaîne. Après avoir eu plusieurs rendez-vous, où chaque fois manquait un document. Et quand elle apporte les documents qui manquaient, les autres ne servent pour rien, parce que la date est dépassée. Ça a dépassé 3 mois. Donc, et on est toujours dans ces cercles. En fait, elle pense, elle croit qui effectivement, elle n'arrive pas à monter ces fameux dossiers d'aide juridictionnelle pour les juges aux affaires familiales. Moi, dans mon ignorance, hein, par rapport au côté émotionnel, psychologique, moi, je me dis, c'est inconscient, c'est pas possible. Elle, inconsciemment, elle attend que ça dépasse les délais, elle manque toujours une pièce. Donc on n'entame jamais la procédure. Donc quand finalement ça entame, parce que soit monsieur a touché un des enfants, soit elle avait découvert que finalement il y a la maîtresse, sont deux éléments les plus déclencheurs. La maîtresse ou monsieur a touché des enfants. Là, donc, elle a dit, non, ça y est, maintenant, je supporte plus. Et elle a dit, madame, maître, maintenant, c'est tout frais. Et là, elle vient avec le dossier complet. Et donc, on entend la procédure, mais elle peut se désister à tout moment. Et plusieurs fois, elle se désiste. Ou on va passer devant les tribunaux correctionnels pour la sanction. Parce que oui, existe l'émotionnel, mais il faut être sanctionné des violences. Et très bien, Christine, hein, si les policiers ou les gendarmes ont évincé messieurs de domicile, je vous dis, ça devient de plus en plus rare. Parce que les policiers et les gendarmes qu'on arrive, qui voient messieurs dans un état où ils s'y portent très bien, où ils s'y portent très bien, et madame est désespérée avec les enfants, et c'est monsieur qui dit calmement, bon, écoutez, elle est complètement déséquilibrée, hystérique, les enfants crient, et les policiers qui se prennent pitié par cet homme, et qui vont dire aux gendarmes, bon, madame, ou sinon, monsieur, très colérique, hein, très, très, très, très, plus, et ils vont dire, mais madame, est-ce que vous avez quelqu'un qui peut vous héberger? Et elle a dit, j'ai une voisine très gentille. Bon, mais écoutez, vous dormez là-bas cette nuit avec les enfants. Et là, c'est un piège mortel. À partir de ces jours-là, cette femme n'intègre plus ses domiciles. Parce que c'est plus facile pour les policiers et les gendarmes, et ça, j'ai beau dire devant vous, parce que j'ai dit déjà plusieurs fois devant les magistrats, surtout les procureurs référents violences conjugales, c'est plus facile pour un policier et un gendarme mettre madame avec les gosses dans la rue do que mettre monsieur. Ça donne du travail. Ça donne du travail. Ils ne savent pas quelle réaction il va avoir. Ou sinon, ils vont dire, il se porte très bien. Les problèmes, c'est elle avec les enfants. Et cette femme n'arrive plus à intégrer. Parce qu'on va aussi dans un système où on va voir même les juges des affaires familiales qui vont dire, bon, en tout cas, parce que bien évidemment, comme elle a chez la voisine, ils vont se battre avec l'assistance sociale pour trouver quelque chose. Donc, elles vont dans un hôtel, dans une situation de précarité extrême, sans cousine, avec parfois 3-4 enfants, vivre dans un hôtel pendant plusieurs mois, jusqu'à avoir un foyer d'accueil ou un logement. Et ça prend du temps parce qu'il n'y a plus de place. Donc, qu'est-ce que le magistrat va dire? Dans la majorité des cas, bon, madame, il est avocat de monsieur aussi, bien évidemment, madame est déjà logée avec les enfants, et monsieur, mais il va où? Comme si un homme seul, il trouvera pas de logement, il n'y aura pas un hôtel pour lui, ni un hébergement côté gauche-droite, madame sera prioritaire avec les enfants. Donc, on la laisse dans les logements, à chercher un hébergement. Et monsieur reste dans ses domiciles, avec les contrats de bail au donnant, suicidaires, pour la dame, et tout le mobilier, des enfants de madame, tous les habits, tout. Absolument tout. Va maintenant récupérer tout ça de ces messieurs. C'est quasi impossible. Sinon, on récupère comme une cliente, ça date quand même un moment. Oui, il a tout rendu, il est jeté par la fenêtre. Donc, elle avait tout un morceau. C'est ça qu'elle a réussi à voir. Donc, c'est une situation qu'on est encore loin d'une solution. On a pensé, surtout après le Covid, qu'on allait prendre conscience, les choses allaient améliorer. Et ça, vous pouvez parler beaucoup mieux que moi. La chose allait améliorer, bon, on a subi, on était confinés, des gens ont décédé peut-être, bref, c'était catastrophique pour tout le monde. Donc, après le Covid, les choses vont s'améliorer. Mais je vous dis, à partir du Covid, et qu'on était déconfinés, la violence conjugale a augmenté d'une façon extraordinaire. Et les moyens, les outils de violence ont explosé en matière de créativité. D'huile chaude, j'étais sur la tête jusqu'aux pieds, tout. on a des situations extrêmes qui se sont passées après le Covid, après les déconfinements, même pendant. Donc, tout cela fait que on est dans un crescendo de violence, cette violence, et surtout au niveau conjugal, avec les enfants au milieu. Et c'est ça qui ça craint énormément. Parfois, la dame ne va jamais rien dire de la violence. C'est un voisin qui va alerter. C'est l'enfant qui arrive à l'école pour dire « Maman, aujourd'hui, a pris un coup à l'œil. » Et là, donc, ouf, signalement, information préoccupante. Et là, on va devant les juges des enfants, qui va finalement convoquer tout le monde. Et là, madame va dire « Non, il n'y a rien. En fait, c'est moi qui me fais mal. » Je ne peux pas vous dire la quantité de femmes qui peuvent tomber des escaliers toutes seules ou se prendre un placard dans l'œil. C'est impressionnant. Donc, on a tout cela qui se passe et qui n'est pas dit et qui doit être gardé. Parce que c'est dans les domiciles conjugaux. Aujourd'hui, j'avais la casquette, pas d'avocat de la mère ou du père, mais la casquette d'avocat de l'enfant pour l'audition devant les juges des affaires familiales. Une fille de 16 ans qui se présente très bien, bonne note, moyenne de 16, c'est très bien, formidable. Et devant les juges des affaires familiales, qu'elle a demandé de parler parce qu'elle ne souhaite plus avoir des visites constantes. Il y a eu des gens en divorce avec visite, un week-end surtout, moitié de vacances scolaires. Et c'était intéressant parce que je n'ai pas fait l'entretien de cet enfant, de cette fille. J'ai substitué un consoeur qui en a rien maladie. Donc, j'arrive avec ma robe, dernière minute, bonjour, c'est moi qui substitue, on y va. Ça m'est gêné un peu parce que je connaissais pas l'histoire non plus. Mais il n'y avait pas comment faire autrement. Si audition pas aujourd'hui, dans 5-6 mois. Hein. Donc, il fallait passer aujourd'hui. Donc, je me suis dit, bon, elle est grande, doit être bien dans ses bottes, on va voir qu'est-ce qu'elle va parler. On arrive devant le juge des affaires familiales, et elle commence, elle dit, bon, je ne veux plus aller chez mon père parce que parfois, il me prend avec ma sœur qui a 8 ans par les bras, et il nous attache très fort avec la main, au point que parfois, ça sort la peau. Son ongle est tellement là-dedans que la peau va avec quand il l'enlève. J'étais là. Et les juges qui continuent à noter, oui, plus, qu'est-ce qu'il a de plus? Ah oui, une fois, il est venu vers moi, et les juges posent, est-ce qu'il t'a dit que ça faisait mal? Il dit, oui, j'ai dit que ça faisait mal. Il a dit qu'il était énervé quand même. Parce que, pour des choses bêtes, j'ai laissé des morceaux de pain sur la table. Mais il y a une autre fois aussi qu'il est venu vers moi, comme ça, à mon cou. Et là, j'étais bien impressionnée. Et les juges, il a essayé de tirer un peu plus. Et finalement, bon. Oui, mais il faisait ça aussi avec maman avant qu'ils se séparent. Bon. À la fin, la fille a tout dit. Elle a dit, bon, je ne veux plus aller, en fait, chez lui. Autre jour aussi, la dernière fois, on sortait du camping, là, les mois d'août. Et on allait prendre l'autoroute et j'ai oublié mon collier dans les campings. Donc je lui dis, papa, est-ce qu'on peut retourner pour chercher mon collier? Et là, il a freiné fortement la voiture. Et il nous a mis dehors de la voiture dans l'autoroute. Il était en colère. Pour nous punir, il nous a mis dehors. Et il hurlait avec nous. Il dit, mais à cause de toi, on va prendre un super embouteillage maintenant. Et il faisait semblant de nous laisser dans l'autoroute. Mais ça, c'est une violence psychologique extrême. Sans compter les dangers. Mais c'est terrible. Et à la fin, les juges qui me posent la question, mais t'es berceleuse, vous avez des observations? Je dis, ben oui, plusieurs. Vous voulez commencer par où? Mais attendez, il faut que cette fille comprenne, j'ai parlé devant elle, qu'il va falloir chercher de l'aide au niveau émotionnel, psychologique. J'ai craint pour elle qu'elle va faire les miroirs de ses pères avec un prochain, un compagnon un jour, un mari. C'est comme ça que fonctionnent les hommes. Voilà, point barre. Ils sont comme ça. Ils s'énervent. Et nous, on subit. Qui arrive beaucoup dans la question de foyer. On transmet. Vous savez que je comprends au niveau de mes dossiers qu'il y a des familles qui vont transmettre les porcelaines, les bijoux, des livres. D'autres vont passer, vont hériter, vont léguer la violence conjugale. Voire plus grave que ça. L'inceste et autres qui va dans. La violence conjugale est très large. Hein. C'est un, il y a beaucoup de volets. Et qui on considère finalement dans la famille comme une tradition quasi. Hein. C'est une poursuite. Donc, pourquoi l'association? Parce qu'on voulait réunir des avocats sensibles au sujet. On est constamment réunis, on est constamment ensemble, sensibles au sujet. On ne souhaitait plus, désolé de dire aussi, mes confrères, qu'il y ait des femmes qui en sont dans la violence conjugale, puissent avoir simplement ou conformer à un confrère qui fait droit des affaires, droit immobilier. Existe encore. Je pense que tous les avocats peuvent tout faire. Moi, je vous dis honnêtement, et tout le monde me connaît, personne ne pourra me dire la même chose. Moi, je suis nulle en tout sauf juge aux affaires familiales, violence conjugale, correctionnelle pour violence conjugale. Je ne sais pas faire immobilier ni droit des affaires. Ça apporte beaucoup de sous, beaucoup d'argent, mais je m'ennuierai énormément. Donc, je préfère rester dans mon copier-coller de tous les jours parce que je sais où j'ai mis mon pied. Mais oser faire d'autres choses et ensuite mettre quelqu'un parce que la violence conjugale, c'est pas les vols du portable dans les trémoïs. C'est pas les conflits de voisinage. C'est quelqu'un qui a partagé un lit, une vie, son corps, son intimité la plus profonde. C'est très difficile de se délier de cela. Et il faut avoir un minimum de sensibilité pour parler de cela devant un juge et parler de cela avec les concernés. Les auteurs, il y a l'association Via Voltaire, spécialiste en auteurs de violence conjugale et même suivi par les procureurs de Montpellier qui envoient les auteurs là-bas pour faire les groupes de parole. Et en même temps, il reçoit les enfants pour les groupes de parole avec les pédopsychiatres. Et c'est gratuit. Toutes ces associations, c'est gratuit. On a les CIDF, France Victime, CIDFF, France Victime. On a les maisons d'accueil qui ont aussi des suivis. Madeleine Delbrel, Vitarel, Buissonnade et tant d'autres. Donc, il ne manque pas aujourd'hui des points de ressources. Je félicite énormément ces films que j'adore lui revoir. J'ai transmis par YouTube à tous mes confrères du barreau. Notre vice-bâtonnière, Maître Vedel, c'est qui m'a présenté Madame Martine Malater, qui a été admirative également de ce travail. C'est un joyau, hein? C'est un bijou, ce film. C'est un bijou. Parce que c'est d'une réalité, d'une simplicité, où on peut tous comprendre. Oui, et on aime revoir en plus. On aime le revoir. Oui. Donc, vous avez tous la carte. Il y a un numéro. Ce numéro est gratuit. Et en appelant ce numéro, un avocat spécialisé en violence conjugale pourra accompagner la personne en question. Merci beaucoup. Merci pour cette invitation. Merci aussi pour votre connaissance extraordinaire. Il va falloir un jour venir à l'association pour nous parler et assister. Donc, c'est très bien. Merci beaucoup.

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2: 11 ans que la journée zéro déchet est organisée par le département de l'Hérault. Une journée qui mobilise sur les routes départementales autant les agents de nettoyage que ceux qui sont habituellement dans les bureaux. 4600 km de bitume sur lesquels les voitures passent et repassent et parfois polluent, jettent leurs déchets sur le bord des voies ou faisant parfois des dépôts sauvages. Nous avons suivi une trentaine d'agents dans le domaine de Saint-Mathieu-le-Trévier sur la D68. Là, équipés de pinces, de gants et bien sûr de sacs poubelles, tous se mettent au travail. Laurent Deheguer, technicien d'exploitation en charge du secteur de Saint-Mathieu-de-Trévier. Depuis presque 6 ans qu'il participe à cette journée, il voit la propreté des routes et le comportement des automobilistes se dégrader.
3: C'est un phénomène qui, ces dernières années, s'amplifie et c'est vrai qu'on en trouve de plus en plus. Ça nous pose un gros problème de recyclage parce qu'on a du mal à s'en débarrasser en fait. On a un gros stock au dépôt. Donc il y a un sujet sur comment recycler et puis pouvoir évacuer tout ça dans nos centres respectifs, parce que c'est vrai que ça prend une ampleur phénoménale.
2: Même si je me doute que ce n'est pas du tout votre rôle, mais est-ce que parfois vous arrivez à confronter des automobilistes quand vous arrivez à en croiser, ou alors est-ce que vous avez des interactions avec eux?
3: Alors absolument pas. Donc les gens parfois nous applaudissent quand on nous voit faire la journée de ramassage de déchets. Hein. C'est vraiment pour dire on est là, on fait une sorte de journée prévention. En fait on sensibilise, on veut sensibiliser les gens au maximum. Une prise de conscience, si on n'est pas là, la route c'est un dépotoir. Tous les jours il y a des gens qui tournent, qui ramassent, et qui font en sorte que ça reste le plus propre possible. Parce que on est un département touristique et on a une image et c'est quelque chose qu'il faut entretenir et maintenir. Une belle image.
2: Bien sûr, cette journée est là pour marquer le coup, mobiliser tous les agents du département pour sensibiliser la population.
3: C'est un quotidien, on a des patrouilles toutes les semaines sur les grands axes en particulier. Et quand il y a c'est pas le ramassage du petit déchet en permanence, hein, mais quand il y a des gros, des cartons, il y a aussi des fois de la malveillance, hein, des dépôts sauvages, des encombrants. C'est notre quotidien.
2: L'année dernière, en 2025, vous avez même retrouvé une dizaine de voitures complètement abandonnées.
3: Une dizaine de voitures qui ont été abandonnées au bord de la route. Donc il faut identifier le propriétaire quand il y en a. Et puis à nous, à charge de les faire évacuer.
2: Ça fait plusieurs années que vous travaillez au département de l'Hérault. Est-ce que vous voyez de plus en plus de déchets sur les routes, le long des routes départementales?
3: Ça va faire 6 ans que je suis dans le département de l'Hérault. C'est vrai que ça dépend des périodes. La saison estivale, la quantité augmente, hein, malheureusement. Depuis 4 ans, je fais la journée déchets. Je m'aperçois que la quantité de ce qu'on ramasse chaque journée déchets est pratiquement la même.
2: Globalement, si on pouvait faire un petit bilan de l'année dernière, donc pour donner une image en fait à ceux qui nous écoutent, combien est-ce que vous ramassez de sacs par jour, pour cette journée du ramassage, donc où une trentaine d'agents sont mobilisés?
3: Alors sur mon secteur, hein, sur l'ensemble de département, je ne pourrais pas vous dire, mais sur mon secteur, il y a deux centres d'exploitation, donc Brissac et Saint-Mathieu-de-Trévier. Rien que sur la matinée de ramassage, sur Saint-Mathieu, c'est une quarantaine de sacs de 50 litres, pardon, et sur l'agence de Brissac, c'est une trentaine de sacs, donc c'est l'équivalent.
2: Il y a plus d'un sac par personne.
3: Oui, c'est
2: conséquent. Le but est donc que les automobilistes les voient sur les bords de la route en train de ramasser les déchets.
3: En fait, c'est pour peut-être aussi une prise de conscience pour l'usager, parce que tous les jours on roule sur nos routes, nos belles routes de l'Hérault, dire on est là pour ramasser, faites un effort vous aussi, n'en jetez plus, parce que on n'en peut plus quoi. Et si nos routes sont si belles, si notre territoire est si beau, c'est grâce au département de l'Hérault. Donc aidez-nous à ce que ce soit que ce soit toujours de même, quoi, que, voilà, que ça reste propre, beau.
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2: Et comment s'articule toute cette organisation? Combien cela coûte et quelles sont les difficultés? Direction le siège du département de l'Hérault pour rencontrer Philippe Vidal, vice-président du département délégué à l'aménagement du territoire. Il répond à nos questions.
4: Alors, le ramassage des déchets s'organise au quotidien quand on fait des travaux régulièrement ou autre. Il n'est pas rare qu'on ramasse d'abord avant de travailler. Sur certaines zones très fréquentées et selon certains travaux, il arrive aussi qu'on ait des marchés avec des sociétés qui le font et qui passent avant nous. Notamment si ensuite elles ont aussi, par exemple, le débroussaillage. Donc ça veut dire que dans leur marché, ils ont et le nettoyage, le débroussaillage après. Et puis après, elles se font de façon marqué sur des événements comme là cette semaine où on a engagé une action sur tout le territoire. On l'engage aussi auprès des collectivités territoriales parce que bon, ça les concerne aussi. Tout seul, on ne peut pas tout faire.
2: Comment est-ce que vous organisez justement entre ces collectivités-là et le département?
4: Alors là, on leur met à disposition, pour ceux qui le souhaitent, du matériel, bon, des pinces, des sacs. Bon, maintenant, ils les ont, chaque année, on ne renouvelle pas forcément, mais on fait une action notamment de communication, et puis tous ceux qui ont envie de s'y joindre, s'y joignent.
2: Tout passe par une charte écrite en 2021, la charte Route Propre, c'est son nom, qui pousse le département de l'Hérault et les collectivités à travailler ensemble pour le ramassage des déchets. Et aujourd'hui, plus des trois quarts des villes du département ont déjà signé cette charte. L'un des points les plus importants est de trouver une solution au problème des transporteurs de déchets qui roulent et perdent leur cargaison en cours de route. Cela représente une bonne partie de ce que les agents ramassent chaque jour.
4: Il y en a des solutions, mais celles qu'on a utilisées ne fonctionnent pas jusqu'à ce jour. C'est-à-dire, moi je vous prends le cas de Béziers, puisque je suis dans le Biterrois. Il y a les sociétés, il y a des agglos, il y a des concombres, peu importe, hein, qui vont au centre de tri, y compris la société qui gère le centre de tri à Béziers, sur la route Bédarieux. Ces sociétés-là ne mettent pas de filet sur les camions. C'est clair, on les a vus, on le leur a redit. Et je crois qu'il y a même un agent qui me disait ce matin qu'il avait vu un joueur en responsable. Oh, il a dit, si on nous empêche de travailler, on fermera, on mettra tout le monde au chômage. Alors, avec des raisonnements comme ça, à courte vue et si peu élégant, je pense qu'on devrait leur facturer le travail sur les déchets. À mon avis, sincèrement, je pense que les envols, c'est plus de la moitié des déchets au bord de route. Ensuite, il y a aussi des indélicatesses qu'on trouve à la sortie d'autoroute. Voilà, notamment de certains transporteurs qui évacuent tout type de déchets, et je dis bien tout type de déchets, les routiers me comprendront, à la sortie des péages.
2: Parlons des types de déchets, justement. J'étais au ramassage à Assas ce matin. La plupart de ce qu'on a pu trouver par terre, c'était bien sûr des débris de voitures, de casse ou sur la route, mais aussi beaucoup de bonbonnes de protoxyde d'azote. Qu'est-ce qu'on en fait?
4: C'est retraité et séparé. Moi, ce matin, j'étais à la route de Bédarieux. La plupart des déchets, c'était des déchets plastiques, dont de l'envol, des bouteilles plastiques aussi.
2: Pour réguler cela, des amendes pourraient être mises en place.
4: On va être obligé de passer un jour sur des problèmes plus coercitifs, voire même des verbalisations, des vidéo-verbalisations, parce qu'au bout d'un moment, il n'y a plus de solution. C'est-à-dire que quand vous dites aux gens, voilà, vous générez tant de déchets, vous faites ça, et il y a la solution qui existe, mais vous ne voulez pas la mettre en place, hein, qui consisterait sur certains camions à mettre des filets. S'ils veulent pas les mettre, mais au bout d'un moment, il faut des contrôles et puis voilà, des obligations dans ce sens-là.
2: Car l'état des routes influence directement le tourisme, selon l'élu.
4: On est dans une région où quasiment le premier PIB, c'est le tourisme. Que pensent les touristes quand ils viennent chez nous et qu'ils voient les bords de route, dans quel état ils sont? C'est simplement pas possible. On ne peut pas continuer comme ça, parce que demain, s'il n'y a plus de touristes, il n'y aura plus d'entreprise. S'il n'y a plus d'entreprise, il n'y aura plus de déchetterie, il n'y aura plus rien, quoi. Voilà, donc soyons respectueux. Mettre des filets sur une benne, voilà, ça prend un quart d'heure de plus. Hein. Et ce quart d'heure, il faut le prendre.
2: Les routes et les mobilités, ça vaut 70 millions d'euros en termes de budget au département. Combien sont alloués au nettoyage?
4: En nettoyage, on doit être... C'est difficile à chiffrer. Je peux vous donner un chiffre. Déjà, par entreprise, c'est dans les 300 ou 400 000 euros. Mais si je comptais les heures des agents ou autres, on dépasse le million d'euros.
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1: Bonjour à toutes, bonjour à tous. H-5 pour les Bleus et tous les supporters de l'équipe de France. Elle entre en lice ce soir dans la Coupe du Monde. Premier match face au Sénégal à 21h. On attend une heure avant le coup d'envoi la composition de l'équipe de France. Didier Deschamps devrait aligner les mêmes joueurs que lors du dernier match amical face à l'Irlande du Nord. Dans ce groupe, les futurs adversaires des Bleus, la Norvège et l'Irak, s'affronteront dans la foulée à minuit. Dans l'actu également, c'était le premier procès après le début du scandale du périscolaire parisien. L'animateur a été relaxé aujourd'hui. Le tribunal correctionnel de Paris estime que les faits d'agression sexuelle ne sont pas caractérisés. À l'audience début mai, le procureur avait requis 1 an et demi de prison avec sursis contre l'accusé de 47 ans. La justice évoque un comportement inapproprié qui aurait dû faire l'objet de rappels à l'ordre. Plus d'autonomie pour la Corse. La réforme constitutionnelle arrive devant l'Assemblée nationale cet après-midi. Les députés examinent le projet de loi pour une Corse autonome au sein de la République qui vise à reconnaître la population corse comme une communauté. Les débats vont durer 3 jours. Le vote, lui, est prévu dans 1 semaine. Photo de famille au G7. C'était tout à l'heure au tour d'Emmanuel Macron, alors que le sommet se poursuit à Évian. Et après la guerre en Ukraine ce matin, l'accord entre l'Iran et les États-Unis est au cœur des discussions. Et la circulation reprend dans le détroit d'Ormuz, selon les médias iraniens. Le blocus est en train d'être levé. Conséquence, c'est une première depuis le mois de mars. Aujourd'hui, le baril de pétrole Brent repasse sous les 80 dollars. En France, le gouvernement promet aussi de surveiller les prix des carburants. Et puis la Défense Arena va changer de nom, annonce du président de la salle de spectacle parisienne. Elle s'appellera Plénitude Arena à partir du 1er juillet. Ce sera juste avant les 2 concerts de Bad Bunny, en attendant ceux de Céline Dion à la rentrée. Ce naming a été conclu avec le groupe de gaz et d'électricité italien pour une durée minimum de 6-7 ans. C'est la fin de ce flash. Bon après-midi.

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1: Bonjour à toutes et bonjour à tous. Aujourd'hui, Radio Aviva a vraiment le plaisir de recevoir deux personnes, deux dames. Annick Deschamps, bonjour.
2: Bonjour.
1: Et
2: bonjour.
1: Françoise Coudert.
3: Bonjour.
1: Voilà. Et on va tout comprendre et tout savoir de ce qu'elles font, mais elles font quelque chose de très important parce que à la fois elles sont secrétaires et secrétaires adjointes du bureau au musée de la résistance et de la déportation situé à Castelnau-le-Lez. Et ensuite, on parlera d'un concours national qui est le concours national de la résistance et la déportation 2025-2026 qui démarre. Et par rapport à ce concours, il y a des catégories, il y a des classes, etc., des collèges. Donc on développera un tout petit peu ce qu'il faut faire et quel examen et du moins quel travail les uns et les autres peuvent faire vis-à-vis de justement la mémoire sur la résistance à la déportation. Mais tout d'abord, on va parler de Castelnau-le-Lez, de quelque chose qui est à côté. Et Annick Deschamps, ce musée de la résistance et de la déportation de Castelnau-le-Lez, bon d'abord, il est ouvert quasiment tous les jours.
4: Il est ouvert du lundi au vendredi, on va dire de 9h à midi, sauf le mercredi où c'est 1h, et de 2h ou 1h à 5h. Sauf le samedi et dimanche, sauf s'il y avait des demandes d'association.
1: Alors pour tous ceux qui nous écoutent aujourd'hui, sur l'aspect pratique, pour venir, il y a une station de tram.
4: Oui, alors sur l'aspect pratique, nous avons la station de tram qui s'arrête au rond-point de Charles de Gaulle, qui est à l'entrée de Castelnau, et après je dirais 200 mètres à pied, vous êtes au musée, et après on peut aussi venir en voiture et se garer.
1: Bon. Le musée de la résistance, la déportation, il a une vocation précise. Il est à Castelnau, il a une vocation précise.
4: Alors déjà, s'il est à Castelnau, il est à l'origine d'un Castelnau depuis les années 89, quand il a été ouvert par des anciens résistants déportés. Nous en sommes, disons maintenant, les porteurs de cette mémoire et on cherche bien à faire vivre ce musée. Et ce musée a pour vocation de transmettre non seulement les mémoires de la Seconde Guerre mondiale et de ces hommes qui se sont battus contre le nazisme, mais aussi de faire vivre et de faire comprendre tout ce qui se passe dans l'actualité, puisqu'il y a quand même résonance entre le passé et l'actualité. Donc notre objectif n'est pas que de rester dans le passé pour le passé, mais de faire comprendre un certain nombre de choses aux élèves qui viennent nous rencontrer au musée.
1: Alors Annick Deschamps, quand on vient chez vous, on accède à une visite. Oui. Est-ce que d'abord c'est une visite thématique, c'est-à-dire qu'il y a des documents, il y a des photos, et puis il y a peut-être des écouteurs et autres. Comment ça se passe quand on vient?
4: Alors,
1: à
4: on a une visite, on peut faire plusieurs sortes de visites. Aujourd'hui, ce qui se fait le plus couramment, c'est une demande de visite guidée. C'est-à-dire que très souvent, les gens d'une classe qui vient ou des groupes nous demandent d'avoir un guide. Les guides, c'est les professeurs bénévoles qui sont aujourd'hui au musée. Mais on peut aussi visiter en autonomie. Il y aura maintenant aussi des questionnaires pour les gens qui vivent en autonomie. On a aussi quelques audio-guides, mais qu'il faudrait peut-être un peu remanier parce qu'on a un peu bougé le musée. Et sinon, qu'est-ce qu'on trouve au musée? On trouve bien sûr des objets, de nombreux objets. C'est une grosse collection. On a quand même 300 objets qui sont en vitrine. Et 300 objets en vitrine, on en a encore beaucoup en réserve, on a des documents. Alors le musée, il est chrono-thématique, c'est-à-dire une partie du musée chronologique, pour monter depuis la mise en place du nazisme jusqu'à la libération, et une autre partie du musée davantage axée sur des thèmes comme l'occupation, la résistance, les maquis. C'est-à-dire qu'on a vraiment un mélange entre les deux.
1: Alors, est-ce que,
4: jusqu'à la déportation, bien évidemment.
1: Est-ce que vous avez des intervenants, des gens qui ont participé à la dernière guerre, qui peuvent témoigner de ce qui a été ou de ce qui s'est passé dans la région, peut-être?
4: Alors, il reste de moins en moins de témoins, c'est oui. Évident par rapport à leur âge. Nous avons la chance, nous, quand même à Castelnau, d'avoir des écrits et des récits de ces témoins, parce qu'ils ont été enregistrés, ou alors ils ont eux-mêmes écrit des mémoires. Donc, on a déjà quand même des sources qui sont réelles. Et puis on a encore, mais c'est de moins en moins, on a encore quelques petits témoins, je dirais. Quand je dis petits, c'est parce que le nombre est excessivement limité, mais on a encore quelques personnes qui peuvent témoigner de leur jeunesse, parce qu'aujourd'hui, il n'y a plus que ça.
1: Alors peut-être que ceux qui nous écoutent aujourd'hui ne le savent pas, mais il y a dû se produire des faits ou des faits importants ici, dans la région, ou vers Castelnau. Est-ce que vous pouvez nous relater quelque chose de précis?
4: Déjà, quand même, Montpellier est une grande ville où il y a eu énormément de résistance, il ne faut pas quand même le nier. Castelnau était un petit peu excentré au moment de la Seconde Guerre mondiale. C'était un petit peu la campagne de Montpellier. On a quand même eu quelques événements sur Montpellier, sur Castelnau, même comme partout. On a eu par exemple des spoliations de villas ou de bâtiments professionnels. Et puis on a eu aussi un des ponts qui a sauté, le pont qui est à l'entrée de Castelnau, qui a sauté au moment de la libération. Après les événements, on a eu aussi quelques arrestations tout autour de Castelnau quand il y a eu la libération, avec des personnes, par exemple des étudiants, des jeunes qui ont été assassinés ou emprisonnés ou arrêtés. Et après, le nombre d'événements qui se passent, c'est essentiellement quand même sur Montpellier même. Mais les deux sont quand même très liés, on en fait partie.
1: D'accord. Alors, parlez-nous donc, Françoise.
2: Non, mais je voulais surtout parler aussi de quelque chose qui nous tient à cœur au musée de Castelnau, c'est ce mouvement, ce grand mouvement de résistance qui s'est mis en place à Montpellier dès septembre 1940. Ce mouvement, il s'appelle le mouvement Liberté. On en parle très très peu. Et nous, notre vocation, c'est un peu de le mettre à l'honneur. Et ce mouvement Liberté, qui ensuite s'est fondu dans le grand mouvement Combat, que les gens connaissent beaucoup plus, il a été créé par un homme qui était professeur de droit à la faculté de droit de Montpellier, qui s'appelait Pierre-Henri Tetgène, et qui a su fédérer autour de lui un nombre très très important d'étudiants. Et c'est eux qui ont fondé ce premier grand mouvement de résistance de la zone sud, mouvement qu'on a tendance à oublier. Et comme nous avons au musée une maison d'édition, nous avons réédité d'ailleurs un petit livre qui parle justement de témoignages qui parlent de tous ces jeunes qui se sont levés contre l'occupation nazie.
1: Alors, Annick et Françoise, on va laisser passer une pause musicale. On va revenir sur ce qui se passe au musée de la Résistance et la déportation de Castelnau, de son actualité, et on reparlera du concours national de la Résistance, parce que je pense qu'il y a des thèmes et des thématiques dont fait partie ce musée. On écoute quelques notes de musique et on redémarre derrière.

0: Bien, alors on reprend l'antenne sur Radio Viva avec nos deux invités, Françoise Couder et Annick Deschamps, du musée de la résistance et de la déportation à Castelnau-le-Lez. Alors, on parlait tout à l'heure de ce qui se passait, de comment on pouvait venir facilement et passer un peu de temps dans ce musée qui est très important parce que c'est notre mémoire proche. Alors, moi, je voulais savoir, il y a des expositions en ce moment et sûrement des expositions qui vont aider les uns et les autres, surtout les jeunes, à travailler sur ce fameux concours national de la résistance et de la déportation 2025-2026. Alors, qui veut prendre la parole pour nous parler des expositions ?
1: Juste dire sur le musée, et après je passerai la parole à Françoise, juste dire sur le musée qu'on essaye de s'adapter au sujet du thème, le thème de l'année sur le concours de la résistance. Donc quand on fait venir des expositions temporaires ou lorsque l'on a des conférenciers, on essaye toujours d'être dans le cadre du concours de l'année. En dehors de ça, bien sûr, on a le musée avec une exposition disons régulière, et celle-là c'est autre chose, elle concerne toutes les thématiques. Mais par exemple cette année, c'était début 25, fin 25, en septembre, octobre, décembre 25, on avait fait venir une exposition qui était le retour des déportés, puisque c'est les moments où les déportés ont commencé à revenir sur le Lutetia à Paris. Et on en parlera peut-être au mois de mars avec vous, mais on va faire venir par exemple au mois de mars monsieur Viout, qui était le vice-procureur du procès Barbie, puisqu'on entre dans la période des procès, et qui est une thématique de concours, n'est-ce pas Françoise ?
2: Oui, voilà. Donc ce concours de la résistance et de la déportation, qui est un concours national, qui est ouvert à toutes les classes de collège et de lycée, c'est un concours qui existe en France depuis 1961. C'est un des plus anciens concours, si je puis dire, de l'éducation nationale. Et ce concours, chaque année, de très nombreux collèges et lycées de tout le département participent donc à ce concours. Cette année, le thème est un thème très très complexe, difficile sans doute, mais on est là pour aider les professeurs et les élèves à travailler dessus. Le thème de cette année, il s'intitule « Survivre, témoigner et juger ». Les bornes chronologiques vont de 1944 jusqu'à 1948. Donc c'est un thème très très très difficile parce qu'il englobe beaucoup beaucoup de choses. Mais ces trois choses sont pour nous évidemment essentielles. Le témoignage à vif, tout de suite au sortir des camps.
0: Il a préparé une thématique spéciale pour répondre à tous les jeunes ou aux classes qui vont venir enquêter. Et justement, c'est ça. Et témoigner ensuite de. Est-ce que vous avez travaillé sur des formules, sur des explications à donner vis-à-vis de du thème.
2: Chaque année, nous travaillons aussi avec les archives départementales de l'Hérault et nous produisons une brochure. Et nous avons aussi un lien. Il y a aussi un lien que nous avons sur notre site du musée. Et ce lien, nous renvoie à tout le travail que nous avons pu mener ensemble avec les archives départementales et le musée pour ce concours de cette année. En même temps, ce que disait Annick tout à l'heure, c'est que nous travaillons aussi sur des expositions. La venue de monsieur Viout, dont tu vas reparler un peu, est vraiment dans cette optique-là, de la justice qui a été menée sur le crime de génocide, le crime contre l'humanité, etc. Tout ça, c'est en lien. Et nous essayons, comme a dit Annick tout à l'heure, de faire tout ensemble par rapport au sujet qui est donné chaque année. En général, le sujet de la résistance du concours, une année, c'est la déportation et la Shoah. L'année d'après, c'est la libération. Et en fait, c'est tout ce qui a trait à la résistance. C'est une année, non l'autre. Là, cette année, c'était l'année qui était plutôt liée à la déportation et à la Shoah.
0: Bien, alors, pour finir, il nous reste une minute à l'antenne. Alors, Annick Deschamps, vous voulez compléter ce que vient de dire votre ami
1: Alors, ce qu'on pourrait compléter,
0: Françoise
1: c'est
0: Couder.
1: Juste peut-être que nous faisons tous les ans une formation quand même au musée pour les professeurs qui sont inscrits, avec leurs élèves, au concours de la résistance. Et on fait une partie de la formation en général au musée et une partie aux archives départementales. Alors, nous recevons les élèves et pour les professeurs et pour ces professeurs, on cherche des documents que l'on exploite et on leur montre en quoi ils peuvent utiliser des ressources locales. L'objectif étant toujours, chaque fois que c'est possible, de mettre en évidence les ressources locales que nous avons au musée ou que nous pouvons avoir autour de nous pour les mettre en lien, bien évidemment, avec ce thème qui est, lui, national. L'avantage pour les élèves, c'est de mieux connaître leur région.
0: Alors, dites-nous en toute fin, pour vous joindre et sur Internet, quel est votre site où on peut vous avoir ?
1: Alors, le site, je ne vais pas vous le dire par cœur, mais si vous tapez, par exemple, MUR, M-U-R-34, ou Musée de la Résistance et de la Déportation, Montpellier ou Castelnau, vous tombez sur notre site. Donc déjà, c'est relativement facile. Après, on a Facebook et on a Instagram.
0: Très bien. Alors écoutez, j'espère que tous ceux qui nous écoutent aujourd'hui sur Radio Aviva ont bien pris note de ces informations. Donc, on remercie... Donc, Annick Deschamps et Françoise Couder d'être venus parler au micro de Radio Aviva. Et puis, donc, je vous rappelle aussi que le thème de ce concours national de la résistance à la déportation 2025-2026 est « Survivre, témoigner et juger sur la période 1944-1948 ». Et bon, on souhaite bon travail à toutes les classes et à tous les élèves qui vont bûcher, comprendre et puis rallumer la flamme. Merci à toutes les deux.
1: Merci. Au revoir.
0: Au revoir.
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Bonjour, une petite sélection télé pour votre soirée du mardi 16 juin sur M6 du foot France-Sénégal. Ça y est, les choses sérieuses commencent pour les Bleus dans cette Coupe du Monde. Les hommes de Didier Deschamps entrent dans la compétition avec un match contre le Sénégal, redoutable équipe africaine. Sur France 2, le duplex, pièce de théâtre avec Pascal Légitimus et Corinne Touzé. Les bergers habitent au 6e et dernier étage d'un immeuble parisien. Ils rêvent de récupérer l'appartement de leur voisin du dessous. Sur TF1, Monk, le retour, téléfilm. Sur W9, les 20 tubes des années 90 préférées des Français. Divertissement présenté par Jérôme Anthony. Retour sur une décennie de succès. Sur TMC, 90 minutes enquête. Magazine sur le thème baguette, jambon et cornichon. Tromperie et révélation sur le sandwich préféré des Français. Sur France 5, déco pour tous. L'envers du décor, documentaire. Et puis sur Arte, Monaco, la grande histoire d'un micro-État. Série documentaire. Très belle soirée télé à tous.

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1: Bonjour à toutes et à tous et bienvenue dans votre agenda. Voici les événements et les sorties à venir. Montpellier Danse, c'est le rendez-vous annuel des plus grands chorégraphes internationaux à Montpellier. 24 jours, 125 manifestations, dont la moitié gratuite, dans 34 lieux différents, avec 45 artistes invités. Des créations inoubliables, des documentaires sur l'histoire de la danse, des cours de danse en plein air. Retrouvez toute la programmation sur le site agora-citéinternationaledeladanse.com. Samedi 20 juin, c'est la Pride pour la Marche des Fiertés. Rendez-vous sur le Pérou de 12h à 23h30. L'événement est gratuit et ouvert à tous. Radio Viva, pour l'occasion, vous attend à 11h au village des associations pour célébrer ensemble votre fierté. Consultez le trajet de la marche et toutes les informations sur fiertemontpellierpride.com. Du 20 au 28 juin, avec le festival Watertrip, Montpellier devient le point de rencontre des amoureux du voyage, de l'aventure et de la découverte. Projection de films documentaires, concerts en plein air, conférences inspirantes, ateliers participatifs, expositions photos, rencontres avec des réalisateurs, explorateurs et voyageurs. Watertrip propose une expérience immersive unique en France. Pour le programme et la billetterie, rendez-vous sur watmontpellier.fr. 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Le 21 juin, c'est la fête de la musique, la plus grande célébration musicale de la ville. Trois scènes vous attendent à Montpellier, sur l'esplanade du Pérou, sur l'esplanade Charles de Gaulle et à la Maison des Chœurs. Toute la programmation est en ligne sur le site de la ville de Montpellier. Véritable poumon vert de Montpellier cet été, le parc de la Mausson se transforme en espace festif le samedi 20 juin de 16h à 22h. Vous y retrouverez des spectacles, des concerts, des animations, une buvette et des repas partagés. Et si vous manquez ce samedi, vous pourrez de nouveau en profiter le 27 juin. Ainsi s'achève l'agenda des sorties de Radio Aviva. 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
1: Bonsoir, bonsoir à toutes et tous. Des mois que les supporters des Bleus attendaient ce 16 juin. Ça y est, l'équipe de France débute son aventure en Coupe du Monde ce soir. Une entrée en lice avec un véritable choc pour les hommes de Didier Deschamps. Ils affrontent le Sénégal, vice-champion d'Afrique. Le coup d'envoi à 21h au MetLife Stadium de New York. Et les deux autres équipes de leur groupe jouent dans la nuit, l'Irak face à la Norvège. On suivra aussi l'entrée en lice du tenant du titre, l'Argentine, face à l'Algérie. Dans le reste de l'actu ce soir, les résultats de l'autopsie de Liana ne sont toujours pas connus. Le parquet d'Agen annonce ne pas avoir reçu les résultats des expertises complémentaires, bientôt deux semaines après la découverte du corps de la collégienne dans le Gers. Les premiers examens n'avaient pas permis de déterminer les causes du décès de Liana. On pourrait dépasser les 40 degrés dans plusieurs régions dimanche. Météo France met en garde pour cette nouvelle vague de chaleur, plus forte encore que celle du mois de mai. Dès demain après-midi, on attend entre 30 et 35 degrés sur la moitié sud. Le pic de cette canicule est prévu pour ce week-end. Et notez aussi que demain, le Vaucluse sera en vigilance orange au feu de forêt. Une photo de famille devant le lac Léman. Le sommet du G7 continue à Évian jusqu'à demain. Et ce soir, un dîner de gala est organisé avec l'ensemble des chefs de délégation. Aujourd'hui, il a été question de l'Ukraine, mais aussi de l'accord entre les États-Unis et l'Iran. Accord qui doit être signé ce vendredi en Suisse. Ce sera dans le complexe hôtelier de Burgenstock, près de Lucerne. Les Iraniens ont aussi annoncé aujourd'hui la levée du blocus américain dans le détroit d'Ormuz et dans ses ports. Enfin, après une réparation d'urgence, la caverne de l'artiste JR a finalement ouvert ses portes au public hier soir. Et aujourd'hui, de longues files d'attente se sont formées pour pouvoir traverser le pont neuf sous cette structure gonflable et immersive. La caverne restera accessible gratuitement jusqu'au 28 juin, comme prévu. Voilà pour l'info. Très bonne fin de journée. À notre écoute.
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2: Bonsoir à toutes et à tous. Ce soir, le ciel est voilé. Les températures en baisse se sont stabilisées à 22 degrés à Montpellier et Béziers. Demain, Météo France prévoit un ciel dégagé toute la journée. On attend environ 26 degrés dès le matin, jusqu'à 33 degrés l'après-midi. Passez une très belle soirée à l'écoute des programmes de Radio Aviva.

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2: Bonjour à toutes et à tous. Nous allons nous occuper aujourd'hui de femmes, de prévention, de santé, de bien-être aussi, et surtout de capital santé en matière de pathologies ou liées aux femmes, un peu plus, en tous les cas, la gestion des pathologies chez certaines femmes. Pour cela, les deux femmes du fil rouge, je veux présenter Fleur Four, bonjour.
3: Bonjour.
2: Et sa filleule, Christine Triboulet, bonjour. Alors, vous avez toutes les deux une action forte dirigée vers les femmes, on verra comment. Alors, Fleur Four, d'abord, vous êtes, praticienne en massage, donc, et vous êtes aussi... vous avez, dans votre activité, vous avez voulu vous spécialiser vers la prise en charge des pathologies féminines, prise en charge directe ou orientation vers des professionnels. Est-ce que vous pouvez nous expliquer comment vous est arrivée cette orientation ?
3: Tout à fait. Alors, il y a quelques années, j'étais praticienne de massage bien-être en spa. L'accompagnement qu'on pouvait avoir sur du massage confort était assez restreint. Et moi, ce qui m'intéressait, c'était vraiment d'aller au-delà, de les accompagner et de pouvoir, avoir une prise en charge globale, que ce soit leur environnement de travail, la charge mentale, les femmes dirigeantes ou pas,
2: pour
3: pouvoir les accompagner au quotidien dans le cadre prévention santé. Le massage et le toucher permet une connexion et de soulager les tensions accumulées par le stress et certains symptômes ou bien maladies chroniques.
2: Bien sûr.
3: Donc moi, j'apporte du confort. Je n'ai aucun lien thérapeutique.
2: Bien sûr.
3: Par contre, ce contact me permet de pouvoir orienter vers un professionnel adapté et sécurisé.
2: Vous êtes dans le Gard, c'est ça ?
3: Tout à fait, au Kélard.
2: Au Kélard. Très bien. Alors, je vais me tourner vers votre filleule, Christine Triboulet. Vous êtes kinésithérapeute et ostéopathe. Oui. Et vous-même, vous êtes orientée, vous êtes voisine de Radio Aviva, d'ailleurs, on va le dire, aux Beaux-Arts. Vous êtes orientée, vous aussi, vers les soins. Liées aux femmes, enfin.
4: Oui, tout à fait, parce qu'au cours de ma pratique, j'ai été confrontée de plus en plus à la douleur des femmes, en particulier toutes les douleurs pelviennes et les difficultés pour elles de prise en charge. Donc c'est quelque chose qui m'a beaucoup interpellée. Et j'ai vraiment eu à cœur de développer mes connaissances et mes compétences dans ce domaine-là, afin de mieux les accompagner.
2: Bien sûr.

0: Alors, c'est encore minimisé, les douleurs pelviennes pour les femmes, la prise en charge?
1: La prise en charge est...
0: C'est rien, ça va passer.
1: Alors, les choses sont en train de bien évoluer.
0: Parce oui, j'espère.
1: Que, et grâce en particulier aux associations de patientes et aux femmes qui commencent à s'exprimer à ce sujet. Mais effectivement, la douleur des femmes dans la croyance, c'est quelque chose de
0: inhérent.
1: D'inhérent. C'est transmis de mère en fille... que les règles ça fait mal, que si on a des douleurs pendant les rapports ça fait mal et c'est normal, et quelque chose qui est encore véhiculé par certains médecins, de plus en plus rare heureusement, mais en fait voilà, il faut vraiment expliquer que toutes ces douleurs ne sont pas normales, et quand il y a douleur, il faut consulter et aller voir des professionnels de santé compétents.
0: Exactement, ça n'est pas une fatalité, et c'est à prendre en compte à la fois médicalement, je dirais, et à la fois au niveau de la détente, du bien-être, de tous ces aspects-là, de récupération, je dirais.
1: Tout à fait, et également sur le plan psychologique, parce que ces douleurs, elles ont vraiment des conséquences très lourdes parfois, qui peuvent amener toutes ces femmes vers un isolement, que ce soit un isolement social, un isolement familial, un isolement professionnel.
0: Oui.
1: Parce que parfois, ces douleurs empêchent de travailler, empêchent d'avoir une vie intime. Empêche de pouvoir faire du sport, de sortir, donc les conséquences sont multiples.
0: Oui.
1: Et donc il est important vraiment de ne pas laisser ces femmes avec ces douleurs, sans les prendre en charge.
0: Alors,
1: et sans les accompagner.
0: Christine Triboulet, vous intervenez comment ? En ostéopathie, vous intervenez comment ?
1: Alors j'interviens principalement en ostéopathie, donc avec toutes les techniques d'ostéopathie, tissulaires principalement, fonctionnelles. Moi, je fais très peu de structurel, je fais pratiquement jamais craquer. Ouais. Et surtout avec beaucoup de douceur et en faisant très très attention au toucher, à l'approche, parce que très souvent, toutes ces personnes qui souffrent comme ça ont été touchées sans beaucoup de délicatesse. Que ce soit par les soignants, enfin les thérapeutes, par les proches.
0: Ça laisse une marque.
1: Ça laisse des traumatismes, et parfois on peut à peine toucher. C'est-à-dire parfois, moi je travaille avec par-dessus les vêtements parce qu'il y a beaucoup d'appréhension. Donc il faut qu'il y ait une situation.
0: Pour réapprivoiser finalement.
1: Voilà, il faut redonner la confiance, il faut que le lien thérapeutique puisse s'établir.
0: Ouais, c'est fondamental.
1: C'est essentiel.
0: Alors, justement, je vais me retourner vers votre marraine, Fleur Four. Ce lien physique, etc., quelle place il a dans le soin et dans le bien-être ?
2: Justement, ça a toute sa place. Justement, ça a toute sa place. Tout l'intérêt est de pouvoir travailler sur le consentement, entre autres, une approche en douceur et apporter une écoute attentive. Comme disait Christine, c'est une maladie chronique qui isole, et ces femmes ont besoin d'être écoutées, de pouvoir avoir un lieu sécure où elles puissent se détendre, se réapproprier leur corps aussi, ce qui est important. On a cette approche qui permet justement de sécuriser, parce que c'est pas instinctif d'aller directement chez un psychologue. C'est une première entrée en matière, et ça permet ensuite d'orienter et de dire ok. Voilà, donc il y a des professionnels, c'est leur métier, ils sont en capacité de vous écouter, donc n'hésitez pas. Par contre, si vous ne vous sentez pas en sécurité, ça ne vous convient pas, vous êtes libre de changer de professionnel.
0: Le massage apporte ça.
2: Tout à fait, justement. Dès qu'il y a psychologiquement le toucher, la douceur, le fait de demander le consentement à la personne, suivant tous les traumas qu'elle a pu subir, ça apporte une douceur et ça vient alléger ce traumatisme. Bien ça ne le supprime pas, mais c'est un accompagnement.
0: Et donc, ça ouvre une porte ensuite aux soins
2: par
0: un praticien.
2: Tout à fait.
0: Donc, c'est important.
2: On est complémentaires.
0: Oui, c'est un complément. C'est important aussi de faire une pause. Je sais que vous êtes une adepte de se dire « j'ai ma pause à moi ».
2: Tout à fait. C'est de pouvoir se reconnecter, se ressourcer, de se dire « ok, où j'en suis, comment je suis dans mon corps et ce que je veux. » De choisir, comme je leur explique, je suis un moyen. C'est elles qui sont actrices de leur parcours.
0: Merci, on va faire une petite pause et puis nous verrons ensuite...

0: Nous reprenons notre échange avec les deux femmes du fil rouge de cette semaine, un partenariat avec le Midi Libre et Radio Aviva, deux femmes que nous avons découvertes chacune séparément, et puis nous allons voir un peu leurs liens, ce qu'elles partagent comme valeurs. Alors d'abord, Fleur, vous avez choisi comment votre filleule ?
1: Alors pour moi c'est devenu évident, j'ai rencontré Christine au Belvédère lors de la réunion d'information du CHU et les associations étaient présentes. Et au cours de l'explication et de cette réunion d'information, ça a apporté des éclaircissements. Moi ayant été étant concernée par le sujet, ça me touchait à cœur de pouvoir voir qu'aujourd'hui on pouvait avoir accès à l'information, oui. Ce qui n'était pas le cas il y a quelques années.
0: Donc l'hôpital a organisé ce lien avec les associations, c'est
1: tout
0: ça ?
1: Et ouvert au public.
0: Et ouvert au public. Donc ça c'est une démarche extrêmement innovante, c'est important. Et ça valide finalement les différentes approches possibles pour le maintien du capital santé.
1: Tout à fait.
0: Donc c'est important. Christine Triboulet, quand elle vous a dit « vous allez être ma filleule », qu'est-ce que ça vous a inspiré ?
2: J'étais surprise. En fait, voilà, j'étais surprise et puis touchée. Ça m'a beaucoup émue, voilà.
0: Ouais, c'est important, c'est une marque de confiance.
2: Ah ben tout à fait, c'est un beau cadeau.
0: Ouais.
1: Ça me semblait normal de pouvoir mettre en lumière le parcours de Christine et cet engagement de pouvoir accompagner les femmes au quotidien et mettre en lumière tout ce travail.
0: Alors vous êtes deux praticiennes, mais vous avez aussi créé une association Endozen dans laquelle vous, Fleur, vous êtes bénévole, si
1: tout
0: j'ai bien
1: fait.
0: Compris. Donc vous partagez cet engagement associatif.
2: Tout à fait, oui. Endozen, c'est une association qui a été créée en 2020 pendant le confinement.
0: Oui.
2: Parce que le constat. Lors des rencontres avec les patientes, surtout dans le cadre de...
0: Elles étaient isolées.
2: On s'est rendu compte que, d'abord, les patientes étaient isolées et qu'elles ne savaient pas vers qui se tourner, comme praticien en technique non médicamenteuse, principalement, ouais. Et puis vers qui se tourner pour des raisons de confiance, de formation, et puis vers quel praticien elles pouvaient aller aussi en toute sécurité, c'est-à-dire sans risquer de pouvoir... partir dans des dérives thérapeutiques.
0: Exactement, il faut préciser, on le sait tous et toutes, que dans les approches non médicamenteuses, etc., il y a beaucoup de charlatans, on va le dire, beaucoup de gens qui accrochent une plaque sans formation, etc. Donc l'intérêt là, c'est d'orienter vers des gens patentés.
2: En fait, ce qui compte principalement, c'est surtout la personne, parce que même dans une pratique reconnue, on peut avoir des personnes qui sont très mercantiles et pour qui le centre de leur action n'est pas le patient ou la patiente, la rentabilité que cette personne représente. Donc nous, on voulait vraiment sécuriser ça.
0: Casser ça,
2: oui.
0: À envoyer vers des gens qui ont envie d'une relation au patient et d'un effet sur le patient.
2: Oui, et où les patientes se sentent crues aussi, écoutées, où elles puissent s'exprimer et entrer en lien avec aussi d'autres personnes qui vivent la même chose qu'elles.
0: C'est important d'échanger là-dessus.
2: Tout à fait. Mais voilà. Et c'est quelque chose qu'on fait déjà au niveau du CHU, parce qu'il existe aussi un programme d'éducation thérapeutique
0: «
2: Mieux vivre avec l'endométriose ». Auquel je participe, et c'est aussi quelque chose qu'on fait mettre en lien. En fait.
0: Vous êtes mobilisée sur l'endométriose qui est très peu prise en compte, très peu prise au sérieux, de plus en plus, mais il y a encore des femmes isolées parce qu'elles souffrent d'endométriose, et là, vous créez des liens avec des praticiens qui connaissent la pathologie et en tous les cas qui entendent la souffrance liée à cette pathologie
1: et
0: l'approche. C'est ça que vous voulez faire ?
1: Tout à fait.
2: Et qui s'engagent à continuer à se former pour être au courant de tout ce qui se passe. La recherche avance vite, en fait,
0: très
2: sur
0: vite,
2: l'endométriose.
0: Très vite.
2: Donc il faut être à jour. En fait.
0: Bien sûr, il faut rester à l'écoute des nouveautés, finalement.
1: Tout à fait.
0: Et ça, vous partagez ce combat, toutes les deux ?
1: C'est une valeur commune à toutes les deux, l'engagement de pouvoir véhiculer l'information, former et de vraiment de pouvoir leur montrer que tout est accessible et elles ne sont pas toutes seules.
0: Bien sûr, c'est important. Est-ce que vous faites des choses, donc bien sûr, avec l'association Endozène, vous collaborez presque sur, avec des patients que vous recevez, informez et prenez en charge, chacune à votre niveau, en les orientant aussi. Est-ce qu'il y a d'autres choses que vous faites ensemble ?
2: Ben, on fait de
0: l'informe. Vous avez des activités en commun ?
2: En dehors d'Endozène ?
0: Oui.
1: Non.
0: Non. Non, vous partagez cette activité associative-là. Alors, vous étiez en train de nous dire que sur l'endométriose et sur les soins et la présence aux soins et auprès des femmes, cette présence, ce lien que crée le massage, mais pas que, vous êtes mobilisées toutes les deux là-dessus.
1: Tout à fait.
0: Et donc, quand vous faites, vous, du bénévolat à l'association, c'est pour approcher ces femmes aussi, on vous les envoie, il y a des gens qui ont du mal avec le massage encore ?
1: Non.
0: Ça va ?
1: Non, non, non. Parce que c'est une approche totalement différente, mais comme il y a cette notion de consentement, d'information, forcément, l'approche est totalement différente. Et ils sont plus à l'écoute.
0: Ça, c'est important déjà, hein, parce qu'il y a quelques années, le massage, c'était considéré comme un peu rock'n'roll, quelque chose d'un peu trop superficiel, alors que maintenant, c'est un atout de soi.
1: Tout à fait.
0: Voilà.
2: Ça redonne toute sa valeur au toucher, en particulier au toucher bienveillant, respectueux. Et Fleur insiste beaucoup sur cette notion de consentement. C'est quelque chose que nous, on essaye de partager avec tous les professionnels pour que y ait cette demande de consentement et qu'on ne touche pas ces patientes sans qu'elles aient exprimé oralement leur consentement.
0: Bien sûr, c'est très important.
2: C'est essentiel et c'est sur le plan légal.
0: C'est indispensable également, mais.
2: Et ça redonne, ça remet les patientes à leur place dans une place qui n'est pas plus une place de soumission à une autorité thérapeutique, quelle qu'elle soit.
0: C'est ça. Elles deviennent actrices de cet accès, de ce soin.
2: Et propriétaires de leur corps.
0: Et propriétaires de leur corps. Donc, pour vous, pour sensibiliser les professionnels, c'est à travers des conférences, des échanges, des groupes de parole. Comment vous procédez ?
2: Alors, plusieurs choses. On organise des groupes de parole entre professionnels adhérents.
0: Ouais.
2: On organise aussi des sessions d'information pour les professionnels sur cette pathologie, sur les différents types de prise en charge, sur là où en est la recherche sur les traitements médicamenteux et sur la prise en charge médicale. Et on leur explique aussi tout ce qui est possible de faire sur le plan non médicamenteux. Ensuite, on est vraiment très axé sur la notion de comportement et d'interaction, et on les invite à se former toutes les formations possibles valables, bien évidemment. Hein, il y a toujours des choses un petit peu fumeuses, mais la plupart des, il y a quand même beaucoup de formations qui sont intéressantes, et on les invite à aller se former et surtout à échanger. En fait, on se nourrit les uns des autres, même si on ne fait pas la même profession. On se nourrit de nos connaissances et de nos compétences.
0: Ça fait un enrichissement mutuel, finalement, avec les différentes approches.
2: Pour être plus efficace.
0: Voilà. Alors, on a l'impression que tout le monde est informé sur tout, mais ce n'est pas le cas, déjà. Et puis, si on dit s'informer tout au long de la vie sur des aspects professionnels, c'est d'autant plus valable sur sa santé et sur la santé quand on est praticien.
1: Tout à fait.
0: Bon, alors, toutes les deux, vous allez avoir un parcours, là, pas mal de travail encore ensemble à faire, parce que c'est vrai qu'on parle plus d'endométriose, mais pas encore suffisamment. Vous confirmez ?
2: Oui, tout à fait. On en parle de plus en plus parce qu'il y a des personnes connues qui ont partagé leur parcours, des actrices, des comédiennes, des sportives de haut niveau. Donc en fait, grâce à ça, cette parole est libérée.
0: Oui.
2: Et ça reste pas quelque chose d'enfoui et de sale, de honteux.
0: Un peu honteux. Donc c'est une intimité, certes, mais c'est une intimité dont on peut parler et donc qu'on peut gérer tranquillement. Je vous remercie, Christine Triboulet, la filleule de Fleur Four, les deux femmes du fil rouge, toutes deux dédiées à la santé des femmes, santé mentale, physique, psychologique. Et donc, merci à toutes les deux. Vos portraits vont se retrouver dans le Midi Libre, dans le cadre de notre partenariat, et cette émission sera en podcast sur notre site internet. Merci.
1: Merci.
2: Merci.
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1: Bonjour à toutes et à tous et bienvenue sur Radio Aviva. Aujourd'hui, nous allons faire un retour sur donc une des dernières éditions du prix 5 minutes pour convaincre, organisé donc par l'Université de Montpellier. Je suis avec Cédric Bizot. Bonjour à vous.
2: Bonjour.
1: Vous êtes donc le chef de service au bureau d'aide à l'insertion professionnelle de l'Université de Montpellier.
2: Tout à fait.
1: Mais aussi donc avec Méline Gilles et Manon Gomderbe. Bonjour à vous deux.
3: Bonjour.
1: Merci à vous de venir donc tous les trois. On a un petit peu de monde aujourd'hui dans le studio pour parler donc de cette édition de 5 minutes pour convaincre. Et pour cette première partie d'émission, on va se tourner vers vous, Cédric, et expliquer qu'est-ce que c'est quand on entend donc 5 minutes pour convaincre. De quoi parle-t-on? Et expliquer donc à nos auditeurs et auditrices de quoi s'agit-il.
2: Très bien, avec plaisir. Le dispositif 5 minutes pour convaincre est un concours d'éloquence où les étudiants ont l'opportunité de présenter leur projet professionnel devant un jury composé de spécialistes du recrutement, de la communication, de l'entrepreneuriat. C'est une expérience intéressante pour les étudiants car ça leur permet de prendre un temps pour réfléchir à leur projet professionnel et surtout, grâce à ce concours, à apprendre à pitcher, à le présenter oralement, à prendre confiance en soi et surtout à avoir du réseau pour réaliser son projet, puisque à la clé, y a un chèque cadeau de 500 € qui peut aider dans la réalisation de son projet, mais il y a surtout derrière des accompagnements en fonction de la nature du projet de l'étudiant, que ce soit par un grand cabinet de recrutement, par des incubateurs, pour accompagner l'étudiant lauréat dans la réussite de son projet professionnel.
1: Je vais m'adresser au lauréate. Comment est-ce que vous l'avez vécu, donc ces 5 minutes pour convaincre? Comment est-ce que vous avez présenté vos projets? Comment est-ce que ça s'est passé?
3: Ça s'est très bien passé pour ma part. C'est vrai qu'au début, j'avais un petit peu peur, car c'est une aventure qui est toute nouvelle et pas très commune. Puis je me suis dit, en voyant l'annonce du concours 5 minutes pour convaincre, et pourquoi pas se lancer, pourquoi pas moi? Et puis on n'en ressort que gagnant. Je perds à la demi-finale, c'est pas grave. On apprend à s'exprimer devant un jury. Je perds à la finale, c'est pas grave. Je peux aller en finale et ne pas gagner, et tout de même en apprendre. Donc en l'occurrence ici, je suis lauréate, donc je gagne en plus.
1: Félicitations déjà aussi.
3: Merci beaucoup. Merci beaucoup. Donc je suis lauréate avec comme intitulé de projet du rêve stellaire à la conquête de l'ingénierie spatiale. Donc ça a été un vrai plaisir de présenter ce domaine au jury.
1: À vous.
4: C'était assez stressant au début parce que c'était la première fois moi que je présentais mon projet devant des gens. J'ai toujours bossé dans ma chambre toute seule sans en parler forcément. Et surtout, c'était un projet très, très nouveau. J'ai commencé en décembre. Enfin, même si l'idée est apparue bien avant, concrètement, c'est arrivé en décembre et deux mois plus tard, il y avait le concours. Mais surtout, j'en retiens énormément de positifs parce que ça m'a permis de clarifier quelques points pour être clair. Et c'est un bon exercice, en fait, de présenter devant un jury qui est en plus des experts dedans, oui, dans différents domaines. Et ouais, ça permet vraiment, c'est un bon exercice pour apprendre à être concis et clarifier ses idées.
1: Est-ce que c'est pour ce genre de réaction et d'expérience justement que vous organisez les 5 minutes pour convaincre?
2: Exactement, c'est ce qu'on essaye de faire. Malheureusement, on ne peut pas recevoir tout le monde à l'oral en demi-finale, puisqu'on a reçu près de 70 candidatures à l'écrit. Donc il a fallu faire un premier test, donc on fait un retour à l'écrit sur le projet. Et on a la chance, parce qu'on a beaucoup de partenaires, de gens investis, mobilisés, de pouvoir faire 3 soirs par semaine des demi-finales. On a fait passer 32 candidats, donc on a donné l'opportunité à 32 étudiants de présenter leur projet. Et ce que j'ai oublié de mentionner tout à l'heure, c'est qu'au-delà du prix et de l'accompagnement, chaque candidat qui participe au concours a des retours à chaque session par chaque membre du jury sur les points forts de la présentation, que ce soit sur le fond ou sur la forme, et les axes d'amélioration, parce que les étudiants sont aussi là pour ça.
1: Alors globalement, qu'est-ce qu'attend le jury donc pendant les présentations orales de ces fameux projets?
2: Et c'est un concours donc d'éloquence. Il faut convaincre le jury. Le jury attend de voir comment l'étudiant se situe dans son projet, quel métier il souhaite exercer ou quelle entreprise, projet d'activité il souhaite lancer. Le jury souhaite voir le lien entre la formation et le projet, et surtout que l'étudiant arrive à valoriser ses compétences à travers donc sa présentation pour convaincre le jury, que ce soit les compétences déjà acquises dans le cadre du cursus universitaire ou dans le cadre de la vie personnelle, ou que ce soit encore une prise de conscience sur sur les compétences à acquérir pour justement mettre réaliser son projet.
1: Et donc une fois qu'ils sont lauréats et lauréates en l'occurrence, qu'est-ce qui se passe? Qu'est-ce que deviennent les projets?
4: Tout d'abord, on a reçu un chèque avec des cartes cadeaux et ensuite on va être contacté pour avoir un accompagnement avec divers groupes. Moi j'ai eu le CPME de Montpellier et aussi le programme Pépite qui accompagne les étudiants avec des projets. Et du coup on m'a beaucoup renseigné sur toutes les possibilités qu'il y avait pour qu'on soit aidé dans nos projets où j'étais pas du tout au courant, rien que le statut d'étudiant entrepreneur, j'en avais jamais entendu parler. Donc il y a tout un niveau informationnel qui est donné. Et après, c'est aussi, on est écouté. Et moi, ça m'a fait du bien. On a eu beaucoup de conversations. C'est tout récent. Ce matin, j'ai eu un rendez-vous et avant-hier aussi. Et je me suis sentie vachement écoutée. Et on ne nous considère pas juste comme des enfants. Oui. Genre, c'est vraiment, on a un projet et ils font tout pour nous aider dedans. Ils sont à l'écoute de nos besoins, même quand ils ne peuvent pas faire grand-chose, en fait.
1: Donc, ce sont des projets qui peuvent vivre au-delà du concours.
4: C'est une vraie aide et en plus on se sent moins seul quand on est tout le temps sur notre projet tout seul, là plus du tout.
1: Donc par rapport au recul que vous pouvez avoir, justement les projets, comment est-ce qu'ils vivent après le concours, si jamais vous avez des retours?
2: Alors voilà, je dois vous avouer qu'on a une université à Montpellier de 55 000 étudiants. Comme je vous le dis, c'est la 16e édition donc du concours. On a peut-être vu 800 dossiers d'étudiants, on en a vu à l'oral près de 450-500. On n'a pas le suivi de tous les dossiers. Bien sûr, sur la création d'entreprise, on a des nouvelles parfois plus tard ou dans la presse. On voit que les étudiants sont allés au bout de leur projet et connaissent un grand succès. Et c'est pareil pour la catégorie A du projet professionnel. On a parfois des nouvelles, notamment à travers le réseau des anciens étudiants et sur la plateforme Résume, où on retrouve tous les anciens de l'université.
1: On va continuer cette discussion après une courte pause musicale pour parler plus précisément des parcours, donc des deux lauréates qui sont avec nous aujourd'hui. On se retrouve donc dans quelques instants après une

0: Nous sommes de retour, toujours sur Radio Aviva, accompagné de Cédric Bizot, Méline Gilles et Manon Gomdé, donc pour nous parler des 5 minutes pour convaincre. Nous avons abordé donc bien sûr le sujet de quel était ce concours qui se passe donc au début du mois de février, organisé par l'Université de Montpellier. On va se concentrer donc plus sur les parcours justement des lauréates qui sont avec moi aujourd'hui. On va commencer par vous, Méline, expliquez-nous un petit peu votre parcours.
1: Alors au lycée, j'ai fait un bac général, le CP maths, physique SES, donc plutôt scientifique. Mais en fait, depuis l'enfance, je suis hyper créative comme personne, j'aime beaucoup dessiner. Je ne savais pas exactement ce que je voulais faire, donc actuellement je suis en licence d'économie à Montpellier. Et mon projet, il est né en terminale, parce que j'ai toujours eu cette frustration où on me disait de choisir entre soit je suis créative, soit je suis scientifique, je ne pouvais pas être les deux. Et finalement, j'ai décidé de faire quand même les deux. J'ai fait ma marque de vêtements qui est justement basée sur ce paradoxe. Ça s'appelle Closing Paradox. C'est basé donc un peu sur cette difficulté entre les choix du cœur et de la tête. Et j'ai voulu faire des vêtements à la fois où je mets un aspect technique, où je réfléchis les pièces au niveau des matériaux, etc. Et aussi au niveau des designs, donc très créatif, très mode quand même, oui, comme pièce.
0: Comment est-ce que vous avez argumenter justement et fait croiser les deux mondes dans les designs, etc., par exemple, et comment est-ce que vous avez fait aussi pour que ça marche et pour que ce soit quand même cohérent et dans votre tête et sur les rendus?
1: Alors,
0: vaste question.
1: D'abord, il y avait la contrainte du budget. C'est pour ça qu'en terminale, ça n'a pas pris forcément au début, parce que j'avais pas le budget pour la conception des vêtements. Et après, donc j'ai travaillé en tant que chouchou baigné d'ailleurs sur la plage à Montpellier pour gagner de l'argent pendant cet été. Et après, ça m'a permis donc à ma rentrée d'études sup de faire mes premiers pulls. Donc j'ai payé la production et après j'ai commencé à me renseigner sur comment faire connaître la marque, donc oui, sur Instagram, les réseaux notamment. Allez nous follow. Et, et après j'ai vu le concours, donc j'y ai participé et en vrai c'est assez jeune quand même encore.
0: Quant à vous, Manon, donc votre projet, comment est-ce que vous l'avez construit? Enfin, avant, parlons bien sûr de votre parcours, mais racontez-nous. Donc, ouais, voilà, c'est ça votre parcours, puis ensuite la création de votre projet.
2: Donc, à la suite d'un bac scientifique, j'ai fait une année de classe préparatoire universitaire aux grandes écoles, donc une CUPGE au campus Triolet à Montpellier. Puis, je me suis réorientée en BUT, génie électrique et informatique industrielle, GE2I donc, et, avec spécialité et, électronique et système embarqué. Donc aisé, c'est tout ce qui est l'électronique, conception et analyse de cartes électroniques. Et j'ai décidé, à partir de ma deuxième année de BUT, de faire une alternance au Centre Spatial de Montpellier. Je suis apprentie technicienne hardware et je travaille justement sur ces conceptions de cartes électroniques. Alors comment j'ai construit ce projet qui est de devenir ingénieur dans le spatial? Donc je me suis basée sur plusieurs perspectives. Premièrement, donc la perspective évidemment scientifique sur le développement des nanosatellites, ce qui me plaît dans le spatial, etc. Mais aussi la dimension humaine avec le bénévolat. Je suis actuellement membre du Rotaract Club de Montpellier, où je fais plusieurs actions humanitaires sur le plan environnemental, de l'humain, de la santé. Mais aussi, j'ai parlé de l'aspect féministe, du combat féministe que je mène au quotidien. Je suis effectivement la seule fille de ma promotion, enfin de ma classe. Je suis la seule fille de ma classe et c'est pas toujours facile de s'imposer et de montrer que l'ambition n'a pas de genre. Donc j'ai parlé de ces différents points.
0: Pour votre projet, donc comment est-ce que vous l'avez mis en place pour justement qu'il arrive au stade de finale plus lauréat? Comment est-ce que vous l'avez, pareil, même question, justement, faire en sorte qu'il soit le plus clair possible dans votre tête et bien sûr sur le papier une fois que vous étiez en présentation?
2: Alors pour cela, je me suis basée sur une idéologie qui est comment passer de l'idée au projet et du projet à l'action. Donc j'ai expliqué, j'ai fait en sorte de montrer qu'on peut passer d'un simple rêve à la concrétisation de celui-ci et de montrer tout ça.
0: C'est une méthodologie qu'on vous a appris, entre guillemets. Vous étiez parti avec des clés que l'université vous avait données, ou c'est entre guillemets avec vos expériences personnelles, ce que vous aviez vu ailleurs? Enfin, comment ça s'est passé en fait, cette méthodologie-là dont vous m'avez parlé tous les deux, pardon?
2: Ça vient un peu de tout, ça vient, oui, à la fois de l'autonomie qu'on apprend avec nos études, mais aussi avec les expériences professionnelles ou pas d'ailleurs, ça peut être du bénévolat, qui nous enrichissent au quotidien.
0: Mesdames, qu'est-ce qu'on peut vous souhaiter pour la suite? Parce qu'on arrive déjà à la fin de cette émission, on va parler après de l'actualité de l'université, mais qu'est-ce qu'on peut vous souhaiter pour la suite?
1: Du développement de nos projets, forcément.
0: Rappelez comment est-ce qu'on peut retrouver votre marque sur les réseaux, par exemple.
1: C'est closing.paradox sur Instagram et sur TikTok, c'est pareil, mais avec un tiret du bas à la place du point.
0: Et vous, Manon? Donc comment est-ce que, qu'est-ce qu'on peut vous souhaiter? Comment est-ce qu'on peut vous retrouver peut-être?
2: Le meilleur qui puisse arriver, c'est devenir ingénieur dans le spatial. Et moi, je souhaite surtout aux gens qui écoutent cette radio de concrétiser leurs rêves et surtout de passer à l'action.
0: En tout cas, c'est ce qu'on leur souhaite. Et je reviens vers vous, Cédric. Vous aviez quelque chose à ajouter.
3: Tout à fait. Hein, pour encourager tous les étudiants à s'inscrire à la prochaine édition du concours, sachez qu'il y a des ateliers. Hein, il y a des ateliers sur le pitch, il y a des ateliers sur le business plan, le modèle économique, sur apprendre à s'exprimer à l'oral. Donc voilà, même si on n'a pas toutes ces compétences ou si elles sont encore pas suffisamment développées ou on n'en a pas conscience, bien sûr, il y a des ateliers de préparation pour accompagner les étudiants. Tout à fait.
0: Parlez-nous donc de l'actualité aussi de l'Université de Montpellier. Il y a quelques dates importantes qui arrivent, notamment dans le mois prochain.
3: Tout à fait. Alors, le Bureau d'aide à l'insertion professionnelle accueille les étudiants en entretien individuel, en atelier collectif, sur les techniques de recherche d'emploi tout au long de l'année. Et au-delà de ça, on fait des événements. Je peux citer, hein, à titre d'exemple, une conférence qui aura lieu le 24 mars sur les métiers de la transition écologique. Ensuite, le 14 avril, une conférence sur l'alternance, hein, pour renseigner les étudiants sur ce qu'est l'alternance pour leur montrer la voie. Et ensuite, le mois d'alternance, au mois d'avril, un mois complet où il y aura des ateliers, des conférences qui seront proposées à nos étudiants et avec un espace de job dating en ligne sur notre plateforme Résume pour que les recruteurs et les étudiants se rencontrent.
0: Merci beaucoup Cédric Bizot pour vos réponses. Merci à vous Mélanie Gilles et Manon Gromdé pour vos réponses, à vous aussi pour votre expérience et votre parcours. Merci beaucoup.
3: Merci à vous.
2: Merci.
0: Cette émission est à présent terminée. Je vous propose de la réécouter au format podcast sur notre site internet radio-avia.com. À très vite sur le programme.
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1: Bonsoir, bonsoir à toutes et tous. Des mois que les supporters des Bleus attendaient ce 16 juin. Ça y est, l'équipe de France débute son aventure en Coupe du Monde ce soir. Une entrée en lice avec un véritable choc pour les hommes de Didier Deschamps. Ils affrontent le Sénégal, vice-champion d'Afrique. Le coup d'envoi à 21h au MetLife Stadium de New York. Et les deux autres équipes de leur groupe jouent dans la nuit, l'Irak face à la Norvège. On suivra aussi l'entrée en lice du tenant du titre, l'Argentine, face à l'Algérie. Dans le reste de l'actu ce soir, les résultats de l'autopsie de Liana ne sont toujours pas connus. Le parquet d'Agen annonce ne pas avoir reçu les résultats des expertises complémentaires. Bientôt deux semaines après la découverte du corps de la collégienne dans le Gers, les premiers examens n'avaient pas permis de déterminer les causes du décès de Liana. On pourrait dépasser les 40 degrés dans plusieurs régions dimanche. Météo France met en garde pour cette nouvelle vague de chaleur, plus forte encore que celle du mois de mai. Dès demain après-midi, on attend entre 30 et 35 degrés sur la moitié sud. Le pic de cette canicule est prévu pour ce week-end. Et notez aussi que demain, le Vaucluse sera en vigilance orange au feu de forêt. Une photo de famille devant le lac Léman. Le sommet du G7 continue à Évian jusqu'à demain. Et ce soir, un dîner de gala est organisé avec l'ensemble des chefs de délégation. Aujourd'hui, il a été question de l'Ukraine, mais aussi de l'accord entre les États-Unis et l'Iran. Accord qui doit être signé ce vendredi en Suisse. Ce sera dans le complexe hôtelier de Burgenstock, près de Lucerne. Les Iraniens ont aussi annoncé aujourd'hui la levée du blocus américain dans le détroit d'Ormuz et dans ses ports. Enfin, après une réparation d'urgence, la caverne de l'artiste JR a finalement ouvert ses portes au public hier soir. Et aujourd'hui, de longues files d'attente se sont formées pour pouvoir traverser le pont neuf sous cette structure gonflable et immersive. La caverne restera accessible gratuitement jusqu'au 28 juin, comme prévu. Voilà pour l'info. Très bonne fin de journée. À notre écoute.
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2: Bonsoir à toutes et à tous. Ce soir, le ciel est voilé. Les températures en baisse se sont stabilisées à 22 degrés à Montpellier et Béziers. Demain, Météo France prévoit un ciel dégagé toute la journée. On attend environ 26 degrés dès le matin, jusque 33 degrés l'après-midi. Passez une très belle soirée à l'écoute des programmes de Radio Aviva.

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1: Bonjour Laurence.
2: Bonjour Elsa, bonjour à tous. L'accord conclu entre Washington et Téhéran pourrait être rendu public avant vendredi, jour de la cérémonie officielle de signature prévue à Genève. C'est en tout cas ce qu'a déclaré le vice-président américain sur Fox News. Selon J.D. Vance, le texte a déjà été signé électroniquement par les dirigeants américains et iraniens. Il a en outre détaillé certains aspects de l'accord, affirmant qu'il garantissait à la fois la réouverture immédiate du détroit d'Ormuz et l'impossibilité pour l'Iran d'obtenir l'arme nucléaire. En réponse aux critiques et interrogations que suscite le texte, le vice-président américain a monté au créneau pour défendre ce que la Maison-Blanche présente comme une avancée diplomatique majeure. Plusieurs responsables américains, dont le directeur de la CIA, John Ratcliffe, auraient exprimé en privé des doutes sur la volonté réelle de Téhéran de respecter ses futurs engagements nucléaires. À noter que selon la diplomatie iranienne, les discussions sur un accord final devraient débuter dès vendredi. Donald Trump, de son côté, s'est exprimé sur son réseau Truth Social au sujet de cet accord. L'Iran s'est engagé à ne jamais acquérir l'arme nucléaire, a-t-il dit hier soir. Et ce matin, à Evian, où il assiste au sommet du G7, le président américain a répété que l'Iran n'aurait jamais l'arme nucléaire. Sinon, il y aura des conséquences terribles, a-t-il ajouté. Vendredi, ce sera le chef de l'équipe de négociation iranienne, Mohammad Ghalibaf, qui assistera à la cérémonie de signature du protocole d'accord entre Téhéran et Washington. C'est ce que vient d'annoncer la diplomatie iranienne. Côté américain, le vice-président J.D. Vance sera présent au nom des États-Unis. En Israël, l'incertitude demeure quant aux clauses précises de cet accord conclu entre Washington et Téhéran. Benjamin Netanyahou a tenu une conférence de presse hier soir à Jérusalem. Le premier ministre israélien a défendu les succès militaires menés par Israël et les États-Unis contre la République islamique d'Iran. Il s'est également de nouveau engagé sur la question centrale du nucléaire iranien. On l'écoute.
3: Depuis des décennies, je me bats contre les efforts de l'Iran pour se doter de l'arme nucléaire. Je peux définir cela comme la mission de ma vie. Je m'y suis tenu jusqu'à aujourd'hui et je m'y tiendrai également à l'avenir. Avec ou sans accord, l'Iran n'aura pas l'arme nucléaire. Ni aujourd'hui, ni demain. Tant que je serai Premier ministre d'Israël, cela n'arrivera pas. Maintenant, j'entends des gens demander « qu'avons-nous accompli ?» Et je leur réponds « qu'avons-nous accompli ?» Nous avons éloigné de nous la menace d'une destruction immédiate.
2: Et cette prise de parole

0: Le rôle de Benjamin Netanyahou hier soir était particulièrement attendu en Israël, comme nous l'explique notre correspondante sur place, Myriam Aman.
1: Les Israéliens ont attendu plus de 24 heures avant d'avoir une réaction officielle concernant cet accord annoncé par Donald Trump. Cette conférence de presse était d'autant plus importante que Benjamin Netanyahou n'en donne pas très souvent. Il se contente en général d'une déclaration à la presse, souvent même enregistrée. Donc, conférence de presse très attendue et très suivie. Le Premier ministre israélien ne s'est pas réellement prononcé sur l'accord lui-même, mais il a défendu le bilan de la guerre contre le régime iranien. Avec ou sans accord, l'Iran n'aura pas l'arme nucléaire. Ni aujourd'hui, ni demain, déclarait Benjamin Netanyahou, selon qui l'opération a permis de supprimer la menace d'anéantissement immédiat qui pesait sur Israël. Interrogé sur une éventuelle erreur dans la définition des objectifs de l'opération Rugissement du Lion, le Premier ministre israélien a rejeté cette critique. Il a nié avoir annoncé comme objectif de guerre la chute du régime des Mollahs et la destruction de la menace iranienne. Selon lui, l'objectif de guerre était dès le départ d'éloigner cette menace. Il a également averti que la campagne contre l'Iran n'était pas terminée. Le Premier ministre a également évoqué sans surprise ses rapports avec Donald Trump. Il a décrit une relation entre partenaires défendant chacun les intérêts de leur pays. Il a déclaré « Souvent, nous sommes d'accord, parfois non, cela arrive dans les meilleures familles ». Benjamin Netanyahou a affirmé qu'il défendait systématiquement les intérêts sécuritaires israéliens, même lorsque les positions des deux dirigeants ne coïncident pas forcément.
0: Myriam Aman avec Elsa Parienté. Et voyons à présent ce que pense la diaspora iranienne de cet accord conclu entre les États-Unis et la République islamique d'Iran. Écoutez la réponse d'Iris Ferkodeh, elle est franco-iranienne et attachée d'enseignement et de recherche à l'université Sorbonne Nouvelle.
2: C'est du dégoût au vu de ce qui s'est passé en Iran, du courage inouï de cette population iranienne qui n'était pas dupe au fond et qui n'attendait pas un libérateur, qui espérait une aide extérieure. Alors même qu'en Iran, finalement, l'idée de la guerre, ça a toujours été quelque chose d'assez traumatique. Bon, c'est vrai que beaucoup d'Iraniens n'ont pas connu la guerre Iran-Irak, mais toutefois, cette guerre est restée dans les mémoires. Et pendant très longtemps, on ne souhaitait pas de guerre. Donc que les Iraniens en viennent à se dire, bon, peut-être qu'une intervention extérieure pourrait nous aider, c'est que véritablement, l'heure était très très très grave. Et ce qu'ils espéraient, c'est, enfin, en fait, ils tendaient la main et ça aurait pu être à n'importe qui. Il s'avère que c'était Trump et donc une personne qui cherche avant tout un retour sur investissement et qui, comme le dit Frédéric Ancel très justement, fait du n'importe quoi une des variables de la géopolitique, en fait. Donc, ce n'est pas quelqu'un sur qui on pouvait compter.
0: Iris Ferkodeh, invitée de la matinale, l'info de RCJ, elle répondait aux questions d'Elsa Parienté. Une opération militaire israélienne d'envergure contre l'Iran a été annulée une heure avant son lancement en raison de l'opposition des États-Unis. C'est le commandant de l'armée de l'air israélienne qui l'a révélé, précisant que cette vaste opération visait des centaines de cibles au cœur de l'Iran. Le général Omer Tischler a raconté que l'ensemble des escadrons était en phase finale de préparation lorsque l'ordre de mission a été suspendu à la dernière minute. Selon les informations d'Israël, National News, cette décision aurait été prise à la suite d'une intervention directe de Donald Trump, alors que Washington poursuivait ses efforts diplomatiques pour parvenir à un accord avec Téhéran. Dans ce contexte, le président américain se réjouit d'accueillir le nouveau premier ministre irakien Ali al-Zaidi à la Maison-Blanche à la mi-juillet. Une annonce conjointe ce matin du gouvernement irakien et de l'ambassade américaine dans le pays, alors que l'envoyé spécial américain pour la Syrie et l'Irak est actuellement en visite à Bagdad. Tom Barak a évoqué avec le dirigeant irakien la question du désarmement des groupes armés pro-iraniens. Pour Donald Trump, la Syrie ferait un meilleur travail qu'Israël pour s'occuper du Hezbollah. L'armée israélienne a détruit 18 ateliers de fabrication d'armes en Cisjordanie. Tsahal indique que les forces de l'unité Ayalom ont mené une opération antiterroriste nocturne dans la région de Naplouse. 18 tours industrielles utilisées pour fabriquer des armes et des explosifs ont été localisées puis détruites. Des pièces d'armes ont également été saisies, précise encore Tsahal. Le gouvernement israélien prévoit de verser une allocation journalière de 50 shekels par personne à des centaines de jeunes résidant dans des implantations de Cisjordanie. Cette somme sera destinée à couvrir leurs dépenses en nourriture et en vêtements dans le cadre d'un programme gouvernemental visant officiellement à prévenir les violences à l'encontre des Palestiniens de la région. Cette information est révélée par le site Ynet qui évoque un document du ministère des Implantations et des Projets Nationaux dirigé par la députée d'extrême droite Orit Strock. Le texte prévoit de transférer les fonds aux conseils régionaux, lesquels les verseront à leur tour aux 657 adolescents bénéficiaires identifiés. Et puis de bons résultats pour l'économie israélienne. Selon les chiffres publiés ce matin par l'Office central des statistiques, l'inflation est en baisse ces 12 derniers mois. Elle est actuellement à 1,9% en dessous de la fourchette cible de la Banque d'Israël. Si les prix sont encore en hausse, on parle désormais d'une augmentation modérée. Par ailleurs, les prix des logements sont également en baisse de 0,3% pour les mois de mars et avril dernier. Les villes les plus concernées sont Jérusalem et Haïfa. Selon des informations du New York Times et du Guardian, la FIFA envisage d'organiser un match de football symbolique entre les équipes nationales israéliennes et palestiniennes des moins de 25 ans. Ce match devrait marquer le coup d'envoi d'un nouveau tournoi réservé aux équipes juniors qui se déroulera aux États-Unis à partir de septembre. Volodymyr Zelensky est arrivé ce matin au sommet du G7 qui se tient dans la ville d'Evian en Haute-Savoie. Le président ukrainien a été accueilli par Emmanuel Macron. La guerre en Ukraine est ce mardi l'un des principaux sujets de la réunion des grandes puissances. Au cœur des discussions, la capacité des alliés de Washington à convaincre Donald Trump, jusqu'ici réticent, à afficher son soutien au président ukrainien face à Vladimir Poutine. La France s'est en tout cas fixé un objectif: renforcer l'aide militaire et financière à l'Ukraine avant de négocier avec la Russie. Emmanuel Macron doit ensuite accueillir ses homologues égyptiens, émirats et qataris pour un déjeuner de travail en présence des autres dirigeants du G7, intitulé de la réunion « Faire face aux crises et garantir la stabilité au Moyen-Orient ». La France va investir 655 millions d'euros supplémentaires dans le développement de l'intelligence artificielle. Une déclaration de Sébastien Lecornu à la veille de l'ouverture à Paris du salon VivaTech dédié aux nouvelles technologies. Dans une vidéo diffusée sur ses réseaux sociaux, le Premier ministre précise que ces investissements iront soutenir les infrastructures, les capacités de calcul, la recherche, les entreprises et les filières industrielles. Sébastien Lecornu souhaite que cette révolution profite aux Français, protège nos souverainetés et renforce nos services publics. Le Parlement s'apprête à entériner l'allongement de la durée de rétention administrative des étrangers en situation irrégulière jugés dangereux. Une mesure critiquée à gauche, mais présentée à droite et au centre comme une réponse au meurtre de la jeune Philippine. C'était en 2024. Et enfin, du foot pour conclure cette page info. La France jouera ce soir son premier match en Coupe du Monde contre le Sénégal près de New York. Les deux équipes s'étaient déjà affrontées en match d'ouverture de la Coupe du Monde en 2002. Le Sénégal avait alors gagné 1-0. Les Bleus auront donc l'occasion de prendre leur revanche ce soir. En tout cas, on l'espère, ce sera à partir de 21h.
3: C'était le journal de nos correspondants à Paris. Tout de suite, retour des programmes sur Radio Aviva.

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1: Chères auditrices, chers auditeurs, bonjour et bienvenue sur Radio Aviva, le 88 FM. Aujourd'hui, nous recevons Michaël Yankou. Michaël, bonjour.
2: Bonjour.
1: Michaël, vous êtes le directeur de l'Institut universitaire Maïmonide Averroès Thomas d'Aquin à Montpellier. Vous organisez en cette fin de saison des rencontres pour cette deuxième saison du 25e anniversaire de l'Institut Maïmonide. Et la prochaine, c'est le mardi 30 juin à Montpellier, dans la salle Pétrarque, à 18h30, en compagnie de Daniel Cohn-Bendit, homme politique franco-allemand et figure emblématique de mai 68. Il se présentera à l'initiative de l'association Sepharim avec son ouvrage Souvenir d'un apatride des éditions Mialet Barreau de 2025 et il sera accompagné de la journaliste Marion Van Rentergem. L'entrée sera bien évidemment gratuite. Michaël, quel est l'objectif et le programme de cette rencontre ?
2: Eh bien, nous avons eu l'opportunité avec l'association Sepharim, donc c'est sous la double égide, comme vous l'avez rappelé, Institut Maïmonide et association Sepharim, d'accueillir l'homme politique franco-allemand Daniel Cohn-Bendit, bien connu, ancien député européen, leader charismatique, figure paradigmatique de mai 68. Et donc, nous ne nous sommes point privés, évidemment. Et il va évoquer son parcours existentiel, l'ancien leader étudiant de mai 68, qui est d'origine juive allemande, d'origine ashkénaze, qui a vécu en France dès 33. Bref, il va, en ces temps difficiles pour le monde juif, il va dérouler son parcours de vie, qui est celle d'un petit juif qui va, malgré lui ou à cause de lui, occuper une place importante dans l'histoire de France contemporaine, puis ensuite dans l'histoire de l'Allemagne et de l'Europe. Cette construction européenne, post-Seconde Guerre mondiale, post-Shoah. Bref, ça sera un moment que nous espérons intéressant, passionnant, avec Daniel Cohn-Bendit, le 30 juin à 18h30, salle Pétrarque.
1: Le 3 juin dernier, vous organisiez une rencontre avec l'islamologue Mohamed Ali Amir Mouezi, auteur autour de son ouvrage, pardon, le Mahomet des historiens. Avec ces dernières échéances que vous avez faites de juin, quel bilan vous pouvez faire aujourd'hui de cette saison 2025-2026 ?
2: Alors, sans nous passer la pommade, hein, sans verser dans le dithyrambe, un bilan globalement positif. Nous avons ouvert la saison en octobre dernier avec le maire de la ville de Montpellier, des historiens et des archivistes sur la genèse de Montpellier. L'ambition était de poser nos valises sur le Montpellier embryonnaire, sur Montpellier à la source, carrefour civilisationnel, terre de passage et de brassage. Ça a été un gros succès. Puis par la suite, on a reçu, comme à l'accoutumée, des universitaires, des savants, des érudits pour dépassionner les questions qui sous-tendent nos sociétés contemporaines par une analyse distanciée, objective, la plus objective, la plus juste possible. Donc, Jan Jurovitch, un universitaire spécialisé génocide, est intervenu. Olivier Gage sur le judaïsme français, qui est universitaire niçois. Nous avons reçu la journaliste femme des médias Rachel Kahn, prochainement Nathan Dever. Le professeur Mohamed Ali Amir Mouezi, comme vous l'évoquiez, qui est l'un des plus grands islamologues, l'un des plus grands spécialistes de l'islam, du prophète et du Coran, qui est d'origine iranienne chiite, qui est un homme d'ouverture, un homme de dialogue, un ami du peuple d'Israël. Bref, avec tous ces savants, ces gens médiatiques, on a essayé de mieux faire connaître le judaïsme, les monothéismes et autour des questions d'actualité.
1: Vous en ressortez grandi de ces rencontres et de cette année ?
2: C'est ce que toujours, vous... toujours. On en ressort toujours plus riche intellectuellement, humainement, culturellement, parce que côtoyer des professeurs Mouezi, des Olivier Gage, des Jan Jurovitch, forcément on apprend. Hein, c'est des cours en accéléré. C'est une université quotidienne, donc on en ressort toujours plus instruit, à charge pour nous ensuite de faire fructifier tout ça. Mais oui, on en sort toujours avec des souvenirs avec des souvenirs plein la tête, et puis on en apprend toujours plus sur des sujets que l'on pense maîtriser.
1: Un moment marquant, si vous deviez en garder un de cette année ?
2: Oh ben, peut-être oui, deux, voilà, ça serait l'ouverture de la saison autour de la genèse de Montpellier. C'était important d'évoquer le Montpellier originel, parce que à l'Institut Maïmonide et avec le MICV, on a un processus muséal en cours Donc c'était l'occasion de vérifier que les Juifs sont consubstantiels de la fondation de la cité et qu'ils ont contribué au renom de la médecine. Et puis le professeur Moïsi, non pas parce qu'on a traité du Coran et de l'islam et du prophète, bien que ce soit fondamental pour mieux comprendre le monde qui nous entoure, mais parce qu'il était vraisemblablement à lui tout seul l'incarnation de ce Montpellier médiéval, un savant et en même temps un homme d'ouverture, un homme de foi, qui savait concilier les raisons du cœur et de l'intelligence, la religion et la rationalité.
1: Donc un moment en ouverture de saison et un moment en fermeture.
2: Voilà.
1: En tout cas, Michaël Yankou, merci d'avoir répondu à nos questions.
2: C'est moi, merci.
1: Cette émission est maintenant terminée. Vous pouvez la retrouver en podcast sur notre site internet radio-aviva.com. Merci à vous encore et au revoir.
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3: Bonjour à toutes et à tous et bienvenue dans ce Mardi Sport. On va faire le tour de l'actualité sportive comme à notre habitude avec Sydney Bitton. Bonjour Sydney.
4: Eh bien, bonjour amis spectateurs et auditeurs surtout. Et on remercie la technique avec Baptiste aux antennes.
3: Et oui, tout à fait. Et on va commencer sur les terrains de football avec le Mondial 2026. Place aux Français.
4: Ah, qu'on l'attendait cette date, qu'on l'attendait. Ce Mondial 2026 verra ce soir, à 21h, la France à l'attaque. Allez France! Et comme adversaire, ça n'est pas de la tarte, hein, ce fut le champion de la Coupe d'Afrique, le Sénégal. Poule I. Monsieur Fagani sera l'arbitre iranien. Et espérons que tout se passe correctement. Alors nous avons un petit peu approfondi avec l'équipe de France possible présentation comme titulaire, mais tout change dans le football. Magnan, Salida, Upanak, Kano, pour cette première journée. Frandréami, Doué, Mbappé, Dembélé et le talentueux attaquant Olise. Alors bien évidemment, nous attendons ce match avec impatience et notre ami Monsieur Deschamps, semble-t-il, rien d'officiel, c'est sa dernière année comme entraîneur d'équipe de France. Mais vous savez, on ne peut pas l'affirmer, on attend. Hier soir, par contre, l'Espagne a fait match nul, s'est laissé prendre au piège par Cap-Vert, 0-0. Et il fut de même pour la Belgique, qui a rencontré une équipe d'Égypte avec un talentueux attaquant, El Al, 1-1. Et à 3h du matin, les Algériens joueront contre la grande équipe de Messi, l'Argentine.
3: On va continuer avec le rugby à 15, le MHR, porte ouverte à la presse.
4: Eh oui, le MHR a fait une conférence de presse hier pour présenter le match demi-finale de Top 14 samedi au Stade Vélodrome à Marseille, avec comme adversaire le Stade français. Mais l'autre demi-finale qui sera vendredi, eh bien Toulouse retrouvera sur sa route le Racing 92. Et espérons voir une finale Montpellier-Toulouse, l'Occitanie, eh oui.
3: On part en milieu aquatique avec la voile, Sydney.
4: Au Messia Cup Offshore, Gildouen Monceau Coquen, basé à Port-Camargue. Départ de Marseille en Méditerranée, classe 40, au large de la grande et talentueuse plage pour les voiliers, Gros du Roi.
3: On met la ceinture Sydney pour l'automobile, le championnat du monde.
4: Sébastien Loeb et Lorraine Godet en démonstration dans les Vosges, à bord de sa Ford Fiesta. 9 fois champion du monde, est-ce qu'il va nous montrer cette année une autre? Eh oui, mais nous attendons tous deux Sébastien Loeb, et parce que c'est un talentueux pilote, et nous comptons sur lui. Quant à la grande course, le rallye du Gard, eh bien, on attend également Monsieur Durand et Lénard. Et oui, parce qu'ils sont vraiment mis en selle d'une grande qualité.
3: Qu'en est-il du MMA, Sydney ?
4: Eh bien, le MMA, belle victoire de Cyril Gann, français. Vainqueur à la maison, blanche, oui. Et il a battu le grand brésilien, talentueux brésilien, Alex Pereira. KO ! Bravo, le jeune français.
3: Le sport de la balle orange, le basketball, Villeurbanne, change d'entraîneur apparemment.
4: Les raisons officielles, on ne les connaît pas, mais on peut bien deviner que merci leur entraîneur de l'an dernier, Pierre Poupet. Mais qui va le remplacer ? Eh bien, à la fois un grand technicien du basketball et on fera des économies. Le président Tony Parker le remplacera pour la saison 2026 et 2027.
3: Et le tennis, l'ATP 500, gazon de Halle.
4: Oui, en Allemagne, le français Terence Hartmann a battu l'espagnol Martin Landalus. 3-7-1. Bravo. Les Français brillent en MMA. Ils brillent en tennis. Et ma foi, ça fait grand, grand plaisir quand on est reporter sportif de parler de notre équipe, en espérant que ce soir, l'équipe de France va briller contre le Sénégal.
3: Et tu as quelques infos aussi diverses à nous donner, notamment avec le MHSC.
4: Bien oui, le programme 2026-2027 nous laisse entrevoir une préparation très intéressante avec 5 matchs à la clé. Nous avons Alès, Le Puy, Cannes, Rodez et, croyez-moi, Aix-en-Provence. Donc l'entraîneur, M. Camara, va mettre en œuvre afin d'être prêt cette année et en espérant, et le grand but, c'est de monter en Ligue 1. Quant à l'équipe féminine de volley, de football, eh bien, le revoilà, il arrive, Patrice Lair, de retour du Mexique. Amis sportifs, merci de nous avoir écoutés et merci à notre ami à la technique concernant Baptiste, et oui.
3: Merci beaucoup, Sydney. Au revoir. Sydney. Au revoir.

0: Amis sportifs, bonjour. Aujourd'hui, nous avons le plaisir de recevoir M. Laurent Bizet, qui est directeur des maisons de proximité. M. Bizet, avant tout, si vous le permettez, un bonjour. Et merci d'avoir accepté notre invitation.
1: Avec plaisir.
0: Alors, bien évidemment, Castelnau se préoccupe non seulement de la ville de Castelnau, mais des environs. Parce que Castelnau étant une grande ville de Montpellier, proximité de Montpellier, très, très, très qualifiée en sport. Et croyez-moi, il y a une histoire lointaine, très lointaine, une grande histoire de Castelnau. Mais vous, précisément, et je vous en félicite au nom de la radio, vous occupez des maisons de proximité. Parce que vous pensez qu'il ne faut pas léser ces maisons par rapport au centre-ville de Castelnau. Êtes-vous d'accord avec l'information que je vous donne et que je vous confirme ?
1: Exactement. Le tissu associatif, sportif est très important dans la ville de Castelnau, sur des sports individuels, collectifs. Il y a un choix incroyable avec des niveaux de compétition de haut niveau. Mais il y a aussi de nombreuses infrastructures qui sont dans les différents quartiers de la ville. Et l'idée, c'était de proposer des activités sportives pour les jeunes, mais aussi les seniors, à l'intérieur de ces quartiers, du sport de proximité dans les quartiers avec des infrastructures qui sont proposées.
0: Alors, ce qui est intéressant, c'est que du 2 au 6 mars, des activités sportives gratuites et intergénérationnelles avec beaucoup de jeunes entre 6 et 14 ans et désormais aux seniors.
1: Voilà, tout à fait. Alors, par exemple, c'était lundi, il y avait un renforcement autour de la mobilité, pour les seniors. Après, à Pâques également, avec l'EHPAD des Mûriers, on intervient, on fait des activités intergénérationnelles, parce qu'on fait intervenir les EHPAD, qui est les Mûriers, qui est au quartier Eureka. Et après, donc, c'est beaucoup pour les 6-14 ans, avec des sports classiques comme le foot, le basket, mais aussi des nouveaux sports pour faire découvrir à ces enfants qui n'ont pas toujours l'habitude de nouvelles activités. Et puis, une nouveauté aussi depuis quelques temps, une journée e-sport qui a lieu ce vendredi 6 mars à Quélus. Une activité e-sport avec des jeux vidéo, mais aussi la ville a investi dans des casques de réalité virtuelle. Donc ça sera encore une nouveauté pour les enfants. On essaie d'innover au plus possible pour que nos jeunes dans les quartiers, à l'intérieur des quartiers, puissent se faire plaisir, découvrir des choses, s'épanouir.
0: Alors bien évidemment, des disciplines peu connues, foot, basket, le pic, le ball, foot et frisbee, golf. On ne rate rien dans votre association.
1: C'est ça, foot basket, c'est un mix donc entre le foot, le foot et le basket. Pickleball, c'est comme du mini tennis. Frisbee golf, au lieu de taper dans une balle, c'est un frisbee qu'on envoie le plus loin possible. On travaille avec les éducateurs sportifs de la commune, évidemment. Le programme est mis en place avec eux et on essaie d'être innovant, de proposer des choses classiques, mais aussi des choses nouvelles.
0: Écoutez, moi je pense qu'on peut féliciter tous les maires qui se sont suivis et qui ont suivi la politique sportive depuis de longues dates. Et croyez-moi que le fait d'être gratuit, et ça incite beaucoup de gens qui auraient des mauvaises intentions, à se réunir, quelles que soient nos origines.
1: Tout à fait, c'est vraiment ouvert à tous.
0: Oui, alors je pense que c'est la joie des parents. Parce qu'en période de vacances, quand on ne peut pas se payer des vacances au ski ou ailleurs, la mairie de Castelnau offre à ces gens-là des possibilités de distraire les gamins de tout âge, comme je l'ai dit tout à l'heure. Et ma foi, merci la mairie, merci le département et tous ceux qui permettent d'avoir les moyens financiers pour organiser ce genre de manifestation.
1: Tout à fait. En plus, il y a beaucoup de flexibilité parce qu'on n'est pas obligé de s'inscrire à la semaine. On peut venir le lundi ou le mercredi ou le jeudi. Donc on essaie de s'adapter aux nouvelles pratiques.
0: Alors, entrée libre, bien évidemment. Pour le moment, vous êtes gâté depuis 3 jours avec la météo.
1: Oui, c'est pas évident.
0: Espérons que ça continue. parce qu'il vous reste jusqu'à vendredi 6 mars. Et là, vous aurez une clôture ou un événement particulier ?
1: Non, 6 mars, non, c'est clôturé à Kielus par le e-sport.
0: Eh bien, si vous permettez, nous, on vous remercie d'avoir éclairé ces journées, alors qui vraiment feront plaisir à tous les jeunes. Et merci beaucoup, Monsieur Bizet, pour votre éclairage sportif.
1: Merci à vous de vous y intéresser.
0: Eh bien, merci. Au revoir.
1: Au revoir.

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1: Bonjour à toutes et à tous. Aujourd'hui, on va parler le marché immobilier. Est-ce qu'il repart ? Est-ce que c'est un simple rebond ou une vraie tendance ? Après plusieurs mois d'attentisme et de ralentissement, le marché immobilier français montre enfin des signes nets de reprise. Les acheteurs reviennent, les projets se débloquent et la dynamique change clairement depuis le deuxième semestre 2025. Alors, qu'est-ce qui se passe réellement sur le terrain ? Aujourd'hui, on va décrypter pourquoi les acheteurs reviennent, ce qui a changé du côté des prix et des taux, et pourquoi certaines villes redémarrent quand d'autres sont encore en retrait. Commençons par un point rapide sur le contexte général. L'année 2024 a été marquée par un net repli. Taux en hausse, inflation, climat politique complexe, la majorité des ménages avaient mis leurs projets en pause. Mais depuis le milieu de l'année 2025, la tendance s'inverse. Selon la Fédération nationale de l'immobilier, on devrait atteindre environ 940 000 transactions d'ici la fin de l'année, soit un vrai redressement après deux années difficiles. Fait important, cette reprise intervient malgré un environnement national encore instable. Beaucoup de Français semblent avoir intégré cette incertitude durable et reviennent vers l'immobilier pour sécuriser leurs projets. Plusieurs facteurs expliquent ce regain d'activité. Premièrement, la stabilisation des taux. Depuis le deuxième trimestre 2025, les taux de crédit tournent autour de 3% et cessent de grimper. Cette stabilisation redonne de la visibilité aux ménages. Deuxièmement, des prix légèrement en recul. Les prix ont baissé en moyenne de 1% sur l'année. Cela représente environ 6 mètres carrés de pouvoir d'achat en plus dans l'ancien. Troisième point, des projets mieux préparés. Les acquéreurs présentent des dossiers plus solides, renforcent souvent leur apport et ciblent davantage leurs recherches. On observe moins d'achats impulsifs et plus de décisions réfléchies. Et le dernier point, c'est le retour de la confiance. Même dans un contexte politique incertain, l'immobilier reste perçu comme une valeur refuge, ce qui entretient le mouvement. Mais cette reprise n'est pas du tout homogène selon les villes. On note des disparités. Au niveau national, on voit trois dynamiques. Premièrement, les villes qui repartent fortement. Paris, Nice, Toulouse, la demande reste très élevée et les transactions se fluidifient. Deuxièmement, les villes encore en repli. Lyon, Nantes, Strasbourg. Prix plus long à s'ajuster, délai de vente encore élevé. Mais les vraies gagnantes, ce sont les villes moyennes. Elles offrent davantage de surface, un meilleur cadre de vie et des prix plus accessibles. Et si on fait un focus dans notre région, voici ce qu'on observe. Tout d'abord Montpellier. Marché soutenu, les prix se stabilisent sur plusieurs quartiers, permettant le retour d'acheteurs qui avaient reporté leur projet. Plus à l'ouest, Béziers. Dynamique très positive. Les prix accessibles permettent aux ménages de gagner plusieurs mètres carrés pour le même budget. À Nîmes, situation plus contrastée. Certains secteurs sont très demandés, d'autres plus calmes. Globalement, la stabilisation des taux rend les projets plus réalisables. Du côté de Perpignan, attractivité renforcée, prix maîtrisé et retour très visible des acquéreurs, notamment sur les biens familiaux. En synthèse, sur Montpellier, Béziers, Nîmes et Perpignan, les tendances convergent. Plus de choix, des prix plus accessibles qu'en 2024 et un pouvoir d'achat immobilier légèrement amélioré. Pour mieux comprendre cette évolution, un exemple concret. Prenons un foyer qui cherchait un appartement dans l'ancien. En 2024, avec un certain budget, il pouvait viser 52 à 55 mètres carrés dans de nombreuses villes du Sud. Aujourd'hui, avec la stabilisation des taux et la petite baisse des prix, ce même budget ouvre la porte à 58 à 62 mètres carrés selon les secteurs. C'est ce type d'ajustement qui rend des projets de nouveau possibles. Alors, que faut-il retenir de cette reprise ? Le marché immobilier français repart bel et bien, mais de manière sélective et territoriale. Les conditions sont aujourd'hui plus stables et plus favorables qu'au cours des dernières années. On semble entrer dans un cycle plus équilibré, moins euphorique, mais plus sain et plus lisible pour les acheteurs. Merci à tous de m'avoir écouté et je vous dis à la semaine prochaine.
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Bonjour à toutes et à tous et bienvenue dans votre agenda. Voici les événements et les sorties à venir. Montpellier Danse, c'est le rendez-vous annuel des plus grands chorégraphes internationaux à Montpellier. 24 jours, 125 manifestations, dont la moitié gratuite, dans 34 lieux différents, avec 45 artistes invités. Des créations inoubliables, des documentaires sur l'histoire de la danse, des cours de danse en plein air. Retrouvez toute la programmation sur le site agora-citéinternationaledeladanse.com. Samedi 20 juin, c'est la Pride pour la Marche des Fiertés. Rendez-vous sur le Pérou de 12h à 23h30. L'événement est gratuit et ouvert à tous. Radio Viva, pour l'occasion, vous attend à 11h au village des associations pour célébrer ensemble votre fierté. Consultez le trajet de la marche et toutes les informations sur fiertemontpellierpride.com. Du 20 au 28 juin, avec le festival Water Trip, Montpellier devient le point de rencontre des amoureux du voyage, de l'aventure et de la découverte. Projection de films documentaires, concerts en plein air, conférences inspirantes, ateliers participatifs, expositions photos, rencontres avec des réalisateurs, explorateurs et voyageurs. Water Trip propose une expérience immersive unique en France. Pour le programme et la billetterie, rendez-vous sur wattmontpellier.fr. 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N'hésitez pas à venir nous rendre visite. Le 21 juin, c'est la fête de la musique, la plus grande célébration musicale de la ville. Trois scènes vous attendent à Montpellier, sur l'esplanade du Pérou, sur l'esplanade Charles de Gaulle et à la Maison des Chœurs. Toute la programmation est en ligne sur le site de la ville de Montpellier. Véritable poumon vert de Montpellier cet été, le parc de la Mosson se transforme en espace festif le samedi 20 juin de 16h à 22h. Vous y retrouverez des spectacles, des concerts, des animations, une buvette et des repas partagés. Et si vous manquez ce samedi, vous pourrez de nouveau en profiter le 27 juin. Ainsi s'achève l'agenda des sorties de Radio Aviva. 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

c'est bien de son ambiance. Vous avez lu l'histoire de Jesse James? Comment a-t-il vécu? Comment il est mort? Ça vous a plu, hein? Vous en demandez encore? Eh bien...

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